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4: Bonjour à toutes et tous, à la une de l'actualité, cette annonce surprise de Donald Trump, l'envoi prochain de 5000 soldats américains en Pologne, alors que le déploiement de 4000 hommes dans le pays avait été remis en question la semaine dernière par le Pentagone. Une annonce à quelques heures d'une rencontre qui promet d'être houleuse entre Marco Rubio et les ministres des Affaires étrangères de l'OTAN. Le chef de la diplomatie américaine s'est interrogé hier sur l'intérêt des États-Unis à rester dans l'Alliance. Donald Trump qui annule au dernier moment sa signature d'un décret sur l'intelligence artificielle pour ne pas compromettre l'avance américaine sur la Chine. Dans ce journal également, la mort d'un Congolais en Irlande la semaine dernière après son interpellation violente par des agents de sécurité privée. Une manifestation se tenait hier à Dublin et Kinshasa dénonce un homicide. Et puis en France, les zones à faible émission sauvées pour l'instant par le Conseil constitutionnel. Les sages annulent leur suppression votée par la droite et l'extrême droite à l'Assemblée. 5000 militaires américains envoyés en Pologne. L'annonce de Donald Trump hier soir qui met en avant sa bonne relation avec le président nationaliste Karol Nawrocki, élu il y a un an, trois semaines après l'annonce du retrait du même nombre de soldats en Allemagne. Et alors que le Pentagone avait annulé la semaine dernière le déploiement en Pologne justement de 4000 militaires, impossible pour l'instant de savoir si le président américain l'a rétabli ou s'il parle de troupes supplémentaires. L'enjeu est de taille, alors qu'aujourd'hui les ministres des Affaires étrangères de l'OTAN se réunissent en Suède. Le chef de la diplomatie américaine, Marco Rubio, sera de la partie et les débats promettent d'être houleux. Il a donné le ton hier en accusant l'Alliance Atlantique de refuser de faire quoi que ce soit pour aider les États-Unis dans leur guerre contre l'Iran. Alors qu'il y a quelques semaines, Donald Trump disait envisager de se retirer de l'OTAN. Pierre Benazet.
6: Marco Rubio a expressément mis en doute l'utilité de l'OTAN pour les États-Unis. L'exaspération américaine s'est déjà traduite par l'annonce du retrait d'Allemagne de 5000 soldats américains, ce qui provoque de vives inquiétudes dans les rangs des Européens. Et le secrétaire général de l'Alliance, Mark Rutte, s'emploie à rassurer les alliés.
7: Je ne suis pas inquiet car c'est exactement ce dont nous discutons depuis plus d'un an maintenant. L'Europe se mobilise, le Canada se mobilise et nous dépensons davantage. Nous assumons davantage la responsabilité de notre propre défense et mettons fin à notre dépendance excessive vis-à-vis d'un seul allié. Il est donc juste que nous rééquilibrions cette situation afin que les États-Unis puissent eux aussi se recentrer davantage sur d'autres théâtres d'opération. Nous sommes donc tous dans le même bateau, mais cette dépendance excessive doit cesser. Nous sommes dans un processus structuré tout à fait normal.
6: Le Pentagone doit publier incessamment son modèle de force, un document qui détermine le volume des contingents prépositionnés dans le cadre de l'OTAN, et une réduction drastique serait vécue en Europe comme une menace pour l'existence même de l'Alliance Atlantique. Pierre Benazet, Bruxelles. RFI.
4: Et hier, Marco Rubio a aussi proposé que les pays de l'OTAN, hors États-Unis, s'engagent à consacrer au moins 0,25% de leur PIB au soutien à l'Ukraine. Il salue les efforts de certains États comme l'Allemagne et les Pays-Bas, mais affirme que les dépenses doivent être mieux partagées. Le chef de la diplomatie américaine plus optimiste sur un autre dossier, alors que le chef de l'armée pakistanaise est attendu aujourd'hui à Téhéran pour poursuivre la médiation entre les États-Unis et l'Iran. Espérons que cela fera avancer les choses, dit Marco Rubio, alors que mercredi, Donald Trump estimait qu'un accord pourrait être conclu d'ici quelques jours. Les États-Unis qui, en parallèle, accentuent leur pression contre Cuba, après l'annonce de l'inculpation de l'ancien président Raúl Castro par la justice américaine, la sœur d'une haute responsable cubaine a été interpellée hier aux États-Unis. Marco Rubio affirme, lui, que Washington est déterminé à imposer un changement à Cuba, mais dit vouloir éviter le recours à la force et privilégier privilégier une solution diplomatique. Et aux États-Unis toujours, c'est un décret très attendu sur l'intelligence artificielle et la cybersécurité que Donald Trump devait signer ce jeudi, signature finalement reportée, alors que le texte prévoit en l'état une plus forte régulation des entreprises américaines dans le domaine. Le président américain estime que certaines mesures pourraient représenter un frein au développement et même donner un avantage à la Chine, Gwendal Lavina.
0: Les chefs d'entreprise du secteur étaient attendus hier à la Maison-Blanche pour une signature dans le bureau ovale. Mais quelques heures avant l'événement, l'équipe du président leur a finalement annoncé le report de la cérémonie. Face aux journalistes, Donald Trump a expliqué avoir personnellement repoussé la signature car il n'aimait pas certains aspects du décret. Sans les détailler, il a rappelé que les États-Unis dominent en ce moment la Chine sur l'intelligence artificielle et qu'il ne veut rien faire qui risque de compromettre cette avance. Déjà reporté à 3 reprises, le décret prévoit notamment de soumettre les modèles d'IA développés aux États-Unis à un examen approfondi de 90 jours conduit par des agences fédérales. Selon l'administration, l'objectif est de détecter des failles dans les systèmes informatiques à l'aide de ces nouveaux outils avant leur mise sur le marché et donc d'anticiper d'éventuelles cyberattaques. Les entreprises, elles, craignent que ce délai ne donne un avantage à la Chine dans un domaine où le premier arrivé tend à s'imposer durablement. Dès son retour à la Maison-Blanche il y a un an, Donald Trump avait défait de nombreuses mesures prises par Joe Biden pour une meilleure régulation du secteur. Gwendal Lavina, New York, RFI.
4: À la une également ce matin, l'épidémie d'Ebola qui continue de sévir en République démocratique du Congo. 671 cas suspects et 160 décès probables selon le ministère de la Santé. Et la propagation du virus qui s'étend désormais au sud Kivu, le groupe armé AFC-M23 a confirmé hier un cas positif dans la province de l'est du pays. La journée d'hier marquée aussi par cet incident à Rwampara dans l'Ituri, des proches d'un malade décédé ont incendié les tentes d'un centre de traitement pour récupérer son corps de force. Dans ce contexte, l'Ouganda annonce une série de mesures et notamment la suspension des transports publics entre les deux pays pour au moins 1 mois. En RDC toujours, une vidéo devenue virale, celle d'un homme d'une 30aine d'années maintenu violemment au sol par plusieurs agents de sécurité privée en Irlande. On y voit des hommes exercer une forte pression sur son cou. La victime, un informaticien originaire de RDC, est décédé quelques heures plus tard dans un hôpital de Dublin. C'était le 15 mai dernier. Et le scandale prend depuis de l'ampleur, avec notamment une manifestation hier dans la capitale irlandaise, Sofiane Amazian.
8: Des centaines de personnes se sont réunies près du Parlement à Dublin pour faire entendre leur colère et leur dégoût à la suite de la mort d'Yves Sakila. Sur les pancartes brandies par les manifestants, des messages forts, justice pour Yves Sakila, mais encore ce qui blesse mon frère me blesse aussi. La mort de l'homme de 35 ans a ému toute l'Irlande. Le Premier ministre Michael Martin s'est exprimé et a demandé une enquête approfondie, tout comme la leader du Parti social-démocrate et députée Holly Cairns. Autre témoignage, celui de la première femme noire élue en Irlande, la conseillère Yemi Adenuga. Nous ne nous arrêterons pas avant que justice soit rendue, quand des discours politiques sont hostiles aux migrants et aux demandeurs d'asile, quand la peur et le rejet sont des arguments politiques, alors il y a des conséquences. Yves Sakila en est une, s'émeut-elle en conférence de presse. Le ministère congolais des Affaires étrangères a de son côté publié un communiqué sur, je cite, l'homicide d'Yves Sakila et déclare avoir entamé toutes les démarches pour établir les circonstances exactes du décès et assurer le déroulement d'une enquête indépendante.
4: Sofiane Amazian. Et puis en France, le Conseil constitutionnel sauve les ZFE, les zones à faible émission, pour limiter la circulation des véhicules les plus polluants dans les centres-villes. La plus haute juridiction française sauve également des mesures de lutte contre l'artificialisation des sols, des textes que la droite et l'extrême droite avaient attaqués via des amendements lors du vote d'un tout autre texte législatif. Les sages ont donc jugé que ces amendements étaient hors sujet après avoir été saisis par des députés socialistes, écologistes et du camp macroniste. Une décision dont se félicite ce matin Anne Lassement-Trappier du mouvement France Nature Environnement.
9: Les ZFE peuvent continuer à vivre leur vie. C'est une bonne nouvelle pour la santé. Elles ont fait baisser, déjà en France et à l'étranger, la pollution de l'air en ville de 30 à 40%. Donc c'est pas négligeable et ça permet vraiment de protéger la santé des personnes les plus vulnérables. Et puis, on a pas mal de remises en cause, des reculs sur la loi zéro artificialisation nette. Et ça, c'est une bonne nouvelle aussi, puisque l'urbanisation en France est galopante. C'est une des premières causes de disparition de la biodiversité. En fait, ça fait disparaître leur habitat. C'est aussi très mauvais pour la ressource en eau, par exemple, parce que souvent, on atteint des zones humides ou des cours d'eau. Voilà. Alors, c'est sauvé jusqu'à la prochaine tentative, puisqu'on sait que certains parlementaires reviennent à la charge sans cesse. Donc, non, c'est jamais terminé. Les reculs sur les sujets environnementaux et de santé sont réguliers. Et
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1: Aujourd'hui, le 22 mai, nous fêtons les Émile. Bonne fête aussi aux Julie. Un 22 mai en 1926, Hitler prenait le contrôle total du parti nazi et le pouvoir d'en désigner seul les responsables. La citation du jour, nous la devons à Douglas MacArthur. La chance est la faculté de saisir les bonnes occasions. Et le dicton de ce 22 mai à la Sainte-Julie, le soleil ne quitte pas son lit. Bonne journée!
2: Bonjour à tous, nous fêtons Émile. Alors, les planètes vont-elles faciliter vos affaires aujourd'hui ?
3: Bélier, les excès de nervosité pourraient vous rendre maladroit, alors modérez votre impatience.
2: Taureau, vous aurez tendance à dépenser à tort et à travers. Réfléchissez bien avant de prêter et abstenez-vous d'emprunter.
3: Gémeaux, votre énergie rassemble. Et oui, on a envie de vous croire parce qu'on vous sent sincère.
2: Cancer, un changement de look pourrait rehausser votre prestige, vous redonner donc confiance en vous.
3: Les lions, activités différentes, nouvelles décorations. Vous avez mille et une idées pour améliorer votre quotidien.
2: Vierge, vous ferez de nouvelles connaissances, de nouveaux contacts pourraient s'établir en effet aujourd'hui.
3: Les balances, ménagez-vous. Eh oui, vos réserves d'énergie ne sont pas extensibles.
2: Le scorpion, n'hésitez pas éternellement, vous n'accomplirez rien de valable, du moins si vous passez tout votre temps à vous interroger sur l'opportunité d'une telle ou telle action.
3: Les sagittaires, attention, ne restez pas bloqués sur vos positions, ne tentez pas de contrôler la situation à tout prix, mais ouvrez votre esprit.
2: Capricorne, évitez les dépenses faites sur un coup de tête et les placements peu sûrs.
3: Verseau, ne perdez ni pied ni espoir, vous avancez dans la bonne direction à condition de l'avoir choisi.
2: Enfin poisson, certaines personnes dans votre cercle amical seront vertes de jalousie à cause de votre réussite matérielle ou tout simplement professionnelle. A demain, bien sûr, pour un nouvel horoscope, nous fêterons Didier.
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3: Préparer sa peau au soleil avec les aliments riches en lycopène, un puissant antioxydant. Allergie, coup de soleil, vieillissement cutané accéléré. Pour éviter tous ces désagréments, mieux vaut préparer sa peau en amont et ça passe aussi par l'assiette. Le lycopène, un bouclier naturel contre les UV. Le lycopène est un pigment naturel de la famille des caroténoïdes. Il aide à neutraliser les radicaux libres générés par l'exposition aux UV et à réduire le stress oxydatif responsable du vieillissement cutané. Si le lycopène ne remplace pas une protection solaire classique, il agit en complément. Il réduit l'inflammation, limite les rougeurs et améliore la tolérance au soleil. Les aliments les plus riches en lycopène à intégrer dans son assiette. La tomate crue est un classique. La cuisson la rend encore plus riche en lycopène. La sauce tomate maison. Grâce à la cuisson, eh bien, le lycopène devient plus biodisponible. La sauce tomate en conserve, une bonne alternative pratique et tout aussi efficace. La pastèque, en plus d'être rafraîchissante, elle est très concentrée en lycopène. Le pamplemousse rose, un allié pour la peau mais aussi pour la digestion. Le poivron rouge, plus il est mûr, plus il est digeste et contient de lycopène. La goyave, un délicieux fruit exotique très riche en antioxydants et en vitamine C. La papaye, elle combine lycopène et enzymes digestives bénéfiques. Parfait après un repas copieux par exemple. La carotte, en plus du bêta-carotène, elle contient aussi du lycopène. Le kaki, peu connu, il est pourtant un excellent booster pour la peau. Alors comment optimiser son absorption ? La cuisson, on l'a vu, améliore la biodisponibilité du lycopène, notamment pour la tomate. Les sauces tomates, les coulis ou les soupes permettent une meilleure absorption que la tomate crue. Autre point important, le lycopène est liposoluble, ce qui veut dire qu'il est mieux assimilé lorsqu'il est associé à une matière grasse. L'idéal, le consommer avec de l'huile d'olive, de l'avocat ou encore une noisette de beurre. À noter, les effets du lycopène ne sont pas immédiats. Consommez au moins 4 à 6 semaines avant une exposition au soleil pour renforcer la protection cutanée et favoriser un bronzage progressif.
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1: Bonjour à toutes et tous. Un temps anticyclonique très stable et très chaud pour un mois de mai se met en place pour plusieurs jours. Aujourd'hui vendredi 22 mai, pas beaucoup de nuances de couleurs dans le ciel de notre région. Le bleu du ciel domine, quelques rares nuages d'altitude marquent la haute atmosphère. Ce n'est qu'en soirée que des développements orageux apparaissent sur les Pyrénées, mais le risque se limite au plus haut sommet. Le vent est orienté au secteur sud-est avec un petit vent notant sur le Lauragais. Les températures poursuivent leur hausse avec 33 degrés attendus sur la vallée de la Garonne et le Volvestre, 32 degrés de Saint-Gaudens au Mas d'Azil. Samedi 23 et dimanche 24 mai, ces deux journées se ressemblent, avec toujours le même scénario. Les nuits sont étoilées et douces avec une agréable fraîcheur en fin de nuit autour de 13 à 15 degrés. Le soleil brille ensuite généreusement en journée, tandis que le vent de secteur sud-est souffle modérément. En soirée, sur les plus hauts sommets ariégeois, des développements orageux apparaissent. Ils donnent localement une averse et peuvent très temporairement déborder sur le Piémont. En cours de journée, les températures atteignent partout 30 à 33 degrés, avec des pointes à 35 degrés localement dimanche sur le Volvestre. La tendance pour le lundi de Pentecôte, c'est la persistance de ce très beau temps, chaud, ensoleillé et avec du vent d'autant en journée. Bonne journée à toutes et tous et bon week-end à toutes et tous.
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4: Il est 6h à Paris et à Bounia, à 5h à Kinshasa, vous écoutez Radio France Internationale. Avec Gaëtan Plenet pour un nouveau point complet sur l'information. Gaëtan, bonjour.
5: Bonjour Edouard, bonjour à tous.
4: Votre journal est l'épidémie d'Ebola qui inquiète et qui s'étend en République démocratique du Congo.
5: Un premier cas confirmé dans le sud Kivu. On sait gérer, mais il faut des financements internationaux, dit l'épidémiologiste Jean Kaseya, directeur d'Africa CDC. Vous l'entendrez dès le début de cette édition. Autre témoignage à suivre, celui d'un des militants de la flottille pour Gaza. Il raconte les coups pendant sa détention en Israël. Reportage ensuite à Cuba. Entre peur et incrédulité pour les habitants de la Havane alors que les pressions américaines s'accentuent sur l'île. On parlera aussi des additifs alimentaires dangereux pour la santé, c'est ce que disent à nouveau plusieurs études françaises publiées hier. Et puis on vous emmène au Brésil où le football est roi mais où l'engouement est timide à moins de 3 semaines du coup d'envoi de la Coupe du Monde masculine. Les supporters ne croient pas franchement à la victoire. En République démocratique du Congo, la FCM23 confirme un premier cas positif à Ebola dans le sud Kivu. Ça fait donc désormais 3 provinces concernées, avec celle de l'Ituri et du nord Kivu. Selon le dernier bilan donné hier par le ministère congolais de la Santé, on en est à 671 cas suspects et 160 décès probables. L'épidémie progresse et Africa CDC est en première ligne auprès des patients. C'est l'agence sanitaire de l'Union africaine et son directeur, le médecin congolais Jean Kaseya, s'est rendu hier dans la ville de Bounia, en Ituri, la province la plus touchée. Il le dit sans rougir, la RDC sait comment gérer une épidémie d'Ebola. Ce n'est pas la première, mais la 17e. Mais l'expérience n'efface pas les besoins. Et pour Jean Kaseya, l'aide internationale, notamment en termes de financement, est plus que bienvenue.
6: La RDC a des experts, et je peux même le dire sans me tromper, les plus grands experts d'Ebola au monde se trouvent en RDC. Tout ce que la RDC manquait, c'est les médicaments et les vaccins, et puis des financements adéquats. Ce que je demande aux pays occidentaux, c'est d'abord de se dire, fermer les frontières, ce n'est pas ça ce qui doit être fait. Deuxièmement, de se dire, nous, pays occidentaux, failli pendant 19 ans, nous n'avons pas aidé à développer les vaccins, les médicaments contre cette maladie qui tue des centaines et des centaines de personnes, parfois des milliers de personnes. La troisième action, comme je vous ai dit, les mesures de santé publique coûtent cher. Les pays africains veulent bien investir. Ils commencent à investir, mais on aura besoin de beaucoup plus de moyens. Et donc, si les pays autres peuvent venir pour mettre la main aux investissements des pays africains, c'est cela qui sera la voie de sortie.
5: Des propos recueillis par Sofiane Amazian, Jean Kaseya qui confirme également l'organisation ce samedi par Africa CDC d'une réunion transfrontalière du côté de Kampala en présence des ministres de la Santé congolais, sud-soudanais et ougandais. L'Ouganda, où un seul cas a été rapporté, pas de foyer d'épidémie locale signalé pour l'instant et les autorités tiennent à ce que ça reste comme tel. Alors elles prennent des mesures, 11 pour être précis, elles ont été dévoilées hier avec notamment l'arrêt temporaire des vols entre le pays et la RDC, celui aussi des ferries sur la rivière Semliki ou encore des bus transfrontaliers, le tout pour une durée de 4 semaines. Et puis l'Inde aussi joue la prudence. Le pays et l'Union africaine ont annoncé reporter le sommet Inde-Afrique qui devait se tenir la semaine prochaine à New Delhi. L'Inde reporte également un autre sommet prévu lui début juin sur la conservation des grands félins. Espérons que ça fera avancer les choses, dit Marco Rubio, le chef de la diplomatie américaine, qui a envie de croire à des progrès diplomatiques pour mettre fin à la guerre avec l'Iran, alors que le chef de l'armée pakistanaise, Asim Munir, pourrait se rendre à Téhéran aujourd'hui. Le Pakistan, qui est le médiateur dans ce dossier et qui a d'ailleurs transmis la dernière proposition de paix américaine, les Iraniens disent l'étudier, mais menacent, comme Washington d'ailleurs, de reprendre les combats à tout moment. Au Liban, les combats sont censés s'être arrêtés depuis mi-avril à la faveur d'un cessez-le-feu qui continue pourtant risquant d'être quotidiennement violée. Encore 9 blessés hier dans le sud du pays, selon les autorités libanaises qui affirment qu'un hôpital a été visé par une frappe israélienne. Et puis l'armée israélienne annonce ce matin avoir tué 2 hommes près de sa frontière, toujours côté libanais, des individus armés qui se déplaçaient de façon suspecte, nous dit-on. Israël, où les 430 militants d'une flottille pour Gaza ont été expulsés, d'abord arrêtés lundi dans les eaux internationales, ils avaient ensuite été amenés dans l'État hébreu. Et une vidéo avait fait polémique, publiée par le ministre d'extrême droite Itamar Ben-Gvir, des images témoignant de conditions de détention musclées, pour ne pas dire franchement violentes. Après les images, les témoignages, et celui-ci notamment, un militant séparé des autres juste après leur arrivée au centre de détention israélien. Il a été rapidement rapatrié en Italie et il raconte, Anne Lenir.
0: Il s'agit du député du mouvement 5 étoiles, Dario Carotenuto, dont voici un extrait de son témoignage à l'aéroport de Rome-Fiumicino.
7: Nous avons été enchaînés, les yeux bandés et contraints de rester dans des positions horribles. J'ai reçu un coup de poing dans l'œil, des coups de pied partout, mais moi je suis sorti debout de la salle des horreurs. Il y avait des personnes avec des fractures, des violences sexuelles. Ce qu'il faut bien comprendre, c'est que Ben-Gvir est un ministre du gouvernement Netanyahou et qu'il le représente.
0: Une précision qui prend tout son sens en Italie, où le gouvernement Meloni a certes haussé le ton contre Israël, mais jamais critiqué ouvertement Benjamin Netanyahou. D'ailleurs, le chef de la diplomatie, Antonio Tajani, a demandé à l'Union européenne d'imposer des sanctions uniquement au ministre israélien de la Sécurité nationale. Et cela fait d'autant plus réagir les contestataires comme Alessandro et Lucia, qui ont participé à un sitting pro-Gaza devant la Chambre des députés.
8: Nous demandons des sanctions contre les autorités israéliennes et pas seulement un ministre pris comme un bouc émissaire, ainsi que la suspension de toute relation avec Israël.
9: La flottille a été un moyen de parler de la Palestine. En fait, elle a permis de mettre en lumière plus clairement le génocide.
0: La mobilisation pour Gaza se poursuivra ces prochains jours dans tout le pays. Anne Lenir, Rome, RFI.
5: Gaza, où la situation humanitaire est toujours aussi catastrophique selon 3 ONG, dont Oxfam, qui l'ont dit hier lors d'une conférence de presse au siège des Nations Unies à New York. Ces ONG dénoncent le fait qu'Israël continue de refuser l'entrée de fournitures nécessaires dans l'enclave, exposant notamment les Gazaouis à des risques sanitaires élevés. C'est le grand jour pour Kevin Warsh. Tout à l'heure, à la Maison-Blanche, il prêtera serment en tant que nouveau président de la Fed, la Réserve fédérale américaine. Sa candidature a été validée par le Sénat il y a quelques jours, candidature soumise par Donald Trump, qui cache de moins en moins son intention de peser sur la politique monétaire. Les relations pourraient bien être moins tendues qu'avec celui qui occupait le poste jusqu'à présent, Jérôme Powell, qui lui refusait d'abaisser les taux directeurs de la Fed, contrairement à ce que réclamait le locataire de la Maison Blanche. Les États-Unis qui annoncent l'arrestation d'une ressortissante cubaine, la sœur d'une haute responsable de l'île communiste. Elle a été placée en détention par les services de l'immigration. Ça fait suite à l'inculpation par la justice américaine, toujours de l'ex-président cubain Raúl Castro, dont on vous parlait hier, inculpé, mais pas arrêté, lui, puisqu'il se trouve toujours dans son pays. En tout cas, les pressions américaines s'accentuent. Washington veut un changement de régime à Cuba et le dit ouvertement. Dans les rues de la Havane, on ne sait plus trop quoi en penser, entre peur et incrédulité aussi. Reportage de Marco Davier.
10: La vie quotidienne suit lentement son cours sur l'emblématique place de la Fraternité. Un sac rempli d'emplettes payées à prix d'or, Mercedes admet tout ignorer des récentes menaces américaines.
11: Moi, je pensais, comme je vois les rues très calmes, une sorte de tranquillité et de paix ambiante. Je ne me suis souciée de rien, mais tout ça me fait très peur. Ça me fait très peur, n'est-ce pas ?
10: La sexagénaire ne reçoit guère les nouvelles, privée de connexion Internet.
11: Nous n'avons pas d'électricité, alors je ne m'informe pas. Mais je le vois comme quelque chose d'absurde. Et par ailleurs, je ne pense pas que ce soit la vérité. Je ne pense pas que ça ne va pas arriver. J'ai l'impression que ce sont des mensonges et en réalité, je n'ai pas envie qu'il se passe quelque chose à Cuba. Je ne veux pas que ça arrive.
10: Un voisin, Alberto, passe par là et s'immisce dans la conversation. Lui doute des intentions réelles de l'administration de Donald Trump.
12: Je ne sais pas, parce qu'à la fin de l'histoire, ces gens répètent toujours la même chose. Ce sont des menaces par ici, des menaces par là, des menaces de tous les côtés. Mais au final, rien. Nous vivons toujours pareil. Et à la fin, ceux qui souffrent, eh bien c'est nous.
10: Il revient sur la capture de Nicolas Maduro, l'ex-leader vénézuélien.
12: Qu'est-ce qu'ils ont fait? Rien. Ils n'ont résolu aucun problème. S'ils interviennent quelque part, c'est pour arranger les choses. Alors si c'est pour faire pareil ici, qu'ils ne viennent pas.
10: À demi-mot, tous deux confient toutefois espérer une amélioration de leurs conditions de vie. Margot Davier, La Havane, RFI.
5: Et hier, la chef de la diplomatie européenne, Kaya Kallas, a appelé à la fin, je cite, du contrôle et de l'isolement du peuple cubain qui mérite, selon elle, des opportunités et la liberté. Une déclaration faite depuis Mexico où elle participe à un sommet UE-Mexique. C'est en marge de ce sommet que doit être signé un accord de libre-échange. Il prévoit notamment la levée de la plupart des droits de douane.
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1: Bonjour à toutes et tous. Un temps anticyclonique très stable et très chaud pour un mois de mai se met en place pour plusieurs jours. Aujourd'hui vendredi 22 mai, pas beaucoup de nuances de couleurs dans le ciel de notre région. Le bleu du ciel domine, quelques rares nuages d'altitude marquent la haute atmosphère. Ce n'est qu'en soirée que des développements orageux apparaissent sur les Pyrénées, mais le risque se limite au plus haut sommet. Le vent est orienté au secteur sud-est, avec un petit vent notant sur le Lauragais. Les températures poursuivent leur hausse, avec 33 degrés attendus sur la vallée de la Garonne et le Volvestre, 32 degrés de Saint-Gaudens au Mas d'Azil. Samedi 23 et dimanche 24 mai, ces deux journées se ressemblent, avec toujours le même scénario. Les nuits sont étoilées et douces avec une agréable fraîcheur en fin de nuit autour de 13 à 15 degrés. Le soleil brille ensuite généreusement en journée, tandis que le vent de secteur sud-est souffle modérément. En soirée, sur les plus hauts sommets ariégeois, des développements orageux apparaissent. Ils donnent localement une averse et peuvent très temporairement déborder sur le Piémont. En cours de journée, les températures atteignent partout 30 à 33 degrés, avec des pointes à 35 degrés localement dimanche sur le Volvestre. La tendance pour le lundi de Pentecôte, c'est la persistance de ce très beau temps, chaud, ensoleillé et avec du vent d'autant en journée. Bonne journée à toutes et tous et bon week-end à toutes et tous.
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2: Aujourd'hui, le 22 mai, nous fêtons les Émiles. Bonne fête aussi aux Julie. Un 22 mai en 1926, Hitler prenait le contrôle total du parti nazi et le pouvoir d'en désigner seul les responsables. La citation du jour, nous la devons à Douglas MacArthur. La chance est la faculté de saisir les bonnes occasions. Et le dicton de ce 22 mai à la Sainte-Julie, le soleil ne quitte pas son lit. Bonne journée.
3: Bonjour à tous, nous fêtons Émile. Alors, les planètes vont-elles faciliter vos affaires aujourd'hui ?
4: Bélier, des excès de nervosité pourraient vous rendre maladroit, alors modérez votre impatience.
3: Taureau, vous aurez tendance à dépenser à tort et à travers. Réfléchissez bien avant de prêter et abstenez-vous d'emprunter.
4: Gémeaux, votre énergie rassemble et oui, on a envie de vous croire parce qu'on vous sent sincère.
3: Cancer, un changement de look pourrait rehausser votre prestige, vous redonner donc confiance en vous.
4: Les lions, activités différentes, nouvelles décorations. Vous avez mille et une idées pour améliorer votre quotidien.
3: Vierge, vous ferez de nouvelles connaissances, de nouveaux contacts pourraient s'établir en effet aujourd'hui.
4: Les balances, ménagez-vous. Et oui, vos réserves d'énergie ne sont pas extensibles.
3: Le scorpion, n'hésitez pas éternellement, vous n'accomplirez rien de valable, du moins si vous passez tout votre temps à vous interroger sur l'opportunité d'une telle ou telle action.
4: Les sagittaires, attention, ne restez pas bloqués sur vos positions, ne tentez pas de contrôler la situation à tout prix, mais ouvrez votre esprit.
3: Capricorne, évitez les dépenses faites sur un coup de tête et les placements peu sûrs.
4: Verseau, ne perdez ni pied ni espoir, vous avancez dans la bonne direction à condition de l'avoir choisi.
3: Enfin, Poisson, certaines personnes dans votre cercle amical seront vertes de jalousie à cause de votre réussite matérielle ou tout simplement professionnelle. A demain, bien sûr, pour un nouvel horoscope, nous fêterons Didier.
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4: Préparer sa peau au soleil avec les aliments riches en lycopène, un puissant antioxydant. Allergie, coup de soleil, vieillissement cutané accéléré. Pour éviter tous ces désagréments, mieux vaut préparer sa peau en amont et ça passe aussi par l'assiette. Le lycopène, un bouclier naturel contre les UV. Le lycopène est un pigment naturel de la famille des caroténoïdes. Il aide à neutraliser les radicaux libres générés par l'exposition aux UV et à réduire le stress oxydatif responsable du vieillissement cutané. Si le lycopène ne remplace pas une protection solaire classique, il agit en complément. Il réduit l'inflammation, limite les rougeurs et améliore la tolérance au soleil. Les aliments les plus riches en lycopène à intégrer dans son assiette. La tomate crue est un classique. La cuisson la rend encore plus riche en lycopène. La sauce tomate maison. Grâce à la cuisson, eh bien, le lycopène devient plus biodisponible. La sauce tomate en conserve, une bonne alternative pratique et tout aussi efficace. La pastèque, en plus d'être rafraîchissante, elle est très concentrée en lycopène. Le pamplemousse rose, un allié pour la peau mais aussi pour la digestion. Le poivron rouge, plus il est mûr, plus il est digeste et contient de lycopène. La goyave, un délicieux fruit exotique très riche en antioxydants et en vitamine C. La papaye, elle combine lycopène et enzymes digestives bénéfiques. Parfait après un repas copieux par exemple. La carotte, en plus du bêta-carotène, elle contient aussi du lycopène. Le kaki, peu connu, il est pourtant un excellent booster pour la peau. Alors comment optimiser son absorption? La cuisson, on l'a vu, améliore la biodisponibilité du lycopène, notamment pour la tomate. Les sauces tomates, les coulis ou les soupes permettent une meilleure absorption que la tomate crue. Autre point important, le lycopène est liposoluble, ce qui veut dire qu'il est mieux assimilé lorsqu'il est associé à une matière grasse. L'idéal, le consommer avec de l'huile d'olive, de l'avocat ou encore une noisette de beurre. À noter, les effets du lycopène ne sont pas immédiats. Consommez au moins 4 à 6 semaines avant une exposition au soleil pour renforcer la protection cutanée et favoriser un bronzage progressif.
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7: 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C'est l'agence d'emploi Au Boulot à Caser qui recrute en ce moment. Tout d'abord, un conducteur chargeuse en sablière sur le secteur de Caser, un chaudronnier soudeur pour maintenance d'usine, c'est sur le secteur de Marteau-Tolosane, et enfin, un monteur câbleur pour effectuer des branchements d'armoires électriques sur le secteur de Salis-du-Salat. C'est l'agence d'emploi Au Boulot à Caser qui recrute en ce moment. Pour plus de renseignements, vous allez sur le site internet au-boulot.com.
8: 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Je vous dis à très vite.

0: Hello magnifique vous, je suis Nadège Gaël-Sielé, coach de vie holistique. Je viens vous partager des témoignages spontanés et des pépites pour atteindre le bonheur. Chaque semaine, ici, de nouveaux secrets vous seront dévoilés et vous pourrez aussi retrouver ces témoignages en ligne dans le magazine Version Grandiose. Alors pour vous, c'est quoi le bonheur ?
1: Le bonheur, c'est de faire un peu ce qu'on a envie de faire tout en respectant les autres. Ça, je pense que c'est le plus important, on va dire. Un conseil à donner pour aller vers le bonheur, c'est pas évident. Ça serait d'être déjà lui-même et de sourire. Un sourire, ça peut être bien pris comme mal pris, mais l'intention est bonne en général.

Alors, être heureuse pour moi, c'est être vivante, c'est se réveiller le matin en se disant que on n'est pas malade, que les gens que l'on aime ne sont pas malades, qu'on va avoir une belle journée devant soi, qu'on va pouvoir faire ce que l'on a envie. C'est aussi se sentir libre et de pouvoir aller là où on veut, de pouvoir exprimer tout ce qu'on peut ressentir sans problème. Donc, et se coucher le soir aussi en se disant, bah, j'ai passé une belle journée, j'ai rencontré, j'ai passé des bons moments avec tous les gens que j'aime et qui me sont proches.

0: que mes enfants soient heureux, en parfaite santé, de voir que de la joie autour de soi. Puis c'est affaire de chacun le bonheur, hein. Chacun le voit comme il le veut, mais pour moi ça m'est égal, mais c'est voir mon entourage gai, heureux.
1: C'est quoi le bonheur est une idée originale de Nadège Gaëlle Cielé. Retrouvez toutes ses confidences en ligne dans le magazine Version Grandiose et chaque semaine, découvrez de nouveaux secrets sur votre radio préférée. À bientôt!
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3: Il est 5h en temps universel, 7h ici à Paris.
4: Clotilde Dumais.
3: Bonjour à tous, merci d'être avec nous à l'écoute de la Radio du Monde. En français, on va parler justement de cette langue ce vendredi avec notre grand invité international. Notez bien ce rendez-vous, ce sera dans un peu plus d'une heure. Dacian Ciolos, ancien Premier ministre roumain, candidat au poste de secrétaire général de l'Organisation internationale de la francophonie. On écoutera ses arguments après ceux de la Congolaise Juliana Lumumba, qui était notre invitée hier, qui est également candidate donc pour prendre la tête de l'OIF. Rendez-vous à 8h20, heure de Paris. En attendant, on commence avec le journal international. Bonjour Gina Coquel-Rohem.
5: Bonjour Clotilde. À la une, le risque d'un statu quo permanent dans la bande de Gaza. Le haut représentant pour Gaza du Conseil de la paix créé par Donald Trump présentait hier son premier rapport devant les Nations Unies. Le quotidien dans l'enclave, loin de s'améliorer, comme nous le racontent des Palestiniens dans un instant. À la une également, les critiques de Marco Rubio contre l'OTAN. Avant sa rencontre aujourd'hui avec ses homologues de l'Alliance Atlantique, il fustige notamment l'effort inégal dans le soutien à l'Ukraine. Et nous sommes dans ce journal à quelques kilomètres de la ligne de front avec une unité anti-drone de l'armée ukrainienne. Dans ce journal aussi, la suite et la fin de notre série de reportages dans le Cabo Delgado, où les civils continuent de fuir les attaques des Chebabs. Et puis 710 millions d'euros de plus, le gouvernement français annonce de nouvelles aides pour faire face à la hausse des prix du pétrole.
3: Au moins 6 morts hier lors d'attaques distinctes de l'armée israélienne dans la bande de Gaza.
5: La réalité du cessez-le-feu qui n'a pas empêché les frappes israéliennes de tuer plus de 800 personnes depuis le mois d'octobre, selon le ministère de la Santé de l'enclave, sous autorité du Hamas. La bande de Gaza, où la situation humanitaire reste catastrophique, ont déploré hier 3 ONG internationales. Une réalité qu'a aussi évoqué hier le haut représentant pour Gaza du Conseil de la paix créé par Donald Trump, Nikolaï Mladenov, qui présentait son premier rapport devant le Conseil de sécurité de l'ONU. Il y présente le Hamas comme le principal obstacle au plan de paix, mais souligne aussi que sa mise en œuvre ne dépend pas que des Palestiniens. Nikolaï Mladenov pointe du doigt les restrictions israéliennes à l'aide humanitaire, le nombre de morts qui continue d'augmenter et alerte sur le risque d'un statu quo permanent. Aujourd'hui, rien ne s'améliore vraiment dans la bande de Gaza, c'est ce que confirment les Palestiniens qu'Alice Froussard a pu joindre sur place.
6: Chaque jour passe et se ressemble. Voilà ce qu'écrit Saloua, mère de famille dans la ville de Gaza, lorsqu'on lui demande des nouvelles. Le cessez-le-feu n'en est pas un, la nourriture est loin d'affluer, les prix sont toujours exorbitants et les bombardements continuent, dit-elle.
7: Parfois la réalité est mieux décrite avec des mots simples. Ma fille, la plus jeune, me dit souvent « Maman, la guerre n'est pas terminée ». Elle me dit qu'elle n'y croirait et qu'une fois que les tentes auront disparu des rues, que les débris et les gravats seront retirés et que nous pourrons reconstruire notre maison à nouveau. Et honnêtement, elle a raison, car les gens peuvent être tués à chaque instant et nous ne nous sentons pas en sécurité.
6: Un sentiment partagé par l'ensemble des Gazaouis, explique Saloua, car les améliorations sont minces et même les rares personnes qui ont encore une maison en dur, un toit où dormir, ne sont pas épargnées. La maison de Ritam, dans le camp d'Al-Marazi, a été bombardée il y a quelques semaines. À l'intérieur, plusieurs membres de sa famille, sa mère et 3 de ses frères et sœurs ont été tués. Aujourd'hui, elle est blessée à la main, vit dans une tente au milieu des décombres.
7: Il n'y a plus rien, nous sommes fatigués. Chaque jour est plus fatigant que les précédents, même psychologiquement. Israël m'a pris tout ce qui était beau.
6: À quoi bon espérer, dit-elle, si personne ne fait rien pour que cela change? Et, évoquant les dirigeants, elle soupire. Ils nous ont tous oubliés.
5: Témoignage de Palestiniens avec Alice Froussard, alors qu'hier, Israël a annoncé de son côté l'expulsion des militants de la flottille pour Gaza. Arrêtés dans les eaux internationales lundi, emmenés de force en Israël, certains sont arrivés hier soir à l'aéroport d'Istanbul. Chacun de nous a été battu, déclare l'un d'entre eux. Ils étaient apparus poings liés, face contre terre, dans une vidéo publiée mercredi par le ministre israélien d'extrême droite Itamar Ben-Gvir. L'Italie et l'Espagne ont demandé hier des sanctions de l'Union européenne contre lui.
3: À la une également, 5000 soldats américains bientôt envoyés en Pologne.
5: L'annonce surprise de Donald Trump hier soir qui met en avant sa bonne relation avec le président nationaliste Karol Navrotsky, élu il y a près d'un an. Une annonce qui intervient surtout 3 semaines après l'annonce du retrait du même nombre de soldats en Allemagne et alors que le Pentagone avait remis en cause la semaine dernière le déploiement en Pologne de 4000 militaires. On ne sait pas pour l'instant si le président américain l'a rétabli ou s'il parle de troupes supplémentaires.
3: Ça n'empêche pas Donald Trump d'être très déçu par ses alliés de l'OTAN.
5: Les mots hier de son chef de la diplomatie Marco Rubio qui donne le ton avant sa rencontre avec les ministres des Affaires étrangères de l'Alliance Atlantique. Aujourd'hui, il fustige leur manque de soutien dans la guerre des États-Unis contre l'Iran et s'interroge sur l'intérêt pour Washington de rester dans l'OTAN. Marco Rubio qui dénonce aussi le partage inégal du soutien à l'Ukraine entre les pays membres.
3: Du côté de la Russie, le ministère de la Défense dit avoir intercepté hier une centaine de drones ukrainiens en 5 heures.
5: Kiev intensifie ses attaques et la guerre entre les deux pays est plus que jamais une guerre des drones. La Russie continue elle aussi de lancer par centaines sur l'Ukraine des drones Shahed, initialement importés d'Iran mais désormais équipés de moteurs à réaction. Un défi considérable pour les unités en charge de les intercepter. Notre correspondant Lucas Lazo a pu passer la soirée avec l'une d'entre elles à quelques kilomètres de la ligne de front. Reportage.
0: La mission des hommes du commandant Foura de la 37e brigade de marine est simple.
8: Notre objectif, c'est de détruire tous ceux qui volent dans cette direction ou qui passent dans notre zone. Si nous avions suffisamment de ressources, je pense qu'aucun de ces Shahed n'atteindrait les villes ukrainiennes.
0: Les yeux rougis par la fatigue, le commandant ne quitte pas du regard la carte de l'Ukraine affichée sur sa tablette.
8: Nous sommes actuellement positionnés ici et les Shahed arrivent par là. Il est donc probable qu'ils entrent bientôt dans notre zone de responsabilité.
0: Repéré par les stations radar, un Shahed s'affiche sur la carte en direction de Zaporijjia. Les deux pilotes sont prêts à faire décoller leur drone pour éliminer la cible, mais le commandant est inquiet, le ciel est nuageux et la nuit sans lune.
8: Avec cette météo, c'est justement là qu'ils volent le plus. Ils savent que c'est plus difficile pour nous, alors ils passent et ils atteignent beaucoup plus facilement notre secteur de la ligne de front.
0: C'est finalement une autre équipe qui part en chasse du projectile. Foura peut se détendre.
8: C'est moins dangereux que l'infanterie, mais nous restons une cible prioritaire. La peur est omniprésente, mais comme vous pouvez le voir, les gars sont jeunes et motivés. Pour moi, c'est différent. Ça fait trop longtemps que je combats. Aujourd'hui, c'est devenu un travail banal.
0: Un travail banal devenu le dernier rempart pour protéger les villes ukrainiennes des raids aériens russes. Certaines nuits, la petite équipe de Foura peut abattre plus d'une dizaine de cibles. Lucas Lazo, Kiev, RFI.
3: Dans l'actualité aussi, Julien, l'épidémie d'Ebola qui continue de sévir en République démocratique du Congo.
5: 671 cas suspects et 160 décès probables selon le dernier pointage du ministère de la Santé. La propagation du virus qui s'étend désormais au sud Kivu. Le groupe armé AFC M23 a confirmé hier un cas positif dans la province de l'est du pays. La journée d'hier marquée aussi par cet incident à Rwampara dans l'Ituri, des proches d'un malade décédé ont incendié les tentes d'un centre de traitement pour récupérer son corps de force. Les corps des patients décédés restent contagieux après la mort. Dans ce contexte, l'Ouganda annonce une série de mesures et notamment la suspension des transports publics entre les deux pays pour au moins un mois.
3: Sur RFI, on termine aussi ce matin notre série de reportages au Mozambique.
5: Dans le Cabo Delgado, région du Nord, en proie depuis près de 10 ans à la violence des Shebab, groupe armé qui a prêté allégeance à l'État islamique. Ces attaques continuent aujourd'hui. L'ONG ACLED a dénombré plus de 15 incidents violents ces 2 dernières semaines. Et les habitants du Cabo Delgado continuent de les fuir. Plus de 1500 personnes déplacées depuis le début du mois, selon l'Observatoire international des migrations. Des exilés plongés dans des conditions très précaires. Reportage à Pemba, capitale du Cabo Delgado. Sur place, notre envoyé spécial, Gaël Lalex.
9: Cela fait plus de 2 ans que Faki Ahmad Touélé a fui son village qui a été attaqué 2 fois par les Shebab. Avec sa famille, il vit aujourd'hui à Pemba dans un camp de fortune.
10: Quand on est arrivé, on n'avait rien à manger, que de l'eau et un peu de manioc sec donné par les communautés voisines. Pendant 1 an, on a dormi dans ce champ, par terre. Puis, j'ai construit un abri en paille et en bâton pour les enfants.
9: Ici, chaque jour, le défi est le même. Trouver de quoi nourrir la famille. Les déplacés sont des agriculteurs, aujourd'hui dépourvus de leurs terres, comme Saïd Ndourabé.
11: Ici en ville, il n'y a pas de champs à cultiver. Les plus proches sont à 20 km. Il faut donc de l'argent pour le transport et aussi pour la location des terres. Je ne vis que de petits boulots. Aujourd'hui, par exemple, je suis allé creuser des latrines pour quelqu'un.
9: L'aide humanitaire étant absolument insuffisante, les déplacés tentent de cultiver où ils peuvent, au risque de créer des conflits fonciers, selon Eduardo Capondé du NUDEC, le noyau pour le développement des communautés du Cabo Delgado.
12: Les communautés autochtones ont déjà du mal à cultiver à cause du changement climatique. Elles-mêmes vont chercher des terres plus riches ailleurs. Ça crée donc des conflits avec les déplacés. Et puis il y a aussi des conflits liés au mode de vie différent.
9: D'après l'ONG ACLED, 26 personnes ont été tuées par les Chebab ces deux dernières semaines. Gaël Lalex, de retour de Pemba, Nairobi, RFI.
5: Et notre série de reportages au Cabo Delgado cette semaine à retrouver sur RFI.fr.
3: Ursula von der Leyen et Antonio Costa, eux, sont arrivés au Mexique.
5: La présidente de la Commission et le président du Conseil européen rencontreront tout à l'heure Claudia Sheinbaum, la présidente mexicaine, pour signer un accord de libre-échange. Le Mexique et l'UE ont un point commun, ils sont en quête de nouveaux partenaires dans le climat international largement perturbé par Donald Trump. Nathanaël Vitran.
13: Ce 8e sommet entre l'Union européenne et le Mexique a lieu plus de 10 ans après le précédent et suite à une année 2025 marquée par les guerres commerciales à répétition. Or, le Mexique et l'Union européenne ont pour point commun d'avoir les États-Unis comme principal partenaire commercial. Ils voient donc l'un dans l'autre le moyen de réduire leur dépendance à un allié de plus en plus erratique. Ils ne partent pas de zéro. En 2025, les pays de l'UE et le Mexique ont échangé plus de 86 milliards d'euros de biens et de services. Pour renforcer leurs liens, les trois dirigeants vont signer un accord intérimaire sur le commerce, en fait une mise à jour des accords existants qui prévoit la levée de la plupart des droits de douane. L'accord devra encore être validé par le Parlement européen, mais le Mexique exportant peu de produits agricoles vers l'UE, cela devrait poser moins de problèmes que pour le Mercosur. Les deux blocs en attendent de nouveaux débouchés pour leurs entreprises. Côté européen, on insiste aussi sur le fait que cet accord est un moyen pour l'UE de diversifier ses approvisionnement en minéraux critiques.
5: Nathanaël Vitran et l'économie mondiale que Donald Trump a aussi perturbée en lançant fin février son offensive contre l'Iran. Crise à laquelle la France cherche encore sa réponse. Le Premier ministre Sébastien Lecornu et son gouvernement ont dévoilé hier de nouvelles mesures face à la hausse des prix du carburant. Avec un constat, Charlotte Urien-Tomaka, la guerre s'installe et nécessite de nouvelles réponses pour aider les Français. En l'occurrence, 710 millions d'euros supplémentaires.
14: Sébastien Lecornu prépare les esprits, cette guerre va durer.
15: Le scénario désormais le plus optimiste, c'est pas forcément celui que je retiens d'ailleurs, c'est au fond une forme de retour à la normale entre l'été et l'automne.
14: Et le Premier ministre a une obsession, que l'économie tourne. Les aides iront donc aux Français qui travaillent. David Amiel, ministre des Comptes publics.
16: Nous allons aujourd'hui apporter un soutien à hauteur d'1,2 milliard d'euros pour les travailleurs et les entreprises qui en ont le plus besoin. 470 millions d'euros d'aides qui ont d'ores et déjà été annoncées et 710 millions d'euros d'aides nouvelles.
14: Les dispositifs sectoriels existants sont prolongés jusqu'à la fin de l'été. L'aide aux grands rouleurs passera de 50 à 100 euros. Une nouveauté, la prime carburant défiscalisée versée par les employeurs passe de 300 à 600 euros. Et à noter que les bénéficiaires et les professions ciblées sont élargies, à commencer notamment par les aides à domicile. Contrairement à la demande du RN, la fiscalité ne changera pas.
15: Nous refusons toute baisse générale indiscriminée de la fiscalité sur le carburant, parce que déjà, ça coûte très cher pour les finances publiques.
14: Des aides, oui, mais chaque euro dépensé devra être compensé dans le budget de l'État. Sébastien Lecornu espère donc que cette crise économique ne se transformera pas en crise sociale et politique.
5: Et des aides limitées, temporaires et ciblées, c'est ce qu'a préconisé hier le FMI à quelques heures des annonces de Sébastien Lecornu. Le Fonds monétaire international abaisse les prévisions de croissance pour la France en 2026 de 0,9 à 0,7%.
3: Et puis en France, le début des adieux d'un grand tennisman.
5: Gaël Monfils qui raccrochera la raquette à la fin de cette saison et qui disputera dans quelques jours son tout dernier Roland-Garros. Il s'est offert hier soir une belle soirée sur le court central à 3 jours du début du tournoi. Éric Manrot.
17: Il est la star de cette soirée. Il sourit tout le temps, il se jette, il fait chaud. C'est un amour, c'est notre pote à tous. Gaël
18: Et il est venu avec ses amis, Gaël Monfils, et pas des moindres, Sinner, Djokovic, Osaka et Tsitsipas, entre autres, mais aussi son comparse de toujours, Joe Wilfried Tsonga.
19: Merci d'être venu nombreux pour mon pote Gaël. Je crois qu'il aura inspiré des milliers de jeunes. Voilà, moi je suis juste ravi d'être là et avec mes potes.
18: Les potes qui ont livré un tournoi de double mixte, remporté évidemment par Gaël Monfils et son épouse Elina Svitolina, avec la bénédiction d'un autre de ses copains mousquetaires, Richard Gasquet.
20: C'est l'hôte de la soirée, donc vaut mieux quand même le laisser gagner, mais en tout cas c'est toujours un plaisir d'être ici pour lui, d'avoir tous ses joueurs autour du cours, c'est exceptionnel.
18: Une soirée ambiancée par Martin Solveig et Matt Pokora, qui n'est pas la toute dernière de Gaël Monfils à Roland-Garros.
21: Je voudrais vraiment tous vous remercier, voir un central plein un jeudi soir. Merci d'être venu, merci d'avoir
22: accueilli. 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
24: Bonjour à toutes et tous. Un temps anticyclonique très stable et très chaud pour un mois de mai se met en place pour plusieurs jours. Aujourd'hui, vendredi 22 mai, pas beaucoup de nuances de couleurs dans le ciel de notre région. Le bleu du ciel domine, quelques rares nuages d'altitude marquent la haute atmosphère. Ce n'est qu'en soirée que des développements orageux apparaissent sur les Pyrénées, mais le risque se limite au plus haut sommet. Le vent est orienté au secteur sud-est, avec un petit vent notant sur le Lauragais. Les températures poursuivent leur hausse, avec 33 degrés attendus sur la vallée de la Garonne et le Volvestre, 32 degrés de Saint-Gaudens au Mas d'Azil. Samedi 23 et dimanche 24 mai, ces deux journées se ressemblent, avec toujours le même scénario. Les nuits sont étoilées et douces, avec une agréable fraîcheur en fin de nuit autour de 13 à 15 degrés. Le soleil brille ensuite généreusement en journée, tandis que le vent de secteur sud-est souffle modérément. En soirée, sur les plus hauts sommets ariégeois, des développements orageux apparaissent. Ils donnent localement une averse et peuvent très temporairement déborder sur le Piémont. En cours de journée, les températures atteignent partout 30 à 33 degrés, avec des pointes à 35 degrés localement dimanche sur le Volvestre. La tendance pour le lundi de Pentecôte, c'est la persistance de ce très beau temps, chaud, ensoleillé et avec du vent d'autant en journée. Bonne journée à toutes et tous et bon week-end à toutes et tous.

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1: Aujourd'hui, le 22 mai, nous fêtons les Émiles. Bonne fête aussi aux Julie. Un 22 mai en 1926, Hitler prenait le contrôle total du parti nazi et le pouvoir d'en désigner seul les responsables. La citation du jour, nous la devons à Douglas MacArthur. La chance est la faculté de saisir les bonnes occasions. Et le dicton de ce 22 mai à la Sainte-Julie, le soleil ne quitte pas son lit. Bonne journée!
2: Bonjour à tous, nous fêtons Émile. Alors, les planètes vont-elles faciliter vos affaires aujourd'hui ?
3: Bélier, les excès de nervosité pourraient vous rendre maladroit, alors modérez votre impatience.
2: Taureau, vous aurez tendance à dépenser à tort et à travers. Réfléchissez bien avant de prêter et abstenez-vous d'emprunter.
3: Gémeaux, votre énergie rassemble. Et oui, on a envie de vous croire parce qu'on vous sent sincère.
2: Cancer, un changement de look pourrait rehausser votre prestige, vous redonner donc confiance en vous.
3: Les lions, activités différentes, nouvelles décorations. Vous avez mille et une idées pour améliorer votre quotidien.
2: Vierge, vous ferai de nouvelles connaissances, de nouveaux contacts pourraient s'établir en effet aujourd'hui.
3: Les balances, ménagez-vous. Et oui, vos réserves d'énergie ne sont pas extensibles.
2: Le scorpion, n'hésitez pas éternellement, vous n'accomplirez rien de valable, du moins si vous passez tout votre temps à vous interroger sur l'opportunité d'une telle ou telle action.
3: Les sagittaires, attention, ne restez pas bloqués sur vos positions, ne tentez pas de contrôler la situation à tout prix, mais ouvrez votre esprit.
2: Capricorne, évitez les dépenses faites sur un coup de tête et les placements peu sûrs.
3: Verseau, ne perdez ni pied ni espoir, vous avancez dans la bonne direction à condition de l'avoir choisi.
2: Enfin, Poisson, certaines personnes dans votre cercle amical seront vertes de jalousie à cause de votre réussite matérielle ou tout simplement professionnelle. A demain, bien sûr, pour un nouvel horoscope, nous fêterons Didier.
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3: Préparer sa peau au soleil avec les aliments riches en lycopène, un puissant antioxydant. Allergie, coup de soleil, vieillissement cutané accéléré. Pour éviter tous ces désagréments, mieux vaut préparer sa peau en amont et ça passe aussi par l'assiette. Le lycopène, un bouclier naturel contre les UV. Le lycopène est un pigment naturel de la famille des caroténoïdes. Il aide à neutraliser les radicaux libres générés par l'exposition aux UV et à réduire le stress oxydatif responsable du vieillissement cutané. Si le lycopène ne remplace pas une protection solaire classique, il agit en complément. Il réduit l'inflammation, limite les rougeurs et améliore la tolérance au soleil. Les aliments les plus riches en lycopène à intégrer dans son assiette. La tomate crue est un classique. La cuisson la rend encore plus riche en lycopène. La sauce tomate maison. Grâce à la cuisson, eh bien, le lycopène devient plus biodisponible. La sauce tomate en conserve, une bonne alternative pratique et tout aussi efficace. La pastèque, en plus d'être rafraîchissante, elle est très concentrée en lycopène. Le pamplemousse rose, un allié pour la peau mais aussi pour la digestion. Le poivron rouge, plus il est mûr, plus il est digeste et contient de lycopène. La goyave, un délicieux fruit exotique très riche en antioxydants et en vitamine C. La papaye, elle combine lycopène et enzymes digestives bénéfiques. Parfait après un repas copieux par exemple. La carotte, en plus du bêta-carotène, elle contient aussi du lycopène. Le kaki, peu connu, il est pourtant un excellent booster pour la peau. Alors comment optimiser son absorption ? La cuisson, on l'a vu, améliore la biodisponibilité du lycopène, notamment pour la tomate. Les sauces tomates, les coulis ou les soupes permettent une meilleure absorption que la tomate crue. Autre point important, le lycopène est liposoluble, ce qui veut dire qu'il est mieux assimilé lorsqu'il est associé à une matière grasse. L'idéal, le consommer avec de l'huile d'olive, de l'avocat ou encore une noisette de beurre. À noter, les effets du lycopène ne sont pas immédiats. Consommez au moins 4 à 6 semaines avant une exposition au soleil pour renforcer la protection cutanée et favoriser un bronzage progressif.
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1: C'est l'agence d'emploi Au Boulot à Caser qui recrute en ce moment. Tout d'abord, un conducteur chargeuse en sablière sur le secteur de Caser, un chaudronnier soudeur pour maintenance d'usine, c'est sur le secteur de Marteau-Tolosane, et enfin, un monteur câbleur pour effectuer des branchements d'armoires électriques sur le secteur de Salis-du-Salat. C'est l'agence d'emploi Au Boulot à Caser qui recrute en ce moment. Pour plus de renseignements, vous allez sur le site internet au-boulot.com.
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1: Bonjour à toutes et tous. Un temps anticyclonique très stable et très chaud pour un mois de mai se met en place pour plusieurs jours. Aujourd'hui vendredi 22 mai, pas beaucoup de nuances de couleurs dans le ciel de notre région. Le bleu du ciel domine et quelques rares nuages d'altitude marquent la haute atmosphère. Ce n'est qu'en soirée que des développements orageux apparaissent sur les Pyrénées, mais le risque se limite au plus haut sommet. Le vent est orienté au secteur sud-est, avec un petit vent notant sur le Lauragais. Les températures poursuivent leur hausse, avec 33 degrés attendus sur la vallée de la Garonne et le Volvestre, 32 degrés de Saint-Gaudens au Mas d'Azil. Samedi 23 et dimanche 24 mai, ces deux journées se ressemblent, avec toujours le même scénario. Les nuits sont étoilées et douces avec une agréable fraîcheur en fin de nuit autour de 13 à 15 degrés. Le soleil brille ensuite généreusement en journée, tandis que le vent de secteur sud-est souffle modérément. En soirée, sur les plus hauts sommets ariégeois, des développements orageux apparaissent. Ils donnent localement une averse et peuvent très temporairement déborder sur le Piémont. En cours de journée, les températures atteignent partout 30 à 33 degrés, avec des pointes à 35 degrés localement dimanche sur le Volvestre. La tendance pour le lundi de Pentecôte, c'est la persistance de ce très beau temps, chaud, ensoleillé et avec du vent d'autant en journée. Bonne journée à toutes et tous et bon week-end à toutes et tous.

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0: 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Il est 8h. Je suis à l'heure.
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3: Il est 6h en temps universel. 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

0: Clotilde Dumais.
1: Et le journal international, c'est avec Gaëtan Plenet. Bonjour Gaëtan.
2: Bonjour Clotilde, bonjour à tous.
1: Reportage à la Havane dès le début de cette édition.
3: Auprès de Cubains qui ne savent plus trop sur quel pied danser, entre menaces américaines et envie de changement face aux difficultés économiques, on sera dans les rues de la capitale. Autre menace américaine, celle d'un désengagement en Europe. Ce sera forcément dans tous les esprits tout à l'heure en Suède, au deuxième jour d'une réunion des ministres des Affaires étrangères de l'OTAN. Marco Rubio y sera. L'actualité, c'est aussi l'épidémie d'Ebola en RDC, avec un premier cas dans le sud Kivu. La visite demain du Premier ministre pakistanais en Chine, on va tenter d'en comprendre les enjeux. On parlera aussi des ambitions françaises et européennes dans la course aux technologies quantiques. Et puis le Festival de Cannes, c'est bientôt fini. Palme d'or demain.
1: La crise économique à Cuba est en train d'atteindre un véritable point de rupture. C'est l'alerte lancée par la chef de la diplomatie européenne.
3: Le peuple cubain mérite des opportunités et la liberté, ajoute Kaya Kallas. Pas plus de contrôle et d'isolement, dit-elle. Or, c'est bien ce qui se passe en ce moment. Les États-Unis, qui veulent un changement de régime, imposent à Cuba depuis le mois de janvier un blocus pétrolier total. Des pressions judiciaires également, avec l'inculpation hier de l'ex-président cubain Raúl Castro par la justice américaine, tandis que le porte-avions américain Nimitz se trouve désormais en mer des Caraïbes. Tout cela forcément agite le spectre d'une intervention armée sur l'île communiste où les habitants ne savent plus trop quoi penser. Reportage à la Havane de Marco Davier.
4: La vie quotidienne suit lentement son cours sur l'emblématique place de la Fraternité. Un sac rempli d'emplettes payées à prix d'or, Mercedes admet tout ignorer des récentes menaces américaines.
5: Moi, je pensais que comme je vois les rues très calmes, il y avait une sorte de tranquillité et de paix ambiante. Je ne me suis souciée de rien, mais tout ça me fait très peur. Ça me fait très peur, n'est-ce pas?
4: La sexagénaire ne reçoit guère les nouvelles, privée de connexion Internet.
5: Nous n'avons pas d'électricité, alors je ne m'informe pas. Mais je le vois comme quelque chose d'absurde. Et par ailleurs, je ne pense pas que ce soit la vérité. Je ne pense pas que ça va arriver. J'ai l'impression... Je ne sais pas, j'ai l'impression que ce sont des mensonges. Et en réalité, je n'ai pas envie qu'il se passe quelque chose à Cuba. Je ne veux pas que ça arrive.
4: Un voisin, Alberto, passe par là et s'immisce dans la conversation. Lui doute des intentions réelles de l'administration de Donald Trump.
6: Je ne sais pas, parce qu'à la fin de l'histoire, ces gens répètent toujours la même chose. Ce sont des menaces par ici, des menaces par là, des menaces de tous les côtés. Mais au final, rien. Nous vivons toujours pareil. Et à la fin, ceux qui souffrent, eh bien c'est nous.
4: Il revient sur la capture de Nicolas Maduro, l'ex-leader vénézuélien.
6: Qu'est-ce qu'ils ont fait? Rien. Ils n'ont résolu aucun problème. S'ils interviennent quelque part, c'est pour arranger les choses. Alors si c'est pour faire pareil ici, qu'ils ne viennent pas.
4: À demi-mot, tous deux confient toutefois espérer une amélioration de leurs conditions de vie. Margot Davier, La Havane, RFI.
1: En Suède, Gaëtan, deuxième et dernier jour de la réunion des ministres des Affaires étrangères de l'OTAN.
3: Et la réunion du jour s'annonce tendue avec la présence du chef de la diplomatie américaine, Marco Rubio. Le tout alors que Washington a récemment annoncé sa décision de retirer 5000 soldats stationnés en Europe. Bonjour Franck Alexandre.
7: Bonjour Gaëtan.
3: D'autres annonces portant sur un désengagement américain plus large pourraient suivre.
7: Oui, et ce matin, les Européens vont donc sonder l'allié américain sur l'ampleur du retrait envisagé sur le vieux continent. La réunion d'Helsingborg sera donc potentiellement lourde de conséquences pour certains pays, à commencer par l'Allemagne, sous le feu des critiques et où la diminution des forces américaines pourrait se traduire par une coupe de 15% sur les 36 000 soldats qui y sont stationnés. La Pologne semblait aussi visée, mais finalement, revirement hier, le président américain a annoncé qu'il allait y déployer 5000 militaires supplémentaires, justifiant cette décision par sa bonne relation avec le président polonais.
3: Alors des revirements peut-être, mais Franck, l'objectif final, lui, ne varie pas. Les Américains optent pour une baisse drastique de leur empreinte militaire en Europe.
7: Alors Mark Rutte, le secrétaire général de l'OTAN, temporise. Une baisse des effectifs n'aura pas d'impact sur les plans de défense, soutient aussi le général américain Alexis Greenwich, commandant suprême de l'Alliance. 76 000 GIs devraient rester en Europe, mais le doute plane sur la fiabilité des États-Unis, car la baisse des effectifs américains s'accompagne aussi de retards de livraison de plusieurs années sur des armements critiques comme les missiles de croisière Tomahawk et Patriot pour la défense solaire. Faute de feuille de route claire sur l'avenir de l'Alliance, l'Europe doute et craint que les États-Unis laissent derrière eux des trous capacitaires que les Européens auront bien du mal à combler.
3: Merci Franck Alexandre, et vous évoquiez la guerre en Iran, et bien Marco Rubio a fait état hier de progrès dans les échanges en vue de parvenir à un accord. Et peut-être d'autres progrès à venir aujourd'hui, alors que le Pakistan, médiateur dans ce dossier, devrait envoyer son puissant chef de l'armée, Assim Mounir, à Téhéran pour discuter avec des responsables iraniens. Israël, de son côté, continue ses opérations au Liban, et ce malgré le cessez-le-feu en vigueur depuis un petit peu plus d'un mois maintenant. L'armée israélienne dit avoir tué deux individus suspects ce matin dans le sud du pays, non loin de la frontière israélienne. Et puis l'agence libanaise ANI annonce, elle, que quatre personnels de santé ont été tués lors d'une frappe de l'État hébreu cette nuit, non loin de Tyr, toujours dans le sud du pays.
1: Dans l'actualité également, les vols entre l'Ouganda et la République démocratique du Congo temporairement stoppés.
3: Oui, même chose pour les trajets de bus et de ferry entre les deux pays. Kampala ne veut prendre aucun risque, alors qu'il n'y a eu pour l'instant qu'un seul cas d'Ebola détecté en Ouganda. Pas de foyer d'épidémie locale. Contrairement à la RDC, où l'épidémie s'étend, on en est à 671 cas suspects, 160 décès probables, et un premier malade confirmé par l'AFC M23 dans le sud Kivu. Ça fait donc désormais trois provinces concernées, avec celle du nord Kivu et de l'Ituri, la plus touchée. À l'Ituri, où se trouve la ville de Rwampara, à une dizaine de kilomètres de Bunia. Et un incident grave a eu lieu là-bas hier. Les proches d'un malade décédé d'Ebola ont voulu récupérer le corps sans en avoir l'autorisation. Ils ont même mis le feu aux tentes d'un centre de traitement. Le ministre congolais de la Santé, Samuel Roger Kamba, raconte.
0: Nous avons créé un centre de traitement Ebola. Et nous avons amené un des patients qui était positif et qui est décédé. Ses amis, qui sont des motards, ont voulu venir récupérer le corps. Nos équipes ont expliqué qu'on ne peut pas récupérer le corps parce que c'est très dangereux en termes de contagion. Et ce sont ces chauffourées qui ont entraîné que ces personnes ont mis le feu à la tente, parce que en fait on monte le centre de traitement avec des tentes et ils ont mis le feu malheureusement. Le corps d'un malade décédé d'Ebola est contagieux. Ce n'est pas qu'on veut soustraire le corps à la famille, mais on veut l'enterrer de manière sécurisée pour que les gens ne se contaminent pas. Les personnes qui essaient de récupérer le corps ou qui veulent aller enterrer eux-mêmes, ils prennent le risque eux-mêmes de tomber malades.
3: Le ministre congolais de la Santé, interrogé par Patient Ligodi, qui raconte cette journée sous tension hier dans un article, c'est à lire sur RFI.fr. Ça fait presque 40 ans que ce n'était pas arrivé, une prestation de serment depuis la Maison Blanche pour un président de la Fed, la réserve fédérale américaine. Il s'appelle Kevin Warsh et il prendra officiellement ses fonctions tout à l'heure devant Donald Trump, qui avait lui-même proposé cette candidature et qui espère ainsi peser davantage sur la politique monétaire américaine.
1: Le Premier ministre pakistanais attendu à Pékin demain.
3: Il y rencontrera le président chinois Xi Jinping alors que les deux pays célèbrent leurs 75 années de relations. Une relation, Nicolas Roca, solide, pragmatique, façonnée par la concurrence avec l'Inde.
2: Plus haute que les montagnes, plus douce que le miel, à Islamabad comme à Pékin, les diplomates ne manquent pas de superlatifs pour qualifier une relation pourtant plus nécessaire que choisie. D'abord, de par une concurrence commune avec l'Inde. Dans les années 1960, Islamabad a cédé à la Chine une partie de la région du Cachemire, revendiquée par New Delhi. De son côté, Pékin a été central dans le succès du programme nucléaire pakistanais, une aide que nient toujours les deux pays. Aujourd'hui, Islamabad est l'un des principaux clients de l'industrie de défense chinoise. En témoigne l'utilisation des avions de chasse J-17 durant la guerre entre l'Inde et le Pakistan l'année dernière, des avions coproduits par les deux pays. Islamabad est dépendant économiquement, militairement de Pékin, tandis que pour Xi Jinping, entretenir de bonnes relations avec le Pakistan représente plusieurs atouts. Cela permet d'abord d'asseoir son influence régionale face à l'Inde et puis de bénéficier du poids croissant d'Islamabad sur la scène internationale. Pour autant, le méga projet de corridor économique entre les deux pays à 62 milliards de dollars lancé en 2015 peine à faire décoller l'économie pakistanaise. Il a surtout aggraver le déséquilibre commercial et la dette du pays.
3: Nicolas Roca.
1: En France, Emmanuel Macron va sortir le chéquier tout à l'heure.
3: L'Élysée nous apprend ce matin que le président français annoncera 1 milliard d'euros supplémentaires pour le plan quantique du gouvernement, mais aussi 550 millions pour un futur programme européen pour les semi-conducteurs. Le président français qui participera dans l'Essonne, dans le sud de Paris, à un forum européen justement sur la puissance de calcul, les sciences et technologies quantiques et les semi-conducteurs. semi-conducteurs aussi. Alors derrière ce terme de quantique que je viens de dire à deux reprises, se joue en fait une véritable bataille stratégique, car cette technologie, elle pourrait révolutionner le monde dans de nombreux domaines, celui de la médecine, de la défense aussi. La France et l'Europe veulent rester dans la course face aux États-Unis et la Chine, et ils peuvent pour cela compter sur quelques start-up à la pointe dans le domaine. Exemple avec Alice et Bob, une entreprise installée à Paris. Reportage de Nicolas Fellmann.
8: Donc là, on arrive dans le laboratoire historique d'Alice et Bob, où on a nos cinq premiers ordinateurs quantiques.
9: À l'intérieur de ces grosses machines, une minuscule puce refroidit en continu son super pouvoir, utiliser les lois de la physique pour réaliser d'énormes séries de calculs bien plus puissants que ceux d'un ordinateur classique. Théo Péronin, président fondateur d'Alice et Bob.
8: Là aujourd'hui, les ordinateurs quantiques sont au coude à coude avec les ordinateurs classiques, mais toute la promesse du calcul quantique, c'est qu'à mesure qu'on augmente la taille du calculateur quantique, sa puissance de calcul augmente exponentiellement.
9: À terme, les avancées du quantique sont vertigineuses. Découverte de médicaments, de nouveaux matériaux pour l'industrie, possibilité de casser ou de renforcer le cryptage de nos données sensibles. Problème, aujourd'hui, ces machines commettent encore trop d'erreurs.
8: La bonne nouvelle, c'est que, quelque part, il suffit de faire de la redondance, de la correction d'erreurs. Et maintenant, nous et un certain nombre de nos compétiteurs avons basculé dans des phases de passage à l'échelle pour adresser ces problèmes dans un horizon très proche, hein, puisque on vise 2030 pour une entreprise industrielle comme nous, c'est demain.
9: Et le quantique n'est pas qu'une question scientifique ou industrielle, c'est aussi un enjeu de souveraineté.
8: Celui qui contrôle le quantique a son mot à dire dans qui pourra résoudre les problèmes d'innovation du futur.
9: C'est pour ça que l'Élysée veut continuer d'accompagner ces start-up avec l'ambition de peser à l'échelle de l'Europe face aux géants américains et chinois.
3: Reportage de Nicolas Fellmann.
1: Et puis on termine à Cannes, Gaëtan, comme depuis le début du Festival international de cinéma. C'est bientôt la fin.
3: Oui, les derniers films en compétition sont dévoilés aujourd'hui, puis la Palme d'Or sera décernée demain. Léa Boutin-Rivière, vous êtes à Cannes, 22 films en lice pour la récompense suprême, avec souvent cette année un point commun, des projecteurs braqués sur la communauté queer.
10: Oui, étant sur la vingtaine de films en compétition cette année, 7 explorent l'amour en dehors des frontières de l'hétérosexualité. Et alors que l'homosexualité masculine a plus souvent été racontée au cinéma, cette année, c'est le L de LGBT qui semble le mieux représenté. L'amour lesbien se découvre parfois sur le tard, comme dans La vie d'une femme, il se vit à demi-mot dans Nagui Notes. Plus rarement, il est représenté avec toute la simplicité, les hauts et les bas de toute relation amoureuse, comme dans Garance. Ça, c'est pour la compétition. Mais les sections parallèles ne sont pas en reste, avec d'ailleurs beaucoup de joie. Le meilleur exemple de ça, c'est Jim Queen, un film d'animation irrévérencieux, pop et engagé, avec lequel la communauté queer revendique son droit à la fête et au bonheur. Une respiration aussi bienvenue que politique, dans une sélection globalement à l'image de son époque, sombre et angoissée.
3: Merci Léa Boutin-Rivière, en direct de Cannes pour RFI.
1: Et le journal de Cannes sur RFI, ce sera vers 7h50, temps universel. Merci Gaëtan Plenet, on passe au sport. Avec vous Antoine Grenier, du football d'abord, jour de finale hein, puisque la Coupe de France va connaître ce soir son nouveau vainqueur, ce sera soit Lens, soit Nice.
11: Les Lensois, deuxième de Ligue 1, grand favori face à des Niçois, 16e du championnat et qui devront jouer leur maintien dans quelques jours en barrage contre Saint-Etienne. Déjà en confiance, les 100 et or de Mamadou Sangaré, tout récent prix Marc-Vivien Fauré, compteront sur un soutien massif de leur public. Les supporters lensois ont fait des pieds et des mains pour décrocher un billet pour la finale. Résultat, ils seront en principe plus de 50 000 dans les tribunes. Le capitaine lensois, Adrien Thomasson, s'en réjouit.
12: C'est vrai que ça peut être un avantage supplémentaire. Après, ça reste un match de football. Moi, j'ai été surpris, justement, j'ai posé la question juste avant de savoir comment autant de supporters lensois se sont procurés des places. Donc, tant mieux. C'est vrai que ça va être une belle fête, j'espère, même avec les supporters niçois. Et ensuite, après, nous, sur le terrain, faire le nécessaire avec autant de public, autant de gens qui vont nous soutenir, que ce soit à Lens ou ici au Stade de France. On aura à cœur de leur rendre cette confiance.
11: Lens-Nice, coup d'envoi 19h10, temps universel, match à suivre en fil rouge dans les journaux de RFI.
1: Et la préfecture de police indique à l'instant que 65 gardes à vue et 6 blessés, hein, dont un grave après des bagarres impliquant des supporters de Nice avant donc cette finale. Un mot de la Coupe du Monde, Antoine, avec des surprises à attendre dans la liste de l'Angleterre.
11: Qui sera dévoilée ce vendredi par le sélectionneur Thomas Tuchel, mais des infos ont déjà fuité. Harry Maguire, le défenseur de Manchester United, a ainsi dévoilé sa non-sélection. Et selon la presse anglaise, Cole Palmer et Phil Foden pourraient eux aussi ne pas être retenus pour le mondial.
1: En tennis, on est à J-2 avant le coup d'envoi du tableau final de Roland-Garros. Tournoi marqué par la grogne cette année de ses têtes d'affiche.
11: Traditionnellement, après le tirage au sort.

Nous allons maintenant faire un saut temporel. Voici un titre qui est sorti au mois de mai. Mais c'était en 1992. Souvenez-vous.

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0: Bonjour à tous, bonjour à toutes, bienvenue sur le 98.5 FM, la radio du sud de Toulousain, et nous allons rester à Rieux parce que vendredi 22 mai à 19h va se dérouler une pièce de théâtre un petit peu éphémère, et pour en parler je suis avec Brigitte Garcy qui est la présidente des Ateliers des Arts, association pluridisciplinaire, on va dire comme ça, artistique sur Rieux-Volvestre. Brigitte, bonjour.
1: Bonjour.
0: Brigitte, vous avez reçu il y a quelque temps des nouvelles d'un de vos comédiens que vous connaissez et qui vous a fait une proposition, c'est ça?
1: Tout à fait, il s'agit de Quentin Pajot qui nous a proposé de venir poser le pied, mais pas seulement, aussi la béquille, parce qu'en fait il vient en vélo, donc il posera sa béquille de vélo à Rieux-Volvestre pour nous présenter sa création.
0: Donc c'est le vendredi 22 à 19h à Rieux-Volvestre, c'est donc un petit peu ces comédiens nomade qui allait de ville en ville, de territoire en territoire, et lui fait son parcours à vélo. Il va déposer ses bagages à droite à gauche pour jouer cette pièce qui s'appelle Phèdre, 2 points d'exclamation.
1: Voilà, donc il ne faut pas oublier les 2 points d'exclamation parce qu'il ne s'agit pas de la reprise du Phèdre, du grand classique français de Jean Racine. Il s'agit d'une réécriture et d'une mise en scène contemporaine. La réécriture ayant été faite par un auteur, François Gremaud. Et cette pièce a été jouée au Festival d'Avignon en 2019, sous cette forme-là. Et c'est là que Quentin, notre ami acteur, l'a découverte et a eu envie de se l'approprier, de la mettre en scène lui-même. C'est un seul en scène, c'est un monologue. Et c'est ce qu'il va venir présenter. Donc, c'est pas le texte de Jean Racine, ce n'est pas une tragédie. C'est une comédie, c'est interactif et beaucoup plus ludique que la pièce de Jean Racine, évidemment.
0: Il va nous raconter, il va nous exprimer ce que lui a ressenti lorsqu'il a vu la pièce à Avignon, c'est ça?
1: Non, il va interpréter la pièce qu'il a vue à Avignon, qui est elle-même une pièce qui effectivement prend comme thème le Phèdre de Racine. Mais cette pièce-là qu'il va interpréter commence comme si c'était un conférencier qui vient parler de Phèdre et qui progressivement, à travers sa conférence, va finir par interpréter une partie de la pièce de Racine d'une autre manière, en communication, en interaction avec le public et d'une manière beaucoup plus joyeuse et ludique.
0: Il se prend au jeu, quoi.
1: Il se prend au jeu, voilà.
0: Donc, c'est vendredi 22 à 19h à Rieux-Volvestre, au Lavoir. Il est où le Lavoir à Rieux-Volvestre?
1: Alors, le Lavoir, il se situe juste après le pont d'Aurillac, à la sortie du pont d'Aurillac. Quand on vient de Rieux et qu'on va vers Montesquieu-Volvestre, il y a sur la gauche, après le pont, un lavoir ici, avec une source et un joli espace. Il nous semble intéressant d'utiliser pour cette pièce-là.
0: Donc un petit espace complètement entouré de nature, à côté de la Rize. Vendredi soir, en extérieur donc. C'est une pièce qui dure combien de temps et qui est pour quel âge?
1: Alors justement, l'intérêt de cette reprise de Phèdre, c'est de pouvoir montrer cette pièce à un public très varié. Ça peut être des collégiens, ça peut être des lycéens, qui peut être très intéressant par rapport à leur parcours scolaire aussi, de découvrir cette œuvre-là, et des adultes, évidemment, de tous âges.
0: C'est vendredi 22 mai à 19h au Lavoir à Rieux-Volvestre. La participation est libre, mais nécessaire, pour qu'on puisse toujours avoir des comédiens qui arrivent à vivre de leur art, c'est bien ça, hein?
1: Tout à fait, oui.
0: Et je crois également que peu de temps après, il y a des ateliers de théâtre qui se mettent en place.
1: Oui, alors puisqu'on est sur le thème du théâtre, nous aurons un autre comédien, Manuel Garcy-Kilian, qui est déjà venu plusieurs fois et qui, à la demande des élèves, revient régulièrement proposer des stages de 2 ou 3 jours selon les disponibilités des personnes. Et ça aura lieu les vendredis 26, 27 et 28, enfin vendredi, samedi et dimanche, 26, 27, 28 juin, de 10h à 17h aux Ateliers des Arts.
0: Les inscriptions sont à prendre dès maintenant?
1: Les inscriptions peuvent se prendre dès maintenant, par mail ou par téléphone au contact des Ateliers des Arts. On va très prochainement aussi diffuser sur notre site la page d'inscription.
0: Pour les gens qui veulent plus d'informations sur Phèdre, deux points d'exclamation, ils vont sur le site des Ateliers des Arts, c'est ça?
1: Tout à fait.
0: Qui est?
1: Oui. Alors, c'est les Ateliers des Arts, Rieu-Volvestre.
0: Et on trouvera sur un moteur de recherche favori. Donc, ça s'appelle Phèdre, deux points d'exclamation, un texte de François Grémaud et mis en scène et adapté par Quentin Pajot qui vient à vélo déposer ses béquilles, ses sacoches à côté du lavoir à Rieu-Volvestre le vendredi 22 mai à 19h. Eh bien, on vous attend tous. Merci à vous. Merci Brigitte.
1: Merci Bruno. À bientôt.
0: Au revoir.

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6: Et à la une, 5000 soldats américains bientôt envoyés en Pologne. L'annonce de Donald Trump à quelques heures d'une rencontre qui promet d'être houleuse entre Marco Rubio et les ministres des Affaires étrangères de l'OTAN. Le chef de la diplomatie américaine s'est interrogé hier sur l'intérêt pour les États-Unis de rester dans l'Alliance. En Chine, un rendez-vous au diapason du tournant opéré par les guerres en Ukraine et en Iran. Le congrès mondial des drones a commencé hier et dans notre dossier du jour, on se penche sur les drones Shahed de l'Iran, les difficultés qu'ils posent aux armées occidentales.

0: À la une également, la Turquie est le principal parti d'opposition qui dénonce un acharnement judiciaire. La justice a destitué hier la direction du CHP. Et puis, Stephen Colbert tire sa révérence aux États-Unis. La fin du Late Show de CBS, vu par beaucoup comme la victime des pressions politiques de Donald Trump.
1: 5000 militaires américains envoyés en Pologne, l'annonce de Donald Trump hier soir.
0: Qui met en avant sa bonne relation avec le président nationaliste Karol Nawrocki, élu il y a un an, trois semaines après l'annonce du retrait du même nombre de soldats en Allemagne. Et alors que le Pentagone avait remis en cause la semaine dernière le déploiement en Pologne justement de 4000 militaires, impossible pour l'instant de savoir si le président américain l'a simplement rétabli ou s'il parle de troupes supplémentaires. L'enjeu est de taille en tout cas, alors qu'aujourd'hui les ministres des Affaires étrangères de l'OTAN se réunissent en Suède. Le chef de la diplomatie américaine, Marco Rubio, sera de la partie et il a donné le ton hier en accusant l'Alliance Atlantique de refuser de faire quoi que ce soit pour aider les États-Unis dans leur guerre contre l'Iran. Il y a quelques semaines, Donald Trump disait envisager se retirer de l'OTAN, Pierre Benazet.
2: Marco Rubio a expressément mis en doute l'utilité de l'OTAN pour les États-Unis. L'exaspération américaine s'est déjà traduite par l'annonce du retrait d'Allemagne de 5000 soldats américains, ce qui provoque de vives inquiétudes dans les rangs des Européens. Et le secrétaire général de l'Alliance, Mark Rutte, s'emploie à rassurer les alliés.
3: Je ne suis pas inquiet car c'est exactement ce dont nous discutons depuis plus d'un an maintenant. L'Europe se mobilise, le Canada se mobilise et nous dépensons davantage. Nous assumons davantage la responsabilité de notre propre défense et mettons fin à notre dépendance excessive vis-à-vis d'un seul allié. Il est donc juste que nous rééquilibrions cette situation afin que les États-Unis puissent eux aussi se recentrer davantage sur d'autres théâtres d'opération. Nous sommes donc tous dans le même bateau, mais cette dépendance excessive doit cesser. Nous sommes dans un processus structuré tout à fait normal.
2: Le Pentagone doit publier incessamment son modèle de force, un document qui détermine le volume des contingents prépositionnés dans le cadre de l'OTAN, et une réduction drastique serait vécue en Europe comme une menace pour l'existence même de l'Alliance Atlantique. Pierre Benazet, Bruxelles. RFI.
0: Et ce matin, Mark Rutte salue l'annonce de l'envoi de soldats américains en Pologne, mais souligne que l'Alliance ambitionne toujours d'être moins dépendante des États-Unis. Et hier, Marco Rubio a aussi proposé que les pays de l'OTAN, hors États-Unis, s'engagent à consacrer au moins 0,25% de leur PIB au soutien à l'Ukraine. Il salue les efforts de certains États comme l'Allemagne et les Pays-Bas, mais affirme que les dépenses doivent être mieux partagées.
1: Le chef de la diplomatie américaine plus optimiste sur un autre dossier.
0: Il dit ne pas vouloir l'être trop, mais Marco Rubio fait bien état de progrès dans les discussions avec l'Iran, alors que les médias iraniens font état d'une visite à Téhéran aujourd'hui du chef de l'armée pakistanaise pour poursuivre la médiation. Espérons que cela fera avancer les choses, dit Marco Rubio, qui souligne toutefois que la mise en place d'un système de péage dans le détroit d'Ormuz par l'Iran rendrait impossible toute solution diplomatique.
1: L'Iran, l'Ukraine, deux guerres où les drones se sont retrouvés au premier plan.
0: Et les mêmes drones. Dans les deux cas, les Shahed produits par l'Iran et que l'armée russe a aussi intégré dans son arsenal. Alors qu'hier a débuté en Chine le congrès mondial des drones, c'est notre dossier du jour. Bonjour Franck Alexandre.
4: Bonjour Julien.
0: Les premiers retours d'expérience de la guerre en Iran ont mis en exergue l'extrême fragilité des systèmes de défense occidentaux face aux drones longue portée comme le Shahed. Chacun cherche la parade.
4: Oui, en effet, peu coûteux, facile à produire et difficile à intercepter. C'est le triptyque gagnant du Shahed qui s'impose en Ukraine et au Moyen-Orient comme l'une des armes les plus craintes du moment. Pour s'en protéger, les armées font feu de tout bois et les Américains ont même vidé leurs soutes de missiles solaires. Selon une étude du Centre d'études stratégiques et internationales, le CESI, publié fin avril, près de 1400 missiles de défense solaire Patriot ont été tirés dans le Golfe Persique au coût unitaire de 5 millions de dollars. Eh bien, ce n'est pas tenable. Le drone Shahed vient donc percuter les équilibres militaires. Point de Vincent Touré, chercheur à l'IFRI.
5: Le vrai problème, en fait, c'est la disponibilité du feu. C'est le coût de nos salves et de notre interception. On a un modèle de défense antiaérienne et donc de lutte anti-drone par extension qui était basé sur l'idée qu'en fait, notre puissance aérienne elle-même allait pouvoir nous préserver en fait de toutes les frappes adverses. Mais en fait, les drones en fait démocratisent totalement cette capacité à faire feu. Et si nos hélicoptères, les missiles, notre aviation, etc., toute cette capacité de frappe en profondeur est immobilisée par l'interception des Shahed adverses, quelque part l'ennemi aura réussi à un effet majeur contre nous, puisqu'en fait il nous aura privés de nos armes les plus puissantes. Il faut qu'on développe des moyens beaucoup plus low cost, beaucoup plus cheap, calibré sur interception des menaces drones adverses.
0: Franck, la lutte anti-drone est donc le sujet militaire majeur du moment.
4: Et au salon de l'armement Eurosatory en juin prochain à Paris, il devrait être beaucoup question d'intercepteurs de drones Shahed. L'armée française a déjà élaboré sa doctrine et pense avoir trouvé la parade, indique le colonel Philippe Bignon, en charge du laboratoire du combat futur.
6: Réussir à répondre à la symétrie de ce coffre des vecteurs comme le Shahed, c'est-à-dire porter la menace loin et pour un coût dérisoire. On avait déjà anticipé les façons de se protéger face à cela, donc avec des vecteurs plutôt à bas coût. Et donc on a conduit très récemment des évaluations avec un certain nombre d'industriels qui sont concluantes et qui vont permettre sans doute dans l'année à venir de créer une première capacité qui permettra d'être très efficace face à ce genre de vecteurs.
4: Ce seront donc des drones qui, de manière autonome, pourront détruire des nuées de Shahed.
6: Absolument, c'est ce qu'on souhaite développer, oui.
4: Voilà, drones et drones anti-drones, Julien, tout cela dans un espace aérien saturé. L'interopérabilité des machines entre elles est donc une équation difficile. C'est l'autre sujet du moment. Les Ukrainiens ont développé un logiciel de gestion des vols appelé Delta. Et on en parle beaucoup dans les salons dédiés aux drones, que ce soit en Chine ou en Europe.
0: Franck Alexandre, pour notre dossier du jour, merci beaucoup.
1: Dans l'actualité également, Julien, un pays qui peine à se stabiliser.
0: Un an et demi après la chute de Bachar al-Assad en Syrie, les autorités de transition interpellées sur la situation économique. Des milliards d'euros d'investissement ont déjà été promis au pays à la suite de la levée des sanctions occidentales. Mais la plupart des Syriens en attendent toujours les répercussions concrètes. C'est encore plus le cas des régions déjà marginalisées sous l'ancien régime. Elles ont laissé exploser leur colère ces derniers jours, Abla Junaidi.
7: Une colère qui explose et s'expose sur les réseaux sociaux. À Deir ez-Zor, comme à Raqqa ou Hama, les fermiers sont montés en ville pour protester contre la hausse des prix, ceux des carburants, des intrants. Circonstance aggravante, le gouvernement vient de fixer à $300 seulement le prix de la tonne de blé. La ruine guette. Comment les autorités centrales accueilleront-elles cette colère dirigée contre elles? À Damas, c'est d'abord le père du président syrien qui s'exprime sur le sujet. Au détour d'une interview télé, il lâche « ce sont des sauvages ». Le lendemain, le fils Ahmed est obligé de réparer la bourde paternelle. Au téléphone, il appelle le gouverneur de Deir ez-Zor pour s'excuser au nom du père. Affaire classée, croit-on, mais le sentiment d'abandon demeure. Abu Abdallah est originaire de Deir ez-Zor.
8: Notre ville est détruite à 80%. J'ai dû déménager à Al-Bab pour assurer une éducation à mes enfants. Tout est défectueux à Deir. Jusqu'aujourd'hui, pas une seule entreprise étrangère n'est venue chez nous, pas même dans le secteur du pétrole. Nous aussi, nous voulons le développement.
7: Le président de transition a promis des travaux pour rénover routes, ponts et hôpitaux de la ville de Deir ez-Zor, ravagée par 15 ans de bombardements, de combats entre régimes, rebelles, puis soldats de l'organisation État islamique.
0: Abla Junaidi.
1: En Turquie, c'est un coup dur contre le principal parti d'opposition à Recep Tayyip Erdogan.
0: Un tribunal d'Ankara a annulé hier le congrès qui avait mené à l'élection d'Özgür Özel à la tête du CHP. La justice souligne des irrégularité présumée, mais le parti dénonce lui un acharnement judiciaire orchestré par le pouvoir. Il croule sous les enquêtes et les procès depuis sa victoire aux élections locales de 2024. Et hier soir, la direction du CHP, déchue par la justice, appelait ses membres à manifester à Ankara. Anne Andlauer était sur place.
9: Sur la façade du CHP, où tous les étages sont éclairés malgré l'heure tardive, on dépeint un portrait géant d'Özgür Özel, le chef du parti, celui que la justice vient de destituer. Pas la justice, corrige Dilek la cinquantaine.
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0: Sur Radio Galaxy, on vous amène à la découverte d'une jeune association qui s'appelle le Repère Gobelin. C'est à Montesquieu-Volvestre, nom intrigant mais passionnant. Et pour en parler, nous sommes avec Alexandre Fédou et Mickaël Bozon. Bonjour à vous.
1: Bonjour.
0: Alors, c'est une association de wargame qu'on pourrait traduire par jeu de guerre. Dis-nous en plus, pour commencer, qu'est-ce que c'est le wargame ?
1: Alors, le wargame, c'est un jeu de stratégie militaire qui nous vient de l'Empire Prusse. C'était un jeu que le prince avait offert à ses enfants. Et ses enfants, en fait, ils ont tellement amélioré le jeu, ils l'ont rendu tellement précis avec des tests faits sur des cibles en bois, etc., que lors d'une démonstration à leur père, il y avait un général qui devait, je sais pas, il devait traîner par là, je sais pas. Et en fait, le général, il a dit non, mais c'est tellement précis, c'est tellement bien qu'en fait, c'est pas un jeu. Et du coup, ils l'ont imposé à leur armée, quoi. Et en fait, il faut savoir qu'aujourd'hui, l'OTAN et toutes les plus grandes armées du monde font des simulations de wargame pour pouvoir, en fait, déterminer qu'est-ce qui peut se passer. C'est vraiment quelque chose de très stratégique.
0: Et ouais, surtout aujourd'hui, sauf que là, c'est dans la vraie vie.
1: Sauf que là, c'est dans la vraie vie et c'est moins rigolo.
0: Et ce qui est fascinant, c'est vraiment ce mélange entre le jeu de société et le modélisme. Donc, vous jouez avec des figurines et les décors que vous fabriquez vous-même. Ça doit demander un travail hyper minutieux.
2: En effet, oui. La peinture est une grande partie du hobby, comme on aime à se le décrire. Parce qu'on reçoit, enfin, on achète les figurines qui sont sur grappe, donc toute une question de montage, débarbage, de préparation de la figurine, et ensuite la peinture en elle-même avec des techniques de peintre de base, une sous-couche, une base, des éclaircissements, des dégradés, des lavis, de l'ancrage, voilà. Et aussi tout le côté modélisme où ça va être de la fabrication, soit avec de l'impression 3D ou vraiment plus anciennement avec du carton, du bois, des éléments collectés dans la nature pour vraiment créer un champ de bataille, alors des maisons, des châteaux, des montagnes, des arbres aussi, on peut faire. Tout peut servir, comme je disais, par exemple, le chaton de bouleau, la petite écaille que ça fait des feuilles miniatures magnifiques.
0: Mais voilà, c'est bon à savoir. On passe combien de temps à fabriquer tout ce petit monde ? Vous m'avez apporté quelques petites figurines qui sont très jolies.
1: Alors ça peut durer des heures et des heures, ça dépend en fait du temps que vous voulez investir. En fait ça dépend de pourquoi vous peignez. Moi c'est vrai que comme je disais, ça me fait un genre de... C'est mon moment à moi, les enfants ils sont au lit, c'est ma méditation et c'est ce qui m'a permis de retrouver le sommeil. J'étais artisan quand j'ai commencé et en fait bon, le sommeil il était dur à venir. Et là je peins un petit peu puis je peux aller très vite au lit quoi. C'est vraiment, on se recentre, on oublie les problèmes du travail, c'est tellement minutieux. Ça, les figurines, elles sont tellement petites. En fait, vous êtes obligé d'être vraiment très concentré et de pas penser à autre chose. Donc, moi, je passe énormément de temps sur une figurine. Parce que moi, j'ai ce côté-là qui est très développé, le côté peinture-modélisme, comme Alex d'ailleurs. Mais il y a certains joueurs, on a des joueurs, nous, qui sont très compétitifs et qui, eux, bon, ils vont faire ce que, en une heure, moi, ce que je vais faire en des mois, quoi.
0: Ouais. Chaque joueur amène sa petite touche, sa petite spécificité. Donc, en venant chez vous, on peut être à la fois général d'armée et artiste minutieux.
2: Absolument. Alors, et même architecte.
0: Et même architecte. Alors, l'association a été créée en 2025, c'est tout récent. L'objectif avec cette création, c'était de rassembler des joueurs de la région, Mickaël.
1: Tout à fait, le but c'était en fait de trouver plus de copains quoi. Voilà, comme je disais, moi en fait je suis arrivé dans le coin et j'ai un petit peu halluciné quand j'ai réussi à trouver des gens pour m'apprendre à jouer au wargame. Parce que moi je viens en fait du Couserans, c'est pas loin, mais je trouvais personne avec qui me lancer quoi. C'est-à-dire que moi je voyais tous ces gars qu'ils avaient des tables magnifiques, ils jouaient avec des petits personnages, des figurines incroyables. Et grâce au magasin à Caser de jeux, Ludens, qui nous a permis en fait de nous rencontrer grâce à son Discord. Et là, j'ai trouvé quelques personnes avec qui jouer, ça a grandi. Et à partir de là, on s'est dit, bon, on va monter une assoc pour pouvoir trouver d'autres.
2: Et partager d'autres aussi personnes. Cette passion, ce hobby qui est complet.
0: Vous êtes combien de membres actuellement ?
2: Nous sommes actuellement une quinzaine d'adhérents, tout âge confondu. Le plus jeune, il a 13-14 ans et le plus âgé, une cinquantaine d'années.
0: Ok. Comment vous fonctionnez ? Les joueurs se rassemblent toutes les semaines pour jouer ensemble ?
1: Donc là, actuellement, on joue tous les vendredis soirs et tous les dimanches après-midi. Or, ensuite, bon, il y en a certains, ils vont chez les uns, chez les autres. Donc ça dépend en fait des disponibilités de chacun, mais on s'arrange.
0: Et vous nous l'avez dit, il ne faut pas oublier vos partenaires qui sont la boutique Ludens à Caser et le comptoir du jeu à Rieux-Volvestre pour mettre en place des événements dans ces lieux.
2: On arrive à faire des samedis après-midi, généralement, là, à partir de 16h jusqu'à 18-19h, où ben, on ramène ces figurines et on les peint ensemble. Donc, le vieux briscard enseigne à la jeune recrue et voilà, on passe un bon moment. Et à septembre, oui, on va essayer au moins mensuellement d'avoir un atelier peinture. Les événements jeux seront là, présents toutes les semaines. Et ensuite, oui, ce serait bien de mettre en place un événement plus régulier, toutes les quinzaines à peu près, vraiment, voilà. On part sur d'abord du mensuel et puis on va essayer de partir sur une quinzaine après pour le modélisme.
0: Très bien, ça marche. Et au niveau des compétitions, on peut espérer d'ici combien de temps ?
1: Alors nous, c'est-à-dire que là, personnellement, je joue beaucoup à Age of Sigmar, un des jeux de Warhammer. Les règles, le nouveau manuel du général va changer en juin, parce qu'il change à peu près tous les ans en juin. Mmh. À partir de là, nous, on va commencer à beaucoup s'entraîner. On va essayer de prendre en main les nouvelles mécaniques et les nouveaux objectifs pour pouvoir scorer. Le championnat débutera, je pense, normalement en janvier, il finira en avril, donc c'est quelques week-ends sur 4 mois.
0: Ok.
1: Mais avant ça, il y a beaucoup, beaucoup de où on se pose et on va dire, bon, toi, tu as telle armée, tu arrives à être très fort au déplacement ou très fort en attaque ou très fort en défense. Donc tu vas essayer de faire ci, de faire ça, et par rapport à ça, on essaie d'avancer ensemble. Donc l'année prochaine, il devrait y avoir une équipe L3, Age of Sigmar, qui se monte. Ce qui est assez quand même très très sympa quoi.
0: Très très bien. Voilà, si vous nous rejoignez à l'instant, on est avec l'association Le Repère Gobelin qui se trouve à Montesquieu-Volvestre. On a dit que les décors de jeux de plateau jouent un rôle important. Mmh. Est-ce que ce sont des paysages que vous imaginez vous-même ou avec peut-être des mises en place stratégiques ou ça vous arrive de recréer de vrais décors miniatures ?
1: Alors les deux.
2: Oui, c'est un peu des deux. On va avoir des préconisations de la part de l'éditeur du jeu pour jouer sur un mode de jeu égal ou narratif. Mmh. Et après, on peut très bien aussi se laisser aller et donner libre cours à son imagination et créer vraiment un paysage à nul autre pareil.
0: D'accord.
2: On va toujours se laisser quand même un grand champ de liberté. Parce qu'il ne faut pas oublier, le Wargame, il y a certes Warhammer, mais aussi Bolt Action. Il y a aussi bientôt Confrontation Ragnarok qui va ressortir en France. Donc il y a beaucoup, beaucoup d'univers, beaucoup, beaucoup de jeux en lui-même. On a aussi du Star Wars. Donc on peut imaginer énormément de paysages et d'histoires à raconter avec ce paysage.
0: Toujours se laisser une petite part d'imagination, c'est très important.
2: C'est un jeu.
0: Et alors en termes de modélisme, comment on arrive à donner vie à tout ce petit monde ?
1: Et donc, du coup, bon, moi, là, en fait, en marge de l'association, je suis en train de faire un château avec mon fils de 8 ans, en mousse extrudée. Donc là, nous, en ce moment, on est sur le château. Mais ce château, il m'a donné l'autorisation, ce qui est très sympa, de pouvoir jouer au Wargame avec mes amis. Mais donc, du coup, on va se servir de mousse extrudée. On va se servir, moi, sur mes socles de figurines, d'écorce. Je me sers d'écorce d'arbre pour faire des rochers. Je vais me servir de plaques de liège pour donner du volume. Mm-hmm. Je vais me servir aussi également de sable que je vais mélanger avec de la colle à bois. Et là, sur mes derniers socles que j'ai fait en mode magma, j'ai mis de la vraie roche volcanique.
0: Ok.
1: Donc, je peux dire que j'ai de la vraie roche volcanique sur mes socles volcaniques. Voilà,
0: c'est quand même la classe. Alors, je sais, Mickaël, que votre fils nous écoute. On peut peut-être le saluer.
1: Oui, Alban, si tu m'écoutes. En plus, c'est un auditeur très régulier de Radio Galaxy. Comme ma fille Olivia et ma compagne Coralie.
0: Très bien. Eh bien voilà, on salue Coralie, Olivia et Alban qui nous écoutent en ce moment. En tout cas, pour parler du jeu de plateau, ce sont des parties qui sont sérieuses. Hein. On joue sérieusement, mais qui nous offrent en même temps des moments de fun et d'improvisation parce qu'il y a aussi une interaction avec son partenaire, chose que le jeu de société nous permet et qu'aujourd'hui on perd un petit peu avec les jeux vidéo.
2: Les jeux sur écran, en règle générale. On est en face à face, on est autour d'une table, et donc il y a un échange physique qui est créé. Et à la fin, on a fait la guerre, on est content, mais on se serre la main parce que on a passé un bon moment à deux, voire même à plusieurs, hein, parce que des fois on peut faire des parties à presque une demi-douzaine de participants si on a envie. Il suffit d'adapter un petit peu les règles du jeu, mais c'est tout à fait possible. C'est vrai que le fait de jouer sur table permet cette complicité.
1: Oui, il faut savoir que pour moi, en fait, le lien social, c'est plus important qu'en fait le jeu de stratégie. Moi, vraiment, là, comme je disais, ça m'a permis de renouer le lien social. Là, on a un gros problème avec Internet, c'est-à-dire on a tout le monde à Internet illimité, tout le monde, les gens, là, ils vous disent « Ah ouais, tu fais ça, tu fais du wargame, tu joues avec des gens, avec des figurines, là, mais c'est super bizarre. » Et moi, comme je disais, non, c'est pas moi qui suis bizarre, c'est toi qui es bizarre. Toi, tu vas être devant un écran en train de jouer pendant des heures et des heures avec des gens qui sont à l'autre bout du monde que tu connais pas et que tu connaîtras jamais. Et je lui dis, mais moi, en fait, je fais que renouer avec ce qui s'est passé. Vous regardez tous les anciens, ils allaient chez le voisin jouer aux cartes, quoi. Jouer aux dames. Ça y est, c'est fini, ça. Et en fait, nous, grâce au Wargame, on est en train de renouer tout ça, quoi. Il faut laisser tomber un peu les écrans et venir au repère, jouer, s'amuser et boire un coup.
0: Alors, imaginons que je vienne à une de vos soirées. Qu'est-ce qui m'attend sur place ? Une initiation tranquille ou un baptême du feu immédiat ?
2: Non, on va commencer. Les règles sont généralement assez complexes. Donc, on commence par une initiation simple avec des règles un peu moins complexes qu'une partie, on va dire, moins compliquée qu'une partie compétitive. Et on, voilà, en 2 heures de temps à peu près, ben, il y a déjà toutes les bases qui sont données, le mouvement, les différentes phases de jeu. C'est accessible, on va dire, à partir de, 13, 14 ans, peut-être un petit peu avant, mais pas trop petit quand même, parce que c'est quand même un peu complexe.
1: Et il y a un aspect aussi financier, quoi, à prendre en compte. C'est-à-dire que les figurines, elles sont pas données, sauf si vous avez une imprimante 3D. Et il y a beaucoup de temps de peinture dessus. Enfin, suivant qui peint, c'est toujours pareil. Si vous voulez vous initier au Wargame, il n'y a pas de souci. Moi, je vous accueille pour de l'Age of Sigmar. Vous avez Alex pour du 40K qui sur du Kill Team. Moi, sur du Fer de Lance. Vraiment, il n'y a pas de problème. On a tous été débutants. Et en plus de ça, moi, je me régale autant sur du petit format que sur du grand. Il y a moins de réflexion. Bon, les régiments, pardon, ils sont prédéfinis. C'est équilibré. En fait, vous avez 2 régiments. Vous avez les règles qui sont pour tout le monde. Vous jouez et on s'amuse. Voilà. Tandis que le 2000 points, c'est vraiment beaucoup plus compliqué. C'est beaucoup plus stratégique. Mais pour s'initier, il faut commencer avec du format court. Il n'y a pas de souci, on fait ça très bien.
0: Eh bien voilà, vous l'avez entendu, l'association s'appelle le Repère Gobelin. Vous êtes basé à Montesquieu. Pour celles et ceux qui seraient tentés de rejoindre l'aventure, comment ça se passe ?
1: Alors le mieux, c'est d'essayer de nous contacter. Nous, on communique en fait sur Discord. Voilà, enfin, on va dire que c'est le truc, c'est le réseau social du geek.
0: Ouais.
1: Et du joueur. Et vous pouvez trouver notre Discord grâce à Instagram, le Repère Gobelin. Et on a fait également une page Facebook, le Repère Gobelin.
2: Après, on a le mail, tout simplement, lerepèregobelin@gmail.com.
0: Quels sont les grands projets de l'association pour cette année 2026 ?
1: Alors déjà, le gros projet déjà au niveau Age of Sigmar, c'est la Ligue 3. C'est quand même un effort au niveau du temps, parce qu'il va falloir se libérer quelques week-ends pour aller jouer, parce que c'est au niveau régional. Il y a ça qui est très important, et ainsi commencer une campagne narrative où il y aura plus de liberté, où on pourra jouer des unités, des figurines. Qu'en temps normal, on ne peut pas jouer, là, ça va être beaucoup plus libre et
2: le narratif
1: plus cool.
2: Permet vraiment un jeu beaucoup plus libre. On va plus se rapprocher du côté un peu jeu de rôle, sans être vraiment dans cet aspect-là. Mais voilà, permettre plus de liberté, et plus d'amusement.
0: Très bien. Pour plus de renseignements et pour suivre votre actualité, vous avez une page Instagram. Je rappelle, vous tapez Le Repère Gobelin sur Facebook et Discord également. Encore une fois, c'est à Montesquieu Volvestre. Si vous aimez la créativité et la stratégie, vous savez où aller. On vous remercie, Michael Bozon et Alexandre Fédou.
2: Merci beaucoup.
1: Merci beaucoup.
0: Et on vous dit à très bientôt.
1: Merci.
2: Au revoir.

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0: Vous pensez connaître votre région ? Alors, voici un petit jeu qui va mettre vos neurones à l'épreuve. Des indices se cachent dans l'énoncé qui va suivre pour trouver le nom d'une ville ou d'un village. Vous êtes prêts ? C'est parti ! Je suis une ville de 1200 habitants environ, appartenant à la communauté de communes Cœur et Coteau du Comminges. Mon nom composé provient à la fois de l'occitan et du latin. Il fait référence au marécage s'étendant sur la plaine longeant la Garonne. La place Albert-Londres rappelle que le grand-père paternel du célèbre journaliste est né ici et a vécu ici. La forêt couvre une partie importante de mon territoire. Je suis également traversée par un certain nombre de cours d'eau, à l'origine de bains romains et de l'établissement thermal construit au début du XXe siècle, alimenté par trois sources. En 1933, les eaux de source sont même vendues en bouteille pour suivre des cures à domicile. Ces sources font aussi le bonheur de poissons migrateurs. Si vous vous intéressez à la vie du saumon sauvage, je vous invite à visiter la station de transfert de ces poissons. Elle vous explique comment, par un système ingénieux de piégeage, ils sont prélevés sur mon territoire, transportés en aquabus jusqu'au lieu de remise à l'eau, depuis Golfech. De là, commence un parcours jusqu'au Groenland et ses eaux froides. Devenus adultes, 3 ans plus tard, les saumons sauvages font le trajet en sens inverse et viennent pondre dans les eaux tranquilles de Haute-Garonne. Alors pour résumer, un établissement thermal, une station de piégeage pour saumons, un journaliste, Albert Londres, m'avez-vous reconnu ? Je suis Labarthe Rivière, cité des Bartins et des Bartaines, à 6 km de Saint-Caudens, proche de la 64. À bientôt pour une nouvelle énigme.
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1: Bonjour à toutes et tous. Un temps anticyclonique très stable et très chaud pour un mois de mai se met en place pour plusieurs jours. Aujourd'hui vendredi 22 mai, pas beaucoup de nuances de couleurs dans le ciel de notre région. Le bleu du ciel domine, quelques rares nuages d'altitude marquent la haute atmosphère. Ce n'est qu'en soirée que des développements orageux apparaissent sur les Pyrénées, mais le risque se limite au plus haut sommet. Le vent est orienté au secteur sud-est avec un petit vent notant sur le Lauragais. Les températures poursuivent leur hausse avec 33 degrés attendus sur la vallée de la Garonne et le Volvestre, 32 degrés de Saint-Gaudens au Mas d'Azil. Samedi 23 et dimanche 24 mai, ces deux journées se ressemblent, avec toujours le même scénario. Les nuits sont étoilées et douces avec une agréable fraîcheur en fin de nuit autour de 13 à 15 degrés. Le soleil brille ensuite généreusement en journée, tandis que le vent de secteur sud-est souffle modérément. En soirée, sur les plus hauts sommets ariégeois, des développements orageux apparaissent. Ils donnent localement une averse et peuvent très temporairement déborder sur le Piémont. En cours de journée, les températures atteignent partout 30 à 33 degrés avec des pointes à 35 degrés localement dimanche sur le Volvestre. La tendance pour le lundi de Pentecôte, c'est la persistance de ce très beau temps, chaud, ensoleillé et avec du vent d'automne en journée. Bonne journée à toutes et tous et bon

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2: 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Retrouvons-nous pour parler agriculture, alimentation, circuit court et écologie sur notre territoire. Si le développement des filières locales et le bien manger vous intéresse, suivez-nous. Prenons ensemble la clé des champs.

0: mec. Prendre une photo.
1: Ouais, vas-y.
2: Ouais, vas-y, plaisir. Fais gaffe à ton scout.
0: Ouais,
3: ouais, c'est bien, vous êtes vraiment accessible.
2: Bah, bon, ça, c'est normal.
3: Vous n'êtes pas entouré de.
0: De 14,
3: voilà, de 14 gardes du corps. Ouais.
2: Prends un selfie, Flo.
0: Okay, vas-y, je vais la prendre, t'inquiète.
2: Voilà. Yes. Frérot.
4: Allez.
2: Merci, okay, mon gars. Plein de bonnes choses à toi.
4: Merci,
2: à plus.
4: Bonne année.
2: Ciao, ciao.
3: J'attends le deuxième album.

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0: On vend une Peugeot 208 essence de couleur blanche à boîte manuelle. Au niveau du kilométrage, elle a 93 719 km. Le contrôle technique est validé et la courroie de distribution a été changée. Elle est à vendre pour 8 700 euros. Pour plus de renseignements, vous contactez le 06 08 35 67 70. 06 08 35 67 70. Et si vous aussi vous vendez ou que vous recherchez quelque chose, envoyez-nous vos annonces depuis notre site internet radiogalaxy31.com, rubrique annoncée. C'est avec grand plaisir que nous les diffuserons. Merci de votre fidélité et à très vite.
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Amis auditeurs, bonjour. Aujourd'hui, nouvelle émission musicale qui est consacrée à Michel Legrand. Donc Michel Legrand est un musicien, compositeur, chanteur et arrangeur français, né le 24 février 1932 à Paris, dans le quartier de Ménilmontant. Sa carrière de compositeur pour le cinéma lui a valu de remporter 3 Oscars. C'est le fils du compositeur Raymond Legrand et de Marcel Der Mikaelian, la sœur du chef d'orchestre de Jacques Elian, d'origine arménienne. Michel Legrand étudie le piano et l'écriture au Conservatoire de Paris de 1942 à 1949, dans les classes de Lucette Descaves et Nadia Boulanger notamment. Tout comme sa sœur aînée Christiane Legrand, qui sera successivement membre des groupes de jazz vocal, il se prend de passion pour le jazz après avoir assisté en 1947 à un concert de Dizzy Gillespie. En 1951, alors qu'il n'a que 19 ans, il écrit des arrangements pour l'orchestre de son père, qu'il introduit dans l'univers de la chanson de variété, et commence une carrière d'accompagnateur et d'arrangeur pour Jacqueline François, Henri Salvador, Catherine Sauvage, Zizi Jeanmaire. Maurice Chevalier l'engage comme directeur musical. En 1954, à la demande de la firme américaine Columbia et grâce à Jacques Canetti, producteur musical chez Philips, qui a passé un accord avec cette firme, il offre des relectures jazzy de rengaines françaises. En 1957, il est invité au Festival mondial de la jeunesse de Moscou. En 1966, il a fait des arrangements de la chanson internationale « C'est si bon » d'Henri Betti et André Ornès pour l'album de Barbara Streisand « Color me Barbara ». En 1948, son père Raymond Legrand avait dirigé l'orchestre pour l'enregistrement de cette chanson par des sœurs Étienne. Le tournant des années 1960 et l'émergence de la nouvelle vague vont ancrer définitivement Michel Legrand dans le monde de la musique du film. Il travaille pour Agnès Varda, Jean-Luc Godard et surtout Jacques Demy. Les Parapluies de Cherbourg en 1964, Les Demoiselles de Rochefort en 1967 et Podane en 1970, avec qui il invente la comédie musicale à la française. Ainsi, Les Parapluies de Cherbourg est un film chanté en continu et où tous les dialogues sont inspirés par la musique, ce qui est novateur à l'époque. Je vous invite dans un premier temps à écouter « Les moulins de mon cœur ».

En 1966, après avoir été nommé aux Oscars pour son travail sur les parapluies de Cherbourg, il décide d'aller tenter sa chance à Hollywood et s'installe à Los Angeles. 2 ans plus tard, il reçoit l'Oscar de la meilleure musique de film pour Un été 42 de Robert Mulligan en 1971, dont la chanson thème The Summer Snow par Barbara Streisand rencontre le succès. Entre 71 et 75, nommé 27 fois au Grammy Award, il en remporte 5. Il décroche un 3e Oscar pour Yield de Barbara Streisand en 1983. La même année, il compose la bande sonore de Jamais plus jamais de Irving Kessner, ultime James Bond avec Sean Connery, dont la chanson titre est écrite par Alan et Marilyn Bergman. Il a composé à ce jour plus de 200 musiques pour le cinéma et la télévision. Michel Legrand a enregistré avec différentes vedettes de la chanson dans le genre variété. En tant que pianiste soliste, il s'est produit avec de nombreux orchestres à travers le monde, notamment ceux de Saint-Pétersbourg, Vancouver, Montréal, Atlanta et Denver. Je vous invite à écouter un 2e extrait qui s'intitule « Quand on s'aime » avec la participation de Nana Mouskouri.

Michel Legrand a été marié à Christine Bouchard, puis à Isabelle Rondon. Séparé de sa deuxième compagne, la harpiste Catherine Michel, en 2013, il épouse le 16 septembre 2014 à la mairie de Monaco la comédienne Masha Merrill, avec laquelle il avait déjà une liaison 40 ans auparavant. Il est le père de Dominique Raguet, née en 1952, fondatrice avec son mari du rallye Maroc classique, d'Hervé Legrand, née en 1959, pianiste et compositeur de Benjamin Legrand, né en 1962, chanteur d'Eugénie Angot, né en 1970, cavalière de niveau international. Il est le frère de la chanteuse Christine Legrand, le demi-frère de l'écrivain Benjamin Legrand et du peintre Olivier Legrand. Il est aussi l'oncle de Victoria Legrand, chanteuse du groupe Beach House et du vidéaste Alistair Legrand, enfant d'Olivier et Legrand. Le 5 décembre 2007, la faculté de musique de l'Université de Montréal au Québec lui a décerné un doctorat honorifique visant à souligner le caractère exceptionnel de sa carrière. À l'occasion de ses 50 ans de carrière, début 2009, un hommage lui a été rendu à la Cinémathèque française à Paris, avec la projection de la plupart des films dont il a écrit la partition. Il a également donné pour l'occasion 3 concerts salle Pleyel et accordé de multiples interviews à la radio et à la télévision. Et pour terminer cette émission, je vous invite à écouter une parodie musicale où il joue en partenariat avec Stéphane Grappelli, qui est un excellent violoniste. Et ce morceau s'appelle « Les feuilles mortes ». Et je vous dis à bientôt.

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0: 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C'est Thomas Fourniel qui nous accueille depuis l'Ariège, une jolie vallée d'ailleurs, Artigat, c'est-à-dire la vallée de la Lèze en Ariège. Thomas Fourniel qui est le directeur général de Fumeco. Alors Fumeco, beaucoup ici à Radio Galaxie connaissent. Ben, Fumeco en deux mots, bonjour Thomas Fourniel. Si je vous disais de résumer en deux mots ce que signifie Fumeco, vous êtes fier d'être acteur historique du compost?
1: Tout à fait, voilà. Fumeco, c'est déjà une entreprise, voilà, à taille humaine, intégrée dans son environnement et un des précurseurs de la production de matières organiques sur l'Occitanie et même au niveau national.
0: Si je vous demandais en deux mots de me donner la définition du compostage, vous diriez quoi?
1: Compostage, c'est la transformation d'une matière organique fraîche, ça peut être des branches, des feuilles, qui par dégradation naturelle, via l'activité des bactéries, nous permet d'obtenir une matière organique stable et riche en humus, prête à l'emploi pour régénérer les sols.
0: Alors 2026 pour Fumeco, c'est une date importante. Nouvelle étape, il y a deux nouveaux produits qui viennent de sortir. Je vais essayer de faire attention à mon accent. Il y a Technoterra et il y a Terraline. Est-ce que vous pourriez détailler? Technoterra, je crois, va servir à rendre les sols plus fertiles.
1: Voilà, l'idée, c'est on est dans des périodes de réchauffement climatique. On a besoin de végétaliser les villes afin de remettre un peu de fraîcheur au cœur des cités. Et en ce sens, les plantations se doivent de réussir. Et l'idée, c'est de leur donner toutes leurs chances avec une litière qui va être mélangée, un mélange de plusieurs matières organiques qui vont pouvoir nourrir la plante, la protéger de la chaleur et du froid en certaines saisons, tout en retenant l'humidité. Voilà, et c'est un mix de matières végétales qui va permettre d'avoir une diversité microbienne et favoriser le développement des végétaux. Donc ça, c'est pour Technoterra. Et ensuite, le Terraline, c'est pour faire face à tous ces problèmes d'érosion qu'on rencontre. Le principe, c'est un boudin en matière végétale dans lequel on incorpore un mélange de compost. Et ce boudin, naturellement, va retenir sur des pentes, par exemple, la matière organique ou le sol et permettre le développement de végétaux ou la plantation de végétaux à ses pieds. Suite à beaucoup de déforestation, on peut observer des mouvements de terrain qu'on peut résoudre avec ce produit.
0: Alors, Fumeco en Ariège, à Artigat, il faut préciser quand même que c'est une grande famille. Il y a 20 salariés qui sont réunis sur un site de 5 hectares. Vous entretenez évidemment, je dirais, des relations proches avec vos employés, mais vous tenez à dire quand même que chaque employé adhère à l'économie solidaire. C'est important pour Fumeco.
1: Oui, tout à fait. Donc, c'est une petite famille où on essaie d'intégrer toutes les personnes, d'où qu'elles viennent. C'est de la diversité, nous, qu'on aime dans notre société. Et puis, voilà, apprendre à partager entre eux, à respecter l'environnement. Et puis, le cœur de notre métier, nous, c'est le tri et la valorisation de déchets. On a à cœur que tout ça se passe de manière harmonieuse et
0: bonne ambiance,
1: respectueuse de l'environnement.
0: Fumeco, vous êtes intervenu sur la place Wilson à Toulouse. On peut en savoir un petit peu plus?
1: On a toujours fait partie des grands projets d'aménagement toulousain avec de gros efforts qui sont faits sur les espaces verts sur l'agglomération toulousaine. Tous les différents projets, donc place Wilson, on a apporté des mélanges de bruyères, des mélanges de terre végétale, des paillages de bois, tout ça afin de faire réussir au maximum les plantations. Et je pense que quand on passe place Wilson, le résultat est à la hauteur. Voilà. Et tout ça avec la mise en œuvre de nos produits via les paysagistes, parce que ce sont eux les principaux utilisateurs de nos produits.
0: Vous avez aussi chez Fumeco chouchouté le tramway de Toulouse.
1: Oui, première ligne de tramway, des plus gros marchés de Fumeco. C'était un projet où on a livré 8000 tonnes de mélange de terre, de compost, de roches volcaniques sur lequel a été implanté un gazon pour le tramway. On peut encore voir un gazon bien vert sur la ligne 1 du tramway de Toulouse.
0: On pensera à vous la prochaine fois qu'on prendra la ligne 1 du tramway, alors qu'il n'y en a qu'une pour l'instant. En Volvestre, revenons chez nous, vous êtes également très présent, notamment dans les déchetteries.
1: Oui, donc on est un acteur local très impliqué dans la gestion des déchets. Le déchet vert, pour nous, c'est une matière première qui nous permet de faire notre compost. Et on souhaite récupérer cette matière dans les environs les plus proches. Dans ce cadre-là, on répond aux appels d'offres des collectivités ou des communautés de communes, dont la Comcom du Volvès, et auxquelles on est lauréat du marché de déchets verts. Maintenant, depuis plus de 10 ans, voilà, on renouvelle chaque année le marché avec succès. Donc, notre prestation vise à se déplacer sur la déchetterie avec notre matériel de broyage et d'alimentation du broyeur. On broie la matière pour optimiser le transport et derrière, on vient ramener cette matière via des transporteurs locaux sur notre plateforme de compostage à Artigat. Cette matière, donc, elle peut aussi être utilisée directement par des agriculteurs sur des parcelles voisines, ce qu'on appelle le compostage à la ferme. Donc, une partie de ces déchets qui sont dans le Volvès reviennent aussi à destination d'agriculteurs de la région.
0: Je serais tenté de dire que chez Fumeco, rien ne se perd.
1: Exactement.
0: Une petite respiration musicale et nous rejoignons notre invité.

0: Dernière question, Thomas Fournial, vous qui êtes le directeur général de Fumeco. Fumeco est également très active dans la production d'électricité verte. C'est très à la mode en ce moment, même si ça a du mal à démarrer, notamment pour les panneaux solaires. En quelques mots, l'implication de Fumeco?
1: C'est un métier où on a besoin de mettre beaucoup de produits à l'abri, des palettes, des paillages. Donc on a une nécessité, un besoin de couverture, de hangar, qui se prête parfaitement à la pose de panneaux photovoltaïques. On a là un projet en place de hangar de 2000 m² et d'ombrières pour protéger le stock de palettes finies, afin de pouvoir produire 900 kW d'énergie de production sur notre plateforme.
0: À remercier donc Thomas Fournial, le directeur général de Fumeco. Vous voyez que ça fume également, si je puis me permettre ce mauvais jeu de mots. Fumeco, donc, qui est installé dans la vallée de la Lèze, donc en plein cœur de l'Ariège. Merci Thomas Fournial. Qu'est-ce qu'on peut vous souhaiter là pour 2026 que vos deux produits Technoterra et Terra Line fonctionnent bien, mais ça va fonctionner, il n'y a pas de raison.
1: Ah oui, on a hâte de mettre en place les premiers projets avec ces deux nouveaux produits et prouver leur efficacité et développer cette gamme dans les années futures.
0: Une entreprise courageuse, Fumeco, donc à Artigat dans l'Ariège.
1: Merci.
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1: Aujourd'hui, le 22 mai, nous fêtons les Émiles. Bonne fête aussi aux Julie. Un 22 mai en 1926, Hitler prenait le contrôle total du parti nazi et le pouvoir d'en désigner seuls les responsables. La citation du jour, nous la devons à Douglas MacArthur. La chance est la faculté de saisir les bonnes occasions. Et le dicton de ce 22 mai, à la Sainte-Julie, le soleil ne quitte pas son lit. Bonne journée!
2: Bonjour à tous, nous fêtons Émile. Alors, les planètes vont-elles faciliter vos affaires aujourd'hui?
3: Bélier, les excès de nervosité pourraient vous rendre maladroit, alors modérez votre impatience.
2: Taureau, vous aurez tendance à dépenser à tort et à travers. Réfléchissez bien avant de prêter et abstenez-vous d'emprunter.
3: Gémeaux, votre énergie rassemble. Et oui, on a envie de vous croire parce qu'on vous sent sincère.
2: Cancer, un changement de look pourrait rehausser votre prestige, vous redonner donc confiance en vous.
3: Les lions, activités différentes, nouvelles décorations. Vous avez mille et une idées pour améliorer votre quotidien.
2: Vierge, vous ferez de nouvelles connaissances, de nouveaux contacts pourraient s'établir en effet aujourd'hui.
3: Les balances, ménagez-vous. Et oui, vos réserves d'énergie ne sont pas extensibles.
2: Le scorpion, n'hésitez pas éternellement, vous n'accomplirez rien de valable, du moins si vous passez tout votre temps à vous interroger sur l'opportunité d'une telle ou telle action.
3: Les sagittaires, attention, ne restez pas bloqués sur vos positions, ne tentez pas de contrôler la situation à tout prix, mais ouvrez votre esprit.
2: Capricorne, évitez les dépenses faites sur un coup de tête et les placements peu sûrs.
3: Verseau, ne perdez ni pied ni espoir, vous avancez dans la bonne direction à condition de l'avoir choisi.
2: Enfin, Poisson, certaines personnes dans votre cercle amical seront vertes de jalousie à cause de votre réussite matérielle ou tout simplement professionnelle. A demain, bien sûr, pour un nouvel horoscope, nous fêterons Didier.
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3: Préparer sa peau au soleil avec les aliments riches en lycopène, un puissant antioxydant. Allergie, coup de soleil, vieillissement cutané accéléré. Pour éviter tous ces désagréments, mieux vaut préparer sa peau en amont et ça passe aussi par l'assiette. Le lycopène, un bouclier naturel contre les UV. Le lycopène est un pigment naturel de la famille des caroténoïdes. Il aide à neutraliser les radicaux libres générés par l'exposition aux UV et à réduire le stress oxydatif responsable du vieillissement cutané. Si le lycopène ne remplace pas une protection solaire classique, il agit en complément. Il réduit l'inflammation, limite les rougeurs et améliore la tolérance au soleil. Les aliments les plus riches en lycopène à intégrer dans son assiette. La tomate crue est un classique. La cuisson la rend encore plus riche en lycopène. La sauce tomate maison. Grâce à la cuisson, eh bien, le lycopène devient plus biodisponible. La sauce tomate en conserve, une bonne alternative pratique et tout aussi efficace. La pastèque, en plus d'être rafraîchissante, elle est très concentrée en lycopène. Le pamplemousse rose, un allié pour la peau mais aussi pour la digestion. Le poivron rouge, plus il est mûr, plus il est digeste et contient de lycopène. La goyave, un délicieux fruit exotique très riche en antioxydants et en vitamine C. La papaye, elle combine lycopène et enzymes digestives bénéfiques. Parfait après un repas copieux par exemple. La carotte, en plus du bêta-carotène, elle contient aussi du lycopène. Le kaki, peu connu, il est pourtant un excellent booster pour la peau. Alors comment optimiser son absorption? La cuisson, on l'a vu, améliore la biodisponibilité du lycopène, notamment pour la tomate. Les sauces tomates, les coulis ou les soupes permettent une meilleure absorption que la tomate crue. Autre point important, le lycopène est liposoluble, ce qui veut dire qu'il est mieux assimilé lorsqu'il est associé à une matière grasse. L'idéal, le consommer avec de l'huile d'olive, de l'avocat ou encore une noisette de beurre. À noter, les effets du lycopène ne sont pas immédiats. Consommez au moins 4 à 6 semaines avant une exposition au soleil pour renforcer la protection cutanée et favoriser un bronzage progressif.
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1: 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Bon appétit.
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4: Il est midi ici à Paris, 10h en temps universel. Bonjour à tous.
3: Karine Bellicha.
4: À la une, le sommet de l'OTAN en Suède va-t-il être le lieu d'une nouvelle passe d'armes entre Américains et Européens? L'administration Trump souffle chaud et le froid, mais constante dans ses attaques contre les fondements de l'Alliance Atlantique et fustige des alliés qui ont refusé de la suivre dans sa guerre au Moyen-Orient. Dans ce contexte, diversifier les partenariats pour moins dépendre des États-Unis est un objectif commun de l'Union Européenne et du Mexique. C'est l'objet d'un sommet commun aujourd'hui. Et puis en Turquie, la justice a décidé de suspendre la direction du principal parti d'opposition. Le CHP avait remporté une large victoire contre l'AKP du président Erdogan aux élections locales de 2024. Aujourd'hui, ses partisans dénoncent un nouveau coup de force du pouvoir. Reportage à suivre. Bien sûr, le secrétaire général de l'OTAN, Mark Rutte, s'est réjoui de l'annonce surprise de Donald Trump d'envoyer 5000 militaires américains supplémentaires en Pologne. Mais ça ne change pas le constat européen. Il est urgent pour assurer la sécurité du vieux continent de s'organiser pour moins dépendre des États-Unis et pour se soustraire à la menace permanente d'un désengagement de Washington. C'est dans ce climat tendu que les 32 ministres des Affaires étrangères de l'OTAN sont réunis à Helsingborg. Le chef de la diplomatie américaine, Marco Rubio, a donné le ton avant même d'atterrir en Suède. Il a bien l'intention de relayer la contrariété, voire l'exaspération de Donald Trump vis-à-vis des alliés européens. Pierre Benazet.
5: Marco Rubio a expressément mis en doute l'utilité de l'OTAN pour les États-Unis. L'exaspération américaine s'est déjà traduite par l'annonce du retrait d'Allemagne de 5000 soldats américains, ce qui provoque de vives inquiétudes dans les rangs des Européens. Et le secrétaire général de l'Alliance, Mark Rutte, s'emploie à rassurer les alliés.
6: Je ne suis pas inquiet car c'est exactement ce dont nous discutons depuis plus d'un an maintenant. L'Europe se mobilise, le Canada se mobilise et nous dépensons davantage. Nous assumons davantage la responsabilité de notre propre défense et mettons fin à notre dépendance excessive vis-à-vis d'un seul allié. Il est donc juste que nous rééquilibrions cette situation afin que les États-Unis puissent eux aussi se recentrer davantage sur d'autres théâtres d'opération. Nous sommes donc tous dans le même bateau, mais cette dépendance excessive doit cesser. Nous sommes dans un processus structuré tout à fait normal.
5: Le Pentagone doit publier incessamment

0: son modèle de force, un document qui détermine le volume des contingents prépositionnés dans le cadre de l'OTAN, et une réduction drastique serait vécue en Europe comme une menace pour l'existence même de l'Alliance Atlantique. Pierre Benazet, Bruxelles. RFI.
1: Et d'autres partenariats se renforcent dans ce contexte. Ursula von der Leyen et Antonio Costa, les deux têtes de l'exécutif européen, sont arrivés au Mexique. Les dirigeants de la Commission et du Conseil européen rencontreront tout à l'heure Claudia Sheinbaum, la présidente mexicaine, pour signer un accord de libre-échange. Nathanaël Vitron, le Mexique, comme les 27, cherche de nouveaux partenaires dans un climat international largement perturbé par Donald Trump.
2: Ce 8e sommet entre l'Union européenne et le Mexique a lieu plus de 10 ans après le précédent et suite à une année 2025 marquée par les guerres commerciales à répétition. Or, le Mexique et l'Union européenne ont pour point commun d'avoir les États-Unis comme principal partenaire commercial. Ils voient donc l'un dans l'autre le moyen de réduire leur dépendance à un allié de plus en plus erratique. Ils ne partent pas de zéro. En 2025, les pays de l'UE et le Mexique ont échangé plus de 86 milliards d'euros de biens et de services. Pour renforcer leurs liens, les trois dirigeants vont signer un accord intérimaire sur le commerce, en fait une mise à jour des accords existants qui prévoit la levée de la plupart des droits de douane. L'accord devra encore être validé par le Parlement européen, mais le Mexique exportant peu de produits agricoles vers l'UE, cela devrait poser moins de problèmes que pour le Mercosur. Les deux blocs en attendent de nouveaux débouchés pour leurs entreprises. Côté européen, on insiste aussi sur le fait que cet accord est un moyen pour l'UE de diversifier ses approvisionnement en minéraux critiques.
1: Washington dit espérer que les efforts diplomatiques d'Islamabad permettent d'aboutir à un accord avec l'Iran. Un médiateur pakistanais est attendu à Téhéran. Aujourd'hui, certains progrès ont été accomplis dans les négociations, selon l'administration américaine. En attendant, l'administration Trump est toujours mobilisée au Moyen-Orient et Taïwan en fait déjà les frais. Quelques jours après sa visite à Pékin, hasard ou pas, un responsable du Pentagone a révélé que les ventes d'armes américaines à Taïwan, dont la Chine revendique toujours le contrôle, sont suspendus en raison des besoins en munitions sur le front moyen-oriental. Le front iranien est calme pour le moment. En revanche, au Liban, les opérations militaires d'Israël dans le sud s'enchaînent. 6 personnes, dont une fillette et 2 secouristes, ont été tuées dans une nouvelle frappe proche de la ville de Tyr. En Turquie, un tribunal d'Ankara a suspendu la direction du principal parti d'opposition, le Parti républicain du peuple, le CHP, destituant notamment son chef pour des irrégularités présumées lors d'un congrès en 2023. Le CHP, qui dénonce un acharnement judiciaire orchestré par le pouvoir politique, croule sous les enquêtes et les procès depuis sa victoire aux élections locales de 2024. La direction déchue par la justice avait appelé les membres de son parti à se rassembler hier soir devant son siège à Ankara. Sur place, le reportage d'Anne Andlauer.
3: Sur la façade du CHP, où tous les étages sont éclairés malgré l'heure tardive, on déploie un portrait géant de Zluruzel, le chef du parti, celui que la justice vient de destituer. Pas la justice, corrige Dilek la cinquantaine.
4: Ce n'est pas une décision de justice. La justice est aux mains du pouvoir. C'est une décision politique, c'est celle de Tayyip.
3: La colère vise autant le président Recep Tayyip Erdogan que l'ancien chef du CHP, Kemal Kılıçdaroğlu, que le tribunal a remis à la tête du parti. Traître, vendu, crie la foule. Efsun, une jeune militante.
5: Kılıçdaroğlu a perdu toutes les élections et là il revient en léchant les bottes du pouvoir. Jamais le CHP ne gagnera avec lui. Quelle honte!
3: Pour le premier parti d'opposition turc, le tableau est sombre. Sa direction est suspendue. Son candidat à la présidentielle, Ekrem İmamoğlu, est en prison depuis plus d'un an. Mais pour Mehmet, un autre militant, la gravité de la situation dépasse le sort du CHP.
6: C'est un coup contre le CHP, c'est surtout un coup d'État contre la République de Turquie. La boussole d'un pays, c'est sa justice. Il n'y a plus de justice dans ce pays.
3: La direction du CHP, emmenée par Özgürözel, assure qu'elle ne se pliera pas à la décision du tribunal. Anne-Laure Ankara, RFI.
1: Et le président turc a décidé aujourd'hui de fermer en pleine année universitaire une importante faculté privée du pays, l'université Bilgi d'Istanbul. En France, le Conseil constitutionnel sauve les ZFE, les zones à faible émission, pour limiter la circulation des véhicules les plus polluants dans les centres-villes. Les sages sauvent également les mesures de lutte contre l'artificialisation des sols. La droite et l'extrême droite ont tenté d'attaquer ces deux lois via des amendements, mais le Conseil constitutionnel a estimé que ces amendements étaient hors sujet. Il avait été saisi par les socialistes, les écologistes, mais aussi des députés du camp gouvernemental désireux de préserver des marqueurs écologiques du premier quinquennat d'Emmanuel Macron. Pour l'environnement et la santé, Anne Lassmann-Trappier de France Nature Environnement se félicite de la décision du Conseil constitutionnel.
7: Les ZFE peuvent continuer à vivre leur vie. C'est une bonne nouvelle pour la santé. Elles ont fait baisser, déjà en France et à l'étranger, la pollution de l'air en ville de 30 à 40%. Donc c'est pas négligeable et ça permet vraiment de protéger la santé des personnes les plus vulnérables. Et puis, on a pas mal de remises en cause, des reculs sur la loi zéro artificialisation nette. Et ça, c'est une bonne nouvelle aussi, puisque l'urbanisation en France est galopante. C'est une des premières causes de disparition de la biodiversité. En fait, ça fait disparaître leur habitat. C'est aussi très mauvais pour la ressource en eau, par exemple, parce que souvent, on atteint des zones humides ou des cours d'eau. Voilà. Alors, c'est sauvé jusqu'à la prochaine tentative, puisqu'on sait que certains parlementaires reviennent à la charge sans cesse. Donc, non, c'est jamais terminé. Les reculs sur les sujets environnementaux et de santé sont réguliers et dans des prochaines lois, on peut s'attendre au retour de ce genre de propositions.
1: Anne Lassmann-Trappier de France Nature Environnement au micro de Jeanne Richard. Et puis Donald Trump avait qualifié Stephen Colbert d'épave pathétique devant être mis hors service. Et bien hier, c'était le dernier tour de piste de l'humoriste américain. Critique acerbe du local.
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10: Bonjour à toutes et tous. Un temps anticyclonique très stable et très chaud pour un mois de mai se met en place pour plusieurs jours. Aujourd'hui vendredi 22 mai, pas beaucoup de nuances de couleurs dans le ciel de notre région. Le bleu du ciel domine et quelques rares nuages d'altitude marquent la haute atmosphère. Ce n'est qu'en soirée que des développements orageux apparaissent sur les Pyrénées, mais le risque se limite au plus haut sommet. Le vent est orienté au secteur sud-est, avec un petit vent notant sur le Lauragais. Les températures poursuivent leur hausse, avec 33 degrés attendus sur la vallée de la Garonne et le Volvestre, 32 degrés de Saint-Gaudens au Mas d'Azil. Samedi 23 et dimanche 24 mai, ces deux journées se ressemblent, avec toujours le même scénario. Les nuits sont étoilées et douces avec une agréable fraîcheur en fin de nuit autour de 13 à 15 degrés. Le soleil brille ensuite généreusement en journée, tandis que le vent de secteur sud-est souffle modérément. En soirée, sur les plus hauts sommets ariégeois, des développements orageux apparaissent. Ils donnent localement une averse et peuvent très temporairement déborder sur le Piémont. En cours de journée, les températures atteignent partout 30 à 33 degrés, avec des pointes à 35 degrés localement dimanche sur le Volvestre. La tendance pour le lundi de Pentecôte, c'est la persistance de ce très beau temps, chaud, ensoleillé et avec du vent d'autant en journée. Bonne journée à toutes et tous et bon week-end à toutes et tous.
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11: Bonjour à toutes et à tous. Dans le dernier numéro du Petit Journal édition de Garonne, retrouvez l'actualité près de chez vous. En une, les héros du stade à Caseres. Les joueurs du stade toulousain ont offert une parenthèse magique aux jeunes rugbymen de l'UCF Caseres Le Fousseret lors d'un entraînement exceptionnel devant 2500 supporters en rouge et noir. Une journée inoubliable entre partage, ferveur et étoiles plein les yeux. Dans les faits divers de la semaine, au Vernet, un véhicule a été volé devant une école pendant qu'une mère déposait son enfant. Son autre enfant se trouvait à l'intérieur de la voiture. Et à Toutens, suite à un carambolage entre plusieurs véhicules, un enfant a été héliporté en urgence absolue. Pour les événements à ne pas manquer, à Carbonne, mais à vélo, ça continue. À Lilac, découvrez la balade des touche-à-tout. Et à Luchon, 20e fête de la nature. 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

0: Sur Radio Galaxy, on vous présente la prochaine conférence organisée par la Pup en vol. Ce sera le mercredi 27 mai à Carbonne. Et là, c'est une conférence qui nous invite à ralentir, à prendre le temps et surtout à apprendre à écouter son corps. Vous allez voir que c'est très important. C'est Laure Isabé qui est en ligne avec nous. Bonjour.
1: Bonjour Laurent Clément, bonjour aux auditeurs et auditrices.
0: Vous êtes thérapeute et formatrice, praticienne en psychopédagogie perceptive. On va voir ensemble de quoi il s'agit. Quand on parle d'intelligence du corps, Laure Isabé, qu'est-ce que vous entendez exactement par cette expression?
1: Alors, on connaît plus l'intelligence de notre pensée, voilà, de notre cerveau, mais on parle peu d'intelligence du corps. Quand on parle d'intelligence du corps, on parle d'écouter son corps, d'apprendre à écouter son corps et de prendre la mesure de toute la richesse qu'il existe en nous, au sens où quand on pose le regard à l'intérieur, on développe cette capacité à percevoir et à percevoir dans une grande richesse de perception et aussi à poser des mots sur ses perceptions. Et écouter son corps, c'est aussi faire le lien entre ce qui se passe dans notre corps et ce qui se passe dans notre vie. C'est pour ça qu'on parle d'intelligence du corps.
0: Parce que c'est vrai que quand on a un quotidien souvent rythmé par l'urgence et les contraintes, c'est facile à dire d'écouter son corps, mais des fois, ça reste compliqué. Quelles peuvent être les conséquences, justement, selon vous, de cette déconnexion du corps?
1: Oui, en effet, tout va vite. Alors qu'écouter son corps, ça demande du temps, ça demande de ralentir, comme vous dites. Donc les conséquences, effectivement, quand on s'écoute pas, après, le corps crie. On peut être soumis à des problèmes de stress, avec des conséquences physiques ou psychologiques liées au stress. On parle de burn-out de plus en plus, qui sont la conséquence extrême de ne pas avoir écouté son corps, de ne pas avoir écouté les signaux. Écouter son corps, ça va être d'écouter aussi ses émotions, parce que les émotions, c'est des perceptions corporelles. Mmh. Les émotions, elles nous renseignent sur ce qu'on vit dans notre vie. Elles nous permettent d'identifier quels sont les besoins qui ne sont pas satisfaits. Vous voyez, très concrètement, écouter son corps, ça va être écouter les signaux du stress, ça va être écouter ses émotions et pouvoir répondre mieux à nos besoins. Donc, quelque part, ça va être aussi une voie pour être plus épanoui, plus heureux, en s'écoutant mieux.
0: Et il faut bien comprendre que le corps a un impact sur la vie psychique et inversement.
1: Voilà, c'est ça. Cette discipline universitaire qui s'appelle la somato-psychopédagogie ou pédagogie perceptive. Voilà, somato, c'est le corps, psycho, c'est le psychisme. Donc, comme vous dites, il y a un lien entre le corps et la pensée. Et à la fois, ce qu'on vit dans notre vie a une incidence sur le corps et ce qui se passe dans notre corps a une incidence sur notre vie. Et on parle de pédagogie aussi parce que c'est vraiment apprendre à écouter son corps et apprendre de son corps pour sa vie.
0: Et alors justement, Laure Isabé, qu'est-ce qu'on peut faire pour apprendre à écouter son corps? Est-ce que vous aurez des petits conseils ou des gestes simples à mettre en pratique au quotidien?
1: Oui, il y a des choses en fait qui peuvent être très simples. Hein. Il y a deux choses que je pourrais dire. C'est d'une part, c'est juste de prendre le temps entre chaque action dans notre vie. Une pause rien que de 2 minutes entre chaque action, pour pouvoir prendre le temps de revenir à soi et d'écouter son corps, d'écouter ce qui se passe à l'intérieur, ou juste de respirer, de se poser, de fermer les yeux. Oui, mais de le faire assez régulièrement pour éviter cet enchaînement des actions qui nous amène à une course en avant et à arriver à la fin de la journée, quand on rentre à la maison, à être fatigué, épuisé, et finalement ne pas pouvoir profiter de sa soirée parce qu'on est juste... On n'a plus d'énergie, en fait.
0: Et ouais, c'est ça. Mais en tout cas, c'est un vrai apprentissage et c'est un vrai travail sur soi. Hein. C'est pas facile, mais c'est essentiel.
1: Voilà, c'est ça. C'est réapprendre. Réapprendre la lenteur. Hein. Je sais que pour certaines personnes, c'est difficile, la lenteur. On peut aimer être beaucoup dans l'action. Mm-hmm. Mais à partir du moment où on pose, où on apprend à poser son attention à l'intérieur, c'est-à-dire que on a beaucoup investi nos sens extérieurs et notre attention portée à l'extérieur. On va beaucoup écouter les autres, on va beaucoup faire attention à ce qui se passe à l'extérieur et peu à ce qui se passe en nous. Donc c'est là qu'est l'apprentissage. Et on a beaucoup à y gagner en fait, parce que c'est rétablir cette communication, cette intimité de soi avec soi et à être bien avec soi, de pouvoir vivre une vie plus apaisée, quelles que soient les conditions extérieures, on va dire.
0: Dans votre approche, Laure Isabé, et durant cette conférence, vous nous l'avez dit, vous nous invitez à explorer la psychopédagogie perceptive, donc une discipline universitaire qui a été développée dans les années 80 par le professeur Danny Bois. Aujourd'hui, qu'est-ce que ces recherches révèlent sur ce lien entre le corps et l'esprit ?
1: On va aborder plusieurs choses, hein, effectivement, dans cette conférence, et en lien avec le corps, et notamment la recherche à ces dernières années, beaucoup évolué dans le domaine des fascias. Je ne sais pas si vous avez déjà entendu parler des fascias. Les fascias sont des tissus qui entourent nos organes, qui vont dans la profondeur de nos organes. Ils sont très liés à la douleur et très réceptifs au stress, notamment. Donc, on parlait du stress tout à l'heure. C'est justement la connaissance de ces fascias qui a permis de développer cette méthode, qu'on connaît aussi sous le nom de fasciathérapie. Donc, à la base, ces chercheurs sont des ostéopathes, des kinés dans les années 80. Donc toute l'équipe de Danny Bois a travaillé sur les fascias dans un objectif au départ plutôt de rééducation musculaire, plutôt des préoccupations d'ostéopathes et de kinés. Et ils ont découvert qu'en travaillant sur les fascias du corps, alors c'est beaucoup avec le toucher fascia qu'on utilise en thérapie, mais aussi avec la gymnastique sensorielle. Voilà des outils qui vont permettre de détendre ces fascias et donc de diminuer la douleur et d'aller vers un assouplissement des articulations, des muscles. Vous voyez, ils se sont rendus compte des années 80, en travaillant sur les fascias, les gens avaient beaucoup de choses à exprimer de ce qui se passait dans leur vie. Et ils parlaient d'émotions, ils parlaient de chocs qui leur sont arrivés. Ils se sont rendus compte que les fascias gardaient la mémoire des chocs physiques et psychiques. Donc, qui pouvait remonter à très loin. Et en travaillant sur les fascias, on va libérer ces mémoires, en fait, libérer la parole déjà, qui concerne ces vécus passés ou plus récents.
0: Et en tout cas, c'est une conférence à ne pas manquer le mercredi 27 mai. C'est à 20h à la salle du Bois de Castres de Carbonne. Est-ce qu'il y aura des moments pratiques ou des expériences perceptives durant la conférence ?
1: Oui, voilà, tout à fait. On va faire en sorte que ce soit une conférence participative. Et puis, comme on parle d'intelligence du corps, ça passe par l'expérience, en fait, l'expérience corporelle. Donc oui, ce sera une conférence à la fois participative. Rien que les premières minutes, on fera l'expérience de fermer les yeux sur sa chaise et écouter son corps, et ensuite de poser des mots sur qu'est-ce qu'on a ressenti à ce moment-là. Alors, certains d'entre vous sont habitués à des pratiques corporelles, et puis d'autres non, mais c'est vraiment... On a tous et tout un corps, donc finalement c'est accessible, c'est très très accessible.
0: Et je trouve ça hyper intéressant une fois de plus, hein, on est dans une société très rapide, très connectée, donc c'est vraiment hyper important, il ne faut pas hésiter à s'y rendre. Qu'est-ce que vous aimeriez que les auditeurs retiennent de cette conférence, Laure Isabé ?
1: Le fait que ce soit très accessible, en fait, qu'on a cet outil-là qui est notre corps, qu'on utilise beaucoup comme un outil, mais en fait qui est une voie d'accès vers nous-mêmes pour un lien plus proche, pour être plus proche de soi et pour vivre plus en lien avec nos aspirations et pour vivre plus sereinement, en fait, à la fois soit avec soi et puis soit avec les autres. Et que c'est très accessible, en fait.
0: Et bien voilà, pour en savoir beaucoup plus sur l'intelligence du corps, une invitation à ralentir, à ressentir et à se reconnecter à l'essentiel. Ça se passe le mercredi 27 mai à 20h, c'est à la salle du Bois de Castres de Carbonne, avec une entrée libre et gratuite. C'est organisé par La Pup en Vol et c'est présenté par Laure Isabé, thérapeute et formatrice au Bordeaux-sur-Arize. D'ailleurs Laure, si on veut plus de renseignements à votre sujet, comment est-ce qu'on peut faire ?
1: Alors, vous pouvez trouver plus de renseignements sur mon site internet, laureisabeth.com, donc laureisabeth.com, sur Facebook aussi, en tapant Laure Isabé. J'ai aussi une chaîne YouTube, pareil, avec mon prénom et mon nom, Laure Isabé. Vous verrez sur la chaîne YouTube, il y a une petite vidéo qui présente aussi la discipline universitaire, la somatopsychopédagogie, l'écoute du corps. Et ce que je peux vous dire aussi, qui peut intéresser certains et certaines d'entre vous, c'est que le 27 et 28 juin, il y aura un stage sur la gestion du stress, hein, et pour prévenir le burn-out, donc toujours avec cette même pédagogie d'écoute du corps. Et c'est près de Saint-Gaudens, dans un très beau lieu face aux Pyrénées.
0: On se tiendra informé. On vous remercie, Laure Isabé.
1: Merci Laurent Clément.
0: Et on vous souhaite une bonne conférence.
1: Ravie de vous retrouver. Allez, à bientôt.

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0: Bonjour à tous et bonjour à toutes. Merci d'être avec nous. Bienvenue sur Radio Galaxy 98.5 FM, la radio qui va de Toulouse jusqu'au pied des Pyrénées. Et on va profiter de cette grande étendue entre Toulouse et le pied des Pyrénées pour pouvoir aller voir la nature, pour aller voir les jardins. Parce que les 5, 6 et 7 juin 2026 vont se dérouler sur notre territoire en association avec les trois communautés de communes que sont le Bassin Haut-Rivain, que sont le Volvestre et que sont Cœur de Garonne. Les rendez-vous au jardin, comme tous les ans, c'est la 23e édition. Et cette année, le thème, c'est la vue. Et pour en parler, j'ai la chance d'avoir à côté de moi les représentants de chacun des offices de tourisme intercommunaux de ces territoires. On va commencer par l'office de tourisme qui porte ce projet, c'est-à-dire Cœur de Garonne. Virginie, bonjour.
1: Bonjour Bruno.
0: Ensuite, sur le Volvestre, Arthur, bonjour.
2: Bonjour Bruno, bonjour à toutes et à tous.
0: Et Mathilde pour le Bassin Haut-Rivain, bonjour.
3: Bonjour Bruno, bonjour à tous.
0: Alors Virginie, rendez-vous au jardin, cette 23e édition, les 5, 6 et 7 juin 2026. Rendez-vous au jardin, c'est quoi l'objet ?
1: Rendez-vous au jardin, c'est pour le public, qu'ils puissent visiter les jardins. C'est porté par le ministère de la Culture et cette année, c'est la 23e édition.
0: Donc rendez-vous au jardin, l'idée c'est que les gens sortent de chez eux pour aller voir la nature dans son état sauvage quelquefois, on en parlera tout à l'heure parce qu'on a un invité, Didier, bonjour.
4: Bonjour.
0: On parlera donc des jardins sauvages, des jardins revenus à l'état brut, on va le dire comme ça. Et sur ces territoires, donc chacun d'entre vous avait repéré plusieurs sorties, plusieurs visites qui vont permettre aux gens un petit peu de voir ce qui se fait de mieux dans nos territoires. Par exemple sur Cœur de Garonne, on peut trouver quoi ?
1: On peut trouver le grand presbytère à Martre-Tolosane qui fait des expositions et qui ouvre aussi son jardin où on peut se ressourcer. C'est très joli à voir.
0: C'est un jardin qui est fabriqué pour mettre en valeur le grand presbytère, ça ?
1: C'est ça exactement, oui. À Castelnau-Picampo, on a aussi un château qui ouvre son jardin aussi cette année. On a aussi à Pouille-de-Touge, jardin post-campagne. On a une visite accompagnée sur les 3 jours, vendredi, samedi et dimanche, qui est sur inscription et 6 personnes maximum.
0: Ce qu'il faut savoir quand même, c'est que ces rendez-vous au jardin, il y a une particularité. C'est-à-dire que, contrairement aux autres manifestations, comme les Journées du patrimoine, où ce sont souvent des monuments historiques qui sont ouverts au public d'une façon générale, là, souvent, ce sont des jardins où ce sont des particuliers qui ouvrent leur domaine, leur jardin, pour partager un petit peu leur plaisir, que ce soit de plantes, d'arbres un peu originaux, etc. Et c'est en ce sens que c'est pas commun. Il faut aussi reconnaître l'effort que fait la personne d'ouvrir son domaine, parce que c'est une passion qu'il partage, son intimité au public. Et donc, évidemment, il attend du public, qu'il soit d'une part nombreux, mais aussi respectueux de cette intimité et respectueux de tout le travail que lui a mis devant pour pouvoir partager cette passion. Et sur le Volvestre, on a des choses intéressantes à voir, Arthur ?
2: Alors, il y a nos habitués. Donc, on va voir le domaine de la terrasse avec des visites accompagnées dans le parc arboré. Il y a, comme vous le disiez tout à l'heure Bruno, un particulier qui ouvre son jardin, bon après c'est un jardinier, qui va proposer dans son jardin de 200 mètres carrés une immense variété de plantes jusqu'à 170 différentes. À cela, vous allez rajouter d'autres activités parce que le thème, comme vous l'avez dit tout à l'heure, cela concerne la vue. Alors il y a le géocaching qui consiste à télécharger une application pour aller repérer des géocaches. Donc il faut observer. Pour observer donc ces différentes communes et trouver cette géocache.
0: Rappelons un petit peu géocache.
2: En fait, c'est une petite boîte dans laquelle on va avoir déposé soit un petit mot, soit une petite figurine. Et ensuite, on invite les gens à laisser une petite marque pour donner après au prochain l'envie de découvrir à nouveau cette géocache. Et ensuite, 4 randonnées que nous avons sélectionnées avec, bien entendu, une vue imprenable sur... bien. Je crois que ça commence par Pyrénées, oui, voilà, qui nous permet donc de profiter de la nature et d'utiliser ce sens également, la vue.
0: Des jardins faits par les professionnels, mais des jardins aussi faits par des amateurs. Des randonnées, on en parlera un petit peu tout à l'heure, parce qu'on citera les randonnées justement, parce que c'est aussi un bon moyen de prendre l'air, de découvrir la nature dans son état, je dirais, un peu plus brut. Et sur le bassin Haut-Rivain, Mathilde, on a quoi ?
3: Alors, sur le bassin Haut-Rivain, on a des propositions tout à fait différentes les unes des autres, mais qui permettent... d'avoir un aperçu assez hétéroclite de tout ce qui peut se faire. On peut se donner rendez-vous le samedi matin à la ferme des Moments Doux pour rencontrer Charlotte sur sa ferme florale qui vous invitera à un atelier plantation avec elle pour découvrir les joies de la culture des fleurs locales. Vous pourrez ensuite vous rendre au jardin du Secourieux.
0: Ah, c'est un classique, ça.
3: À Sainte-Gabelle, effectivement. Le samedi et le dimanche pour découvrir le jardin à la française de ce magnifique domaine. Les propriétaires vous feront faire une petite visite pour vous dévoiler tous les secrets de ce lieu. Et enfin, également le samedi et le dimanche, avec l'Office de tourisme, vous pourrez assister à une visite guidée au parc du Vignaou, le parc en dessous de la mairie à La Gardelle-sur-Lèze, où Valérie vous fera découvrir les secrets de la faune et de la flore de ce parc.
0: Oui, parce que quand on parle jardin, on parle évidemment flore, mais il y a toute la faune qui va avec. On parlait des abeilles, c'est la période en ce moment aussi. Et toute la faune, donc les papillons, les libellules, etc., qui sont dans ces jardins. Alors, on a vu tout à l'heure les gens qui nous ouvraient leur jardin. On a aussi des randonnées depuis de nombreuses années maintenant, c'est-à-dire depuis 5 à 6 ans. Il y a un gros effort a été fait sur l'ensemble du territoire pour ces chemins de randonnée, faire des balisages corrects, les nettoyer avec aussi à la fois des bénévoles et du personnel municipal qui nettoient ces randonnées. On peut en trouver où sur le territoire, Arthur ?
2: Eh bien, par exemple, pour le Volvestre, nous avons la Trappe avec vue sur les Pyrénées. Nous avons un Montesquieu Volvestre également avec une belle randonnée, une belle vue, mais également sur la Bastide de Montesquieu. Saint-Christaud, alors là, c'est petit charme, vous pouvez observer la nature. Et ensuite, à Saint-Sulpice-sur-Lèze, vous avez l'occasion, et via l'image justement, du moulin, avec des tables de pique-nique, et on peut se restaurer et voir la Bastide en contrebas.
0: Et à chaque fois, ce sont quand même des randonnées familiales, il n'y a pas un truc très très sportif.
2: Non, et surtout, ce qu'on aime faire, c'est prendre le temps.
0: Mathilde, des randonnées à faire sur le bassin Entre-Rivières ?
3: Vous pourrez totalement aller, pour les plus jeunes et les plus grands également, découvrir les différents sentiers botaniques du bassin Entre-Rivières, notamment le sentier botanique de l'îlot à Sainte-Gabelle, qui est un îlot sur l'Ariège, sur lequel est installé différents panneaux pédagogiques qui présentent les spécificités, là encore, de la faune et de la flore. C'est un petit parcours d'une trentaine de minutes réalisable avec des petits. Et également le sentier botanique de Mauressac, un peu plus long, qu'on peut réaliser en 1h30.
0: Et sur Terre-de-Garonne, Virginie ?
1: Alors oui, il y a une randonnée à Marteau-Trot-Lausanne qui s'appelle Sentier Nature, où vous pourrez découvrir la Garonne, aussi pouvoir profiter de la belle nature tout en traversant le village de Martre. Et également aussi à Cazères, vous avez une randonnée qui s'appelle La Hèche, où vous pourrez aussi profiter des bords de la Garonne.
0: Ça, c'était pour tout ce qui était organisé. Alors, Virginie, vous n'êtes pas venue seule aujourd'hui, vous êtes venue avec quelqu'un qui est un mordu du jardin, j'allais dire. Quelqu'un qui est très très engagé dans la biodiversité, dans la protection de la nature et surtout de la nature qui est, comme je le disais tout à l'heure en introduction, brute. Alors, qui est ce monsieur ? Présentez-le nous, s'il vous plaît.
1: C'est monsieur Didier Cross qui va s'occuper de la visite du jardin du Ramier, avec qui on est parfois en contact à l'Office de tourisme.
0: Didier Cross, donc rebonjour.
4: Bonjour à tout le monde.
0: Didier Cross, alors déjà, votre association, c'est quoi, pour commencer rapidement ?
4: Oui, Cazères Éthique Environnement existe depuis 16 ans. Au départ, c'était un peu une association de dénonciation des crimes contre la nature. Nous étions là pour travailler avec les élus, pour leur faire comprendre que des choses ne vont pas et qu'il faut arrêter un peu de faire n'importe quoi, de détruire à tout va, de détruire les arbres dans les villes parce que, soi-disant, une branche pourrait être cassée, de ne pas faire en sorte que l'eau du robinet soit de bonne qualité, mais qu'elle soit pleine de pesticides et de nitrates. On leur a expliqué qu'on pouvait faire une action sur les agriculteurs. Et d'ailleurs, on y est arrivé tous ensemble, avec les élus, avec les pouvoirs publics, pour retrouver la qualité de l'eau du robinet à Cazères. La décharge sauvage, par exemple, a été interdite. Elle était illégale. On l'a faite fermer.
0: Ça, c'était votre association qui a fait ça.
4: Voilà, dans un premier temps. Maintenant qu'on est arrivé à nos objectifs, maintenant on veut faire connaître l'environnement et le faire apprécier par la population locale et par les touristes. On aimerait beaucoup travailler avec des touristes pour leur faire connaître qu'est-ce que l'on possède. Nous avons une très grande diversité animale et végétale. Et ça, il faudrait en profiter parce que c'est beau. Rien que les orchidées, on a peut-être 30 variétés d'orchidées sur un même terrain.
0: Mmh. Justement, par rapport à ça, vous êtes des passionnés, vous êtes qui ?
4: Oui, c'est ça. Moi, je me forme par moi-même. On ne regarde pas le temps et puis on cherche. Il y a des sites scientifiques, il y a Internet. Maintenant, il y a l'intelligence artificielle. Mais bon, rien qu'avec Internet, vous faites beaucoup de choses. Il y a les livres. J'ai commencé à faire des photos parce que j'ai trouvé les fleurs et les insectes tellement beaux. Quand vous les voyez en grand sur votre ordinateur, dans la nature, c'est tout petit. Vous ne voyez rien, juste un vol, pop, il est parti. Donc, ce que l'on peut voir grâce aux outils modernes comme l'ordinateur, nous, on essaie de le faire voir maintenant en faisant des livres. Donc, on a déjà sorti 2 livres sur l'inventaire des fleurs locales. Moi, je prépare le 3e, on va le sortir d'ici cette année. Et j'ai fait un inventaire de toutes les libellules mâles et femelles, l'inventaire des papillons. Et ça, j'espère qu'un jour, on pourra le mettre à disposition des touristes pour que les gens, quand ils viennent, ils sachent qu'ils vont voir ça.
0: Il y a ça, et puis pouvoir l'identifier quand je le croise au hasard d'une marche ou d'un périple. Alors, lorsqu'on a préparé l'émission, vous me racontiez un petit peu tout ce qui se passait donc sur les bords de Garonne, et en particulier les ramiers. Qu'est-ce qu'un ramier ?
4: Un ramier, il faut savoir que les ramiers, il y en a partout où la Garonne bifurque à des grands coudes. Parce que la Garonne n'est pas rectiligne, elle marche comme un serpent. elle ondule. La vallée de la Garonne est issue de tous ces mouvements. Un ramier, c'est quand il y a des grandes crues, que l'eau passe très très vite, et dans chaque virage, il y a une partie de l'eau qui part à l'extérieur. Et à l'intérieur du virage, non, au contraire, c'est moins haut le niveau de l'eau, mais à l'extérieur, c'est une loi physique, elle déborde. Et donc là où elle déborde, elle ramène tous les morceaux de bois, tous les troncs, tous les ramiers, les rameaux, ramiers ça veut dire rameaux, elle ramène tous ces rameaux sur le sol, et quand elle se retire l'eau, il nous reste sur le sol des tas de cailloux, des pavés de Garonne ronds, et bien sûr tous ces rameaux, ça s'appelle un ramier.
0: Avec en plus énormément de limons. C'est-à-dire que beaucoup de choses qui permettent aux plantes de s'enraciner avec du compost et de la nourriture. Donc.
4: C'est ça, c'est très sablonneux, très limoneux. Et donc les plantes qui vont pousser là sont des plantes qui acceptent ce sol, qui ont des racines qui sont prévues pour ces sols.
0: Et donc lors de ces journées de jardin, vous vous proposez justement de faire une visite ou d'accompagner des gens à un moment précis, le vendredi je crois, la découverte de ces ramiers. Sur toute la biodiversité, de la richesse qu'on peut trouver sur ces bords de Garonne après ces inondations.
4: Oui, rien que sur ces petits espaces du Ramier, qui est un lieu de promenade très apprécié par les Casériens, on a convaincu la mairie de faire un ramier sauvage, c'est-à-dire de rendre le ramier à la nature. On pourrait très bien laisser la nature reprendre ses droits et on serait émerveillé de voir des dizaines, des peut-être 50, 100 espèces de fleurs sauvages revenir. Et les insectes qui vont avec, puisque tout est lié, bien sûr, hein. On laisse la chance aux plantes hortes de pousser et donc de se reproduire. Pareil pour les grandes vanesses, les grands papillons colorés comme le pan du jour, comme le vulcain. C'est les plus gros papillons pleins de couleurs. Pour se reproduire, ils ont besoin des orties. S'il n'y a pas des espaces avec énormément d'orties, ils ne pondront pas leurs œufs parce que leurs chenilles ne mangent que l'ortie. Donc tout est lié.
0: Donc tout ça, vous pourrez le présenter. Vous êtes en capacité toute l'année de faire des démonstrations et des explications aux promeneurs le long des bords de Garonne.
4: Oui.
0: Mais pendant ces journées des rendez-vous au jardin, vous êtes capable aussi de présenter ça aux...
4: Ah, c'est ce que je veux faire.
0: C'est ça.
4: On va montrer les premières plantes qui ont habité la Terre, il y a 450 millions d'années. Les Casériens n'étaient pas encore là. Donc on va leur montrer les plantes qui sont sorties de l'eau et qui sont sur le ramier de Casère.
0: D'accord.
4: Donc notre ramier peut raconter une histoire vieille de 450 millions d'années.
0: Comment ça se passe pour participer à ces journées au jardin? Il faut s'inscrire quelque part? Il faut faire des réservations? Cœur de Garonne?
1: Ça dépend des lieux. Il y en a qui sont sur réservation et certains sans.
0: Volvestre?
2: Bonne question Bruno, si quand même on a un petit peu de réservation. De toute façon, dans le livret, il est indiqué donc déjà le type de public qui peut être intéressé par la manifestation. Et surtout après, il y a sur réservation. Le mieux Bruno, alors je sais que vous le faites, mais on peut le dire plusieurs fois, c'est pas grave. C'est qu'ils peuvent aussi nous contacter et après on peut aussi leur donner le renseignement qu'ils désirent.
0: Par téléphone et à travers le site internet aussi.
2: Et bien sûr, et à travers les brochures qui seront disponibles dans nos offices de tourisme, Bruno.
0: Ça se passe les 5, 6 et 7 juin 2026 sur l'ensemble du territoire du sud toulousain, c'est-à-dire sur la communauté de communes de Cœur de Garonne, sur la communauté de communes du Volvestre et sur la communauté de communes du bassin Haute-Rivain. C'est les rendez-vous au jardin, 23e édition. Le thème, c'est la vue, donc des jardins privés à visiter en exclusivité, j'allais dire, ou en toute intimité, et également des randos à faire en famille avec des pique-niques. J'imagine que vous pourrez vous renseigner auprès des offices de tourisme pour trouver les meilleurs producteurs pour remplir vos paniers pique-niques en allant faire vos marches avec des dégustations. Plus de renseignements à chaque fois sur les sites des offices de tourisme Cœur de Garonne, c'est
1: tourismecoeurdegaronne.com.
0: Sur le bassin Haute-Rivain, Mathilde.
3: Bassin Haute-Rivain-tourisme.com.
0: Et sur le Volvestre.
2: Tourisme-volvestre.fr.
0: Si on veut avoir plus d'informations, Didier, sur votre association, on peut aller où?
4: On a bien une adresse, oui, Casère Éthique Environnement. Vous avez le mot Casère Éthique Hérétique.
0: Donc on cherchera dans Casère Éthique sur Internet pour trouver vos coordonnées et participer éventuellement à vos manifestations au fur et à mesure. Arthur, Mathilde, Virginie, Didier, merci beaucoup d'être venus sur les micros de Radio Galaxy.
2: Merci.
1: Merci beaucoup.
0: Et puis, écoutez, rendez-vous au jardin alors.
1: Oui.
2: À bientôt.
1: Au revoir.

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1: C'est l'agence d'emploi Au Boulot à Cazères qui recrute en ce moment. Tout d'abord, un conducteur chargeuse en sablière sur le secteur de Cazères, un chaudronnier soudeur pour maintenance d'usine, c'est sur le secteur de Marteau-Tolosane, et enfin, un monteur câbleur pour effectuer des branchements d'armoires électriques sur le secteur de Salis-du-Salat. C'est l'agence d'emploi Au Boulot à Cazères qui recrute en ce moment. Pour plus de renseignements, vous allez sur le site internet au-boulot.com.
2: Et si vous aussi vous cherchez un emploi ou que vous avez un emploi à proposer, envoyez-nous vos annonces en allant sur notre site internet radiogalaxie31.com, rubrique annoncer. C'est avec grand plaisir que nous les diffuserons. Merci de votre fidélité. Je vous dis à très vite.

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0: Bonjour à toutes et bonjour à tous. Merci d'être avec nous, merci de nous rejoindre sur cet agenda culturel de ce week-end prolongé. Je remplace Lorient, il a pris ses vacances, mais je suis accompagné ici en studio d'Alexis. Bonjour Alexis.
1: Salut Bruno.
0: Et de Lola. Bonjour Lola.
2: Salut Bruno.
0: Alors, ce week-end, il y a plein de choses qui se passent évidemment dans notre région et on va commencer par aller à Bax, je crois, Alexis.
1: Et oui Bruno, c'est le retour de la fête locale à Bax du vendredi 15 au dimanche 17 mai à la salle des fêtes de Bax. Au programme ce vendredi, belote à partir de 17h, suivi le dimanche à 13h d'un osso buco pour un tarif de 15€ par personne. Les réservations sont obligatoires, c'est animé par Benoît Renaillet et son accordéon. Il faut penser à bien apporter ses couverts. Plus de renseignements sur la page Facebook Comité des Fêtes de Bax 31310 pour leur fête locale qui se déroule à la salle des fêtes de Bax de ce vendredi 15 au dimanche 17 mai.
0: Allez, on continue samedi, Lola.
2: Et oui, c'est la deuxième édition du salon La Confrérie se la joue, le salon du jeu à Aucamville, ce samedi 16 mai de 10h à minuit. Au programme, peinture sur figurine, jeux de rôle, du mahjong, du carom, de l'awalé, jeux de construction, jeux de bois à l'extérieur si la météo le permet, et des jeux de société en accès libre. L'entrée est gratuite et vous pourrez profiter de buvettes et restaurations sur place et même un stand de donuts. Des tirages de tombola seront proposés durant l'événement, alors pour une sortie en famille ou entre amis, n'hésitez pas à vous rendre sur le salon du jeu ce samedi dès 10h à la salle Georges Brassens à Aucamville.
0: Et des chants sacrés maintenant, Alexis.
1: Et oui Bruno, pour les passionnés ou les curieux de musique indienne, ce samedi à 19h à Carlisle, des Bojoti au tabla et Jagarini à la guitare et au chant vous proposent des chants kirtan, baran en sanskrit et vous invitent ainsi à chanter ou écouter des chants venant de poètes indiens ou soufis. Pour un tarif de 12€, le concert Chants sacrés de l'Inde, ça se déroule à Carlisle, 4 rue Erasme, ce samedi 16 mai à 19h.
0: Pour ceux qui ont envie de faire quelques emplettes, ce samedi à Haute-Rive également, à 36 exposants des artisans, des créateurs, des artistes s'installent à Haute-Rive à l'occasion d'un grand marché à ciel ouvert, en espérant que la météo le permette évidemment. Il sera centré sur le fait main et le savoir-faire. Vous y trouverez entre autres un torréfacteur, un potier, de nombreux créateurs qui proposeront des bijoux, des poteries, du quilling, c'est-à-dire du décor confectionné avec des bandelettes de papier roulé, du travail du bois, des bougies, de la couture. Ces créateurs vous donnent donc rendez-vous de 9h30 à 19h sur la place Delattre de Tassigny à Haute-Rive pour y découvrir des créations de qualité toutes très originales. C'est samedi à Haute-Rive, place Delattre de Tassigny à partir de 9h30.
2: Et toujours ce samedi 16 mai, à la pistouflerie de Cassagnabert, Tournas, le groupe festif Chamad donne un concert entre ska, dub, funk et hip-hop. Le groupe né dans le sud de la Réunion interprète des textes engagés, décapants, drôles et poétiques, livrés avec panache qui attise les foules. Le groupe Chamad a retrouvé le samedi 16 mai à 21h à la pistouflerie de Cassagnabert, Tournas.
0: Dimanche 17 mai à Montardy, entre Sainte-Croix-Volvestre, Mérigon et Lasserre à 15h30, à la salle des fêtes, un concert de chant basque interprété par l'ancien quadruple champion de pelote basque et chanteur Michel Etcheverry. Au programme chant traditionnel avec un répertoire sensible profondément ancré dans son territoire. En première partie, le groupe Los Desantutsta d'Ariejo, groupe folklorique ariégeois évidemment d'une vingtaine de membres dont deux accordéonistes avec des chants pyrénéens, français et en occitan. C'est dimanche 17 à 15h30 à la salle des fêtes de Montardy près de Sainte-Croix-Volvestre.
1: Aimons-nous vivants, c'est le nom d'une musique des années 80, mais c'est aussi le nom du spectacle de la compagnie Mathieu Maffie Fondation. Il se déroulera à Carbonne ce dimanche à 18h au jardin partagé Les Gages. Spectacle gratuit et tout public à partir de 12 ans. Plus de renseignements sur le site internet ville-carbonne, rubrique Pronomade, aimons-nous vivants pour leur spectacle ce dimanche 17 mai à partir de 18h au jardin partagé Les Gages.
0: Et je rappelle, avant qu'on passe dans les autres actualités de la semaine, je rappelle qu'aussi ce week-end, c'est Écho et Merveille à Bruguière, au nord de Toulouse, donc le troisième plus gros festival qui se déroule sur la Haute-Garonne. Plus de 150 artisans, 80 auteurs et illustrateurs seront sur place, vous attendent tout le week-end et avec aussi énormément de concerts. Musique celtique et ambiance garantie.
2: Et l'association Pup en Vol organise deux conférences ce mois-ci, mercredi prochain le 20 mai, dans le cadre de la semaine sans écran, une conférence donnée par Laurent Gélis sur le TDAH. Inattention, impulsivité, hyperactivité, les nombreuses interrogations autour de ce trouble seront abordées lors de la conférence animée par Laurent Gélis, coordinateur de l'association Hyper Super TDAH France. c'est le mercredi 20 mai à 20h à la salle polyvalente de Rieux-Volvestre.
0: Pour rappel, si vous aussi vous avez une information à partager à l'ensemble de nos auditeurs, n'hésitez pas à nous la faire parvenir avant le jeudi matin pour qu'elle puisse être diffusée sur 6 fois sur le week-end tout simplement. Alexis, merci. Lola, merci.
2: Merci à toi, Bruno.
0: Et bon week-end.
2: Bon week-end.
0: Et maintenant, nous passons aux événements des offices de tourisme de notre secteur.

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1: L'Office de tourisme intercommunal du Volvestre vous présente ses idées de sortie pour ce week-end.
2: Retrouvez l'agenda complet sur notre site internet tourisme-volvestre.fr ou sur notre page Facebook chaque jeudi soir.
1: Tout le week-end sera rythmé par la fête de Bax dès ce vendredi soir avec un tournoi de belote à partir de 21h. Le samedi, une messe sera organisée à 10h. À partir de 19h, place traditionnelle à l'Igo Magré, puis à la soirée animée par le groupe Columbia. Le dimanche, une messe aura lieu à 11h30, suivie à 13h par un repas avec au menu de l'ossobuco. Tarifs et réservations sur la page Facebook Comité des Fêtes de Bax 31310.
2: Coupez votre routine avec l'exposition de sécateurs anciens et un troc de plantes et de graines ce samedi à 11h au Café Associatif de Montesquieu-Volvestre. Amateurs et amatrices de nature seront attendus par l'association Volarise de Montesquieu-Volvestre. Pour rappel, c'est ce samedi à 11h.
1: Ce dimanche, venez flâner entre les étals des exposants du vide-grenier de carbone, organisé par le Carbone Judo Club et l'association des parents d'élèves LAGAP GH. Vous pourrez profiter d'une buvette et d'une restauration sur place. C'est ce dimanche de 8h à 17h au Bois de Castres à Carbone.
2: Et pour terminer le week-end en beauté, la compagnie d'art de rue Pronomade débute sa saison dans le Volvestre par la pièce de théâtre Aimons-nous vivant. Rendez-vous à Carbone ce dimanche à 17h dans le Pré des Jardins Partagés. C'est un spectacle gratuit d'une durée d'1 heure menée par un duo d'artistes complémentaires avec un acteur et un homme de cirque mêlant humour et art. C'est ce dimanche à 17h au Jardin Partagé de Carbone.
1: Pour rappel, l'agenda complet est à retrouver sur notre site internet tourisme-volvestre.fr ou sur notre page Facebook chaque jeudi soir.
2: Passez un bon week-end en Volvestre.
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0: Chères auditrices, chers auditeurs, bonjour et bienvenue dans À l'expression. Car je me prénomme Alex et ma mission est de vous aider à employer à bon escient les expressions françaises que nous utilisons tous régulièrement sans parfois en connaître ou le sens ou l'origine. Ainsi, peut-être grâce à cette rubrique À l'expression, vous allez pouvoir briller en société ou pourquoi pas au dîner ce soir. Aujourd'hui, nous allons nous pencher sur l'expression « tomber de caribe en scylla ». Cette élégante expression, si je puis dire, « tomber de caribe en scylla » nous vient tout droit de l'Antiquité, héritée du grand poète Homère. Personne ne vous en voudra si vous avez du mal à vous remémorer qui sont exactement ces fameux « caribe et scylla » et pourquoi ils sont devenus l'objet de cette expression française, qui signifie « aller de mal en pis, de pire en pire, de passer d'un danger vers un autre plus grand encore ». À l'expression vous répond « caribe et scylla sont deux monstres marins de la mythologie grecque situés de part et d'autre d'un détroit traditionnellement identifié comme celui de Messine, détroit qui sépare l'Italie et la Sicile. Caribe et Scylla sont deux dangers affrontés par Ulysse dans l'Odyssée. L'un étant un gouffre profond, un tourbillon aspirant les navires et leurs équipages, et le second était un récif contre lequel se fracassent les bateaux. Donc, quand on voulait échapper à ce tourbillon mortel, les navigateurs déviaient leur trajectoire, mais malheureusement, ils se fracassaient sur le récif Scylla. Cette expression a influencé de nombreux poètes, dont Victor Hugo, qui a même intitulé un de ses chapitres des Misérables « La Caribe du Faubourg Saint-Antoine » et la Scylla du faubourg du Temple, voulant certainement dire que le second faubourg était bien pire que le premier cité. Plus tard, l'expression « tomber de caribe en Scylla » sera popularisée par Jean de La Fontaine dans sa fable « La vieille et les deux servantes », que je vous invite à lire ou à relire. Je cite « C'est ainsi que le plus souvent, quand on pense sortir d'une mauvaise affaire, on s'enfonce encore plus avant, témoin ce couple et son salaire. La vieille, au lieu du coq, les fit tomber par là, de caribe en scylla. » Voilà ce que je voulais vous dire sur cette expression en espérant que cela vous aura éclairé sur l'origine et la signification de tomber de caribe en scylla. Je vous rassure aussi sur le sort d'Ulysse. Il a pu continuer son voyage avec succès. La prochaine fois, nous découvrirons l'origine d'une autre expression dont je vous réserve la surprise. En attendant, chers amis, À l'expression vous dit à bientôt.
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5: Merci d'écouter RFI. Midi en temps universel. Il est 15h à Beyrouth. Et c'est l'heure du journal. Bonjour Olivier Sherman.
6: Bonjour Anne, bonjour à toutes et à tous.
5: Avec pour commencer ces sanctions américaines contre deux officiers de l'armée libanaise et des proches du Hezbollah.
6: Oui, des personnes placées sur une liste noire par le département du Trésor accusées de liens avec la direction du Hezbollah. Parmi elles, des responsables politiques, sécuritaires et même l'ambassadeur iranien au Liban.
5: Washington suspend temporairement des ventes d'armes à Taïwan.
6: Coup de frein inattendu dans les relations militaires entre Washington et Taipei. Le Pentagone invoque des besoins urgents en munitions liés aux opérations au Moyen-Orient.
5: La guerre des drones entre la Russie et l'Ukraine.
6: Nous irons à quelques kilomètres de la ligne de front côté ukrainien avec une unité qui est chargée d'intercepter les centaines de drones russes lancés contre l'Ukraine par Moscou.
5: On parlera aussi de celui qui est présenté comme le logisticien des attentats du 13 novembre 2015 qui avait fait 132 morts à Paris. Il est détenu en Belgique et il pourrait bientôt sortir de prison.
6: Oui, son nom reste associé à l'un des pires drames terroristes en France. Mohamed Bakali ne devrait pas être libérable avant 2035, selon le droit français. Mais il est en prison en Belgique, où le régime d'exécution des peines est très différent.
5: Et puis nous irons aux États-Unis avec la dernière d'une émission mythique, le Late Show de CBS.
6: Un magazine à l'antenne depuis plus de 30 ans, Stephen Colbert, le présentateur depuis 2015, animait hier soir son dernier numéro, officiellement pour des raisons financières. Mais la pression de Donald Trump aura certainement eu raison de son arrêt.
5: Et pour commencer, direction donc le Moyen-Orient, les États-Unis frappent fort et sanctionnent des figures libanaises.
6: Les États-Unis durcissent le ton et annoncent imposer des sanctions contre 9 personnes accusées d'être proches ou membres de la direction du Hezbollah libanais, des personnes responsables, selon Washington, d'entraver la paix et le désarmement du groupe libanais pro-iranien. Parmi ces individus se trouve l'ambassadeur d'Iran à Beyrouth, mais surtout, ce qui choque, selon le quotidien L'Orient le Jour, Oriane Verdier, ce sont les sanctions contre deux officiers libanais en fonction.
7: Oui, parce que c'est la première fois que Washington s'en prend directement à l'appareil sécuritaire libanais, c'est ce que signale donc le journal francophone. En l'occurrence, ces sanctions visent le brigadier général et chef du département de la sécurité nationale à la sûreté générale, Khatar Nasereddin, et le chef de la branche de la banlieue sud au sein des renseignements de l'armée libanaise, le colonel Saïd Ahmoud. Ils sont accusés d'avoir apporté un soutien matériel, financier, technologique ou logistique au Hezbollah, dit un communiqué, ou fourni des biens ou services au groupe ou en sa faveur. À noter que les États-Unis fournissent pour l'heure 90% de l'aide reçue par les forces armées, un budget actuellement rediscuté à Washington. L'armée libanaise a réagi ce matin en réaffirmant la loyauté de ses soldats. Elle va uniquement à l'institution militaire et à la patrie, affirme dans un communiqué le commandant de l'armée, qui a précisé ne pas avoir été informé de ces sanctions par canaux de communication habituels avec Washington. Le Hezbollah, lui, dénonce une tentative d'intimidation américaine contre le peuple libanais, en soutien à l'agression israélienne contre le Liban. Les autres personnes sanctionnées sont 3 députés et cadres du Hezbollah, vous le disiez, l'ambassadeur iranien à Beyrouth, mais également 2 responsables du mouvement chiite Amal.
6: Oriane Verdier du service international de RFI.
5: Et on reviendra donc sur ces sanctions américaines avec l'un des rédacteurs en chef du quotidien libanais L'Orient le Jour, Anthony Samrani. En attendant, un mot encore de l'actualité au Liban. Les attaques israéliennes se poursuivent dans le sud.
6: 6 personnes, dont 2 secouristes et une fillette syrienne, tuées ce matin dans une frappe israélienne dans la région de Tyr. Et dans la nuit déjà, une autre frappe israélienne a visé une autre localité près de Tyr, tuant 4 secouristes.
5: La guerre, les guerres au Moyen-Orient amènent les États-Unis à revoir leurs priorités.

0: Et Washington suspend en conséquence temporairement des ventes d'armes à Taïwan.
1: Oui, une semaine après la rencontre entre Xi Jinping et Donald Trump, les États-Unis annoncent effectivement suspendre leurs ventes d'armes à Taïwan, dont la dernière initialement prévue s'élève à 12 milliards d'euros, citant le besoin de munitions pour la guerre au Moyen-Orient. Une décision accommodante pour la Chine, qui refuse de voir l'île soutenue militairement par l'administration Trump. À Taipei, le doute plane sur l'avenir de sa relation avec Washington. Jules Bois.
2: Les États-Unis auraient-ils cédé face aux pressions de Pékin? Pour Liu Xuyen, figure de l'opposition au Parlement taïwanais, cette annonce n'est pas un hasard du calendrier, mais tout ne serait pas joué d'avance.
3: Le lien avec le sommet entre Trump et Xi Jinping est évident, mais il semble y avoir à l'heure actuelle des divergences d'opinion aux États-Unis. J'encourage donc le gouvernement à prendre contact dès que possible avec le Pentagone.
2: La présidence taïwanaise de son côté reste prudente sur la déclaration du département de la défense, affirmant n'avoir reçu aucune information officielle sur un ajustement des ventes d'armes par les États-Unis. Mais pour le parlementaire Zhang Guoxiong du parti présidentiel, c'est en tout cas un signe que Taïwan doit davantage compter sur ses propres capacités.
4: La situation met en lumière la nécessité pour Taïwan d'établir sa propre industrie de défense. Mais il est inutile d'utiliser ce sujet pour attiser la méfiance envers les États-Unis, comme si Taïwan n'avait pas d'importance. Sur le plan stratégique international, Taïwan reste une priorité absolue pour les États-Unis.
2: Après avoir désigné l'île de 23 millions d'habitants comme un bon atout dans ses négociations avec la Chine, le président américain semble prêt à entretenir le flou sur son soutien à Taïwan, malgré les menaces d'annexion de Pékin. Jules Bois, Taipei, RFI.
0: Un revers pour Donald Trump au Sénat aux États-Unis.
1: Les sénateurs devaient voter la nuit dernière sur un texte budgétaire portant notamment sur le financement de l'ICE, la police de l'immigration et de la police aux frontières. Mais qui comprenait aussi plusieurs mesures voulues par le président états-unien avec lesquelles des élus républicains sont mal à l'aise. Le vote a donc finalement été reporté. Explication François-Damien Bourgerie.
5: Un vote reporté s'inédier et des sénateurs républicains envoyés en vacances parlementaires. Décision prise par le chef de la majorité au Sénat en raison de l'opposition d'une partie de ses troupes à certains volets de ce projet de loi. Outre le financement de l'ICE et celui de la police aux frontières, le texte prévoyait en effet celui du fonds anti-instrumentalisation d'1,8 milliard de dollars présenté lundi par le gouvernement Trump. Un fonds censé aider celles et ceux qui auraient été injustement poursuivis par l'administration précédente. Une caisse noire financée par vos impôts, de la corruption pure et simple selon des élus démocrates, des critiques répétées jusque dans le camp républicain. Et ce n'est pas tout, un autre volet du projet de loi concernait le milliard de dollars prévu pour la sécurité de la salle de bal à la Maison-Blanche voulu par Donald Trump, un projet luxueux qui suscite un certain malaise chez les élus républicains à l'heure où la confiance des ménages est en berne et à quelques mois d'élections de mi-mandat qui s'annoncent mal parties pour le camp présidentiel. Ce ne sera pas toléré, a estimé la sénatrice républicaine Lisa Murkowski.
0: L'épidémie d'Ebola s'étend en République démocratique du Congo.
1: Une épidémie en RDC qui est profondément inquiétante, c'est ce que dit le président de l'Organisation mondiale de la santé, Tedros Adhanom Ghebreyesus. Il dénombre 82 cas confirmés, dont 7 morts, et des suspicions de 750 cas et 177 morts supplémentaires. L'ONU débloque environ 60 millions de dollars maintenant, provenant d'un fonds d'urgence pour aider à endiguer cette épidémie d'Ebola en RDC et déploie des effectifs supplémentaires sur place.
0: La guerre en Ukraine, guerre des drones, et Kiev semble prendre l'avantage depuis quelques mois dans cette évolution militaire.
1: Les drones, on le voit, depuis quelques mois, jouent un rôle central aussi bien pour les frappes tactiques que pour la guerre psychologique. Nuit et jour, les drones russes sont lancés par centaines sur les grandes villes du pays. Il faut donc, en priorité, tenter de les intercepter pour les détruire en vol. Ces engins, initialement importés d'Iran et que les Ukrainiens continuent d'appeler Shahed, sont désormais équipés de moteurs à réaction. Un défi considérable pour les unités en charge de les intercepter. Notre correspondant en Ukraine, Lucas Lazo, a pu passer la soirée avec ces hommes qui scrutent le ciel sur leurs écrans dans une position militaire à quelques kilomètres de la ligne de front, prêts à lancer leurs drones intercepteurs sur ces cibles qui déchirent la nuit ukrainienne.
6: La mission des hommes du commandant Fura de la 37e brigade de marine est simple.
7: Notre objectif, c'est de détruire tous ceux qui volent dans cette direction ou qui passent dans notre zone. Si nous avions suffisamment de ressources, je pense qu'aucun de ces Shahed n'atteindrait les villes ukrainiennes.
6: Les yeux rougis par la fatigue, le commandant ne quitte pas du regard la carte de l'Ukraine affichée sur sa tablette.
7: Nous sommes actuellement positionnés ici et les Shahed arrivent par là. Il est donc probable qu'ils entrent bientôt dans notre zone de responsabilité.
6: Repéré par les stations radar, un Shahed s'affiche sur la carte en direction de Zaporijja. Les deux pilotes sont prêts à faire décoller leur drone pour éliminer la cible, mais le commandant est inquiet, le ciel est nuageux et la nuit sans lune.
7: Avec cette météo, c'est justement là qu'ils volent le plus. Ils savent que c'est plus difficile pour nous, alors ils passent et ils atteignent beaucoup plus facilement notre secteur de la ligne de front.
6: C'est finalement une autre équipe qui part en chasse du projectile Fura.

Nous allons maintenant faire un saut temporel. Voici un titre qui est sorti au mois de mai. Mais c'était en 2007. Souvenez-vous.

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0: Bonjour à tous et bonjour à toutes. Bienvenue sur Radio Galaxy 98.5 FM, la radio du sud de Toulouse. Et nous allons parler polar, nous allons parler littérature, nous allons parler enquête, nous allons parler empreinte carbone. Parce que le samedi 30 mai prochain à Carbone, sous la halle, en plein cœur de ville, va se dérouler Empreinte Carbone 5e édition. Il récidive. Pour cette 5e édition, 13 auteurs sont invités à venir partager leurs œuvres, à partager leurs nouveautés. Et pour en parler, je suis avec le coprésident de ce festival Empreinte Carbone 5e édition, Thierry Mastonnier. Thierry, bonjour.
1: Bonjour Bruno, merci de nous recevoir.
0: Avec plaisir. Et le directeur littéraire, Jean-Antoine Loiseau, le directeur littéraire de Hameaux Ouverts. Bonjour Jean-Antoine.
2: Bonjour Bruno et merci pour l'invitation.
0: Avec plaisir. Alors, 5e édition, ça s'installe maintenant définitivement sur le paysage, Thierry.
1: Oui, tout à fait. C'est un rendez-vous annuel donc qui perdure et qu'on va faire perdurer parce que il s'inscrit dans le territoire. Il s'inscrit aussi comme un rendez-vous auprès des auteurs, pour les maisons d'édition et pour le public que nous espérons nombreux encore une fois.
0: Quelle est la place de ce festival par rapport au festival environnant, Jean-Antoine ?
2: Je pense qu'il est de plus en plus important, la place est de plus en plus importante, et c'est important cette fidélité justement avec cette date qu'on retrouve chaque année, avec maintenant en plus une implantation au cœur de ville, sous la halle, qui je trouve a vraiment trouvé son sens, et donc c'est en effet un festival qui... Ça met un peu de temps pour s'installer toujours, donc là on est à la 5e édition, je pense qu'on est en train peut-être de trouver un rythme de croisière,
1: ça,
2: voilà, donc... Un travail de fond, de
1: le
2: terrain.
1: Le festival mûrit et se bonifie d'année en année.
0: Comme le bon vin. Oui. C'est facile de trouver des auteurs nouveaux tous les ans pour pouvoir un festival comme ça ?
2: Alors, c'est facile, ça dépend. Enfin, c'est un travail, évidemment, donc on s'y prend assez tôt. Dès qu'un festival se termine, on essaie de trouver déjà la prochaine date. Donc, on commence même à solliciter des autrices et des auteurs à peine le festival, j'ai envie de dire, terminé. Mais on en trouve, et c'est vrai qu'on aime bien, en effet, comme vous dites, avoir des autrices et des auteurs nouveaux. On s'interdit pas non plus de réinviter des autrices et des auteurs, à condition bien sûr qu'il y ait une nouveauté, un nouveau livre publié depuis la dernière édition du festival.
0: Chaque auteur qui est invité ici sur ce festival a une actualité.
2: Oui, ça c'est en effet important. En tout cas, il y a un livre qui vient, alors soit qui vient de sortir, ce qui est le cas de certains autrices et auteurs cette année, ou soit qui serait sorti dans les mois qui précèdent. Mais on essaie vraiment de coller à l'actualité. Mais c'est pas non plus une obligation. On peut aussi inviter une autrice et un auteur pour son œuvre. Voilà, on n'est pas non plus complètement focalisé sur cette idée d'actualité. Mais en effet, c'est bien d'avoir un ouvrage récent.
0: Sachant que chacun des auteurs qui est invité ici sur ce festival Empreinte Carbone du 30 mai à Carbone donc, participe à tout un ensemble d'animations. Il y a les auteurs qui vont participer à des ateliers dans les écoles, des auteurs qui vont participer dans des médiathèques à faire des conférences ou des tables rondes, c'est bien ça Thierry ?
1: Oui, tout à fait, oui. Nous avons à cœur de développer d'ailleurs cet aspect-là, d'offrir en amont du festival des possibilités pour les enfants de rencontrer leurs auteurs en lien avec les équipes pédagogiques qui préparent ces interventions avec les études d'un livre, d'un thème, d'une thématique. Donc chaque année, et cette année nous avons développé encore plus cet aspect-là, nous avons davantage d'écoles qui nous suivent, et de la même manière pour les médiathèques, ouvertes au public bien évidemment, de la périphérie du Volvestre autour de Carbone.
0: Et trois tables rondes aussi dans les médiathèques, donc Rieux-Volvestre.
2: Carbone, Rieux-Volvestre et Noé. Voilà, donc trois tables rondes le vendredi, donc 29 mai à 18h, en amont du festival, qui sera dès le lendemain.
0: 13 auteurs et autrices, donc avec une espèce de parité.
2: Il y a quand même un peu plus d'hommes que de femmes, mais le polar, le roman noir, il y a de plus en plus de femmes qui écrivent, et tant mieux. Mais il y a quand même un peu une majorité, ça reste une majorité d'hommes. Et là, on n'est pas dans la parité totale. C'est vrai que j'aurais bien aimé, mais ce n'est pas le cas.
1: C'est compliqué.
2: On s'y emploie, en tout cas.
0: Empreinte Carbone, donc le 30 mai, il y a des nouveautés cette année. Parmi ces nouveautés, on va trouver une tombola pour gagner des lots.
1: Oui, voilà. Donc, nous avons essayé de donner un petit côté ludique. En amont du festival, nous allons procéder à la vente de billets de tombola qui permettront aux heureux gagnants de remporter des lots de livres, des polars bien évidemment, offerts par les maisons d'édition et par les libraires qui nous soutiennent.
0: Et pendant la journée du 30, un jeu.
1: Voilà, il y a un jeu la journée du 30 avec un lot unique. Il y aura 100 billets à la vente avec un lot unique constitué par un livre de chacun des auteurs présents le jour du festival et qui sera dédicacé aux gagnants.
0: On va revenir un petit peu sur ce qu'est un festival de polar. À quoi ça sert un festival de polar, Jean-Antoine Loiseau?
2: Bah, ça sert déjà à donner envie au public qui vient. Ça sert à inciter à la lecture, à découvrir des sujets d'actualité. Le polar est d'une richesse assez folle. Hein, on a une idée avec des polars historiques. On a des polars d'anticipation. On va être dans le passé, on va être dans le présent, on va être dans le futur aussi. On va être dans la vie, dans la survie. Ça, c'est le reflet un peu des tables rondes qui vont ponctuer la journée. Et on va aussi s'intéresser aussi aux lieux à travers une table ronde sur les lieux sont-ils l'ADN du polar? Parce que c'est vrai que l'ancrage territorial du polar est important. Le roman noir peut être situé, c'est souvent un domaine urbain, mais pas seulement. Ça peut être en pleine campagne, ça peut être dans des tensions. Et tout ça, finalement, donne une idée de la diversité du polar, du roman noir en général. Donc ça sert à donner envie de lire, des romans noirs et des romans policiers.
0: De rencontrer véritablement
2: et de rencontrer les auteurs,
0: évidemment.
2: Voilà. Dans les salons du livre, dans les festivals, c'est là où vraiment on peut directement rencontrer les auteurs, discuter avec eux et puis échanger et s'ouvrir aussi. C'est la rencontre qui peut faire vraiment le lien et donner envie d'aller plus loin.
0: Question que je pose tous les ans à ceux qui portent ce festival, Thierry, vous êtes, vous, amateur de polar?
1: Oui, depuis longtemps, et c'est un genre qui me plaît beaucoup, pas que, bien évidemment. Mais justement, de par son ancrage, moi j'aime beaucoup les polars ancrés dans le quotidien, dans le social, dans la cité, dans l'humain. Et dans ce domaine-là, le polar est d'une richesse incomparable. Oui.
0: Alors, on parle de richesse. Vous qui avez l'habitude, Jean-Antoine, de travailler avec des auteurs, est-ce que le polar a évolué récemment avec les nouvelles technologies, avec par exemple les pandémies qui se sont développées? Est-ce que ça a créé des idées nouvelles par rapport au crime parfait?
2: Oui, ça, je pense qu'en effet, j'ai pas une vision d'ensemble évidemment de tout ce qui se publie en polar, en roman noir, mais en effet, c'est ces sujets-là, ce qui a pu se produire récemment, ça nourrit tout à fait, en effet, la création littéraire du polar. Je pense que ça fait feu un peu de tout bois, le polar et ces sujets-là, la pandémie ou autre, l'intelligence artificielle, tout ça peut en effet relancer la créativité, donner et ouvrir des perspectives pour ce genre de littérature.
0: Ça s'appelle Empreinte Carbone, 5e édition, c'est le 30 mai à Carbone, sous la Halle, en plein cœur de ville. Le même jour d'ailleurs où va se dérouler deux autres manifestations, Thierry.
1: Oui, c'est ça. Cette année, nous avons trois associations qui, en même temps, font un événement ce 30 mai. Donc, Empreinte Carbone. Ensuite, il y a Vélo 107 et le comité des fêtes qui organise son marché de printemps qui aura lieu dans la rue Jean Jaurès, en plein cœur de ville également.
0: Ne pas oublier aussi une exposition photo.
1: Oui, une exposition photo, 5e année. Nous avons la chance d'avoir 3 photographes qui produisent de très très belles photos autour du polar, qui seront exposés donc à la mairie de Carbone. Le vernissage de cette exposition a lieu le jeudi qui précède le festival.
2: À 18h30.
1: À 18h30.
0: Voilà. Si on devait rapidement faire le tour des auteurs et des autrices qui vont venir lors de ce festival, Jean-Antoine, on a qui?
2: Donc il y a Ophélie Cohen, qui est autrice adulte, Nicolas Feuze, qui publie pour les adultes et pour la jeunesse. On a un auteur occitan, Sergi Javaloyes, qui sera l'objet aussi d'une rencontre avec lui dans la journée. Sophie Laroche, autrice jeunesse essentiellement. Salvatore Mini, qui publie pour les deux, adultes et jeunesse. C'est intéressant de voir en effet qu'on a pas mal d'auteurs cette année qui sont sur les deux versants. Marto Pariente, auteur espagnol, qui fait le voyage jusqu'à Carbone, donc un auteur de série noire. Gaëlle Perrin-Guillet, également, autrice adulte. Jean-Christophe Porte, polar historique. Pierre-François Radis, une bande dessinée très intéressante, un roman noir inspiré de Richard Morgiev. Jean-Christophe Tixier, auteur bien connu sur le Grand Sud-Ouest, pas seulement auteur nationalement connu, mais qui publie également pour les adultes et pour la jeunesse. Et Marc Woltenhauer aussi, qui est aussi sur les deux versants adultes et jeunesse, et qui publie parfois en collaboration avec Nicolas Feuze, qui est aussi un auteur invité d'auteur qui viennent de Suisse. Voilà.
0: Ces auteurs donc seront là pour les médiathèques, dans les écoles, dans les tables rondes.
2: Exactement. Et la spécificité de Carbone, c'est que toutes les autrices et auteurs présents participent à un temps de médiation. Je trouve ça indispensable pour que le public puisse rencontrer vraiment les auteurs et les livres et savoir de quoi ils retournent et entendre les auteurs parler de leur ouvrage.
0: Ça se passe sous la Halle, en plein cœur de ville de Carbone. Évidemment, il y aura la possibilité de faire dédicacer les livres qu'on pourra acheter directement sur place.
2: Tout
0: en
2: fait.
0: Lien, Thierry, avec des librairies.
1: Qui nous sont partenaires de ce festival sont les livres et délices à Caser et le cours Napoléon de Noé.
0: Et la librairie Occitane de Toulouse.
1: Tout à doc, bien sûr.
2: Qui est à Toulouse.
1: Il ne faut pas oublier.
0: La librairie Occitane de Toulouse, tout à doc. Ça se passe donc le 30 mai 2026, sa cinquième édition d'Empreinte Carbone. Si vous voulez avoir plus d'informations, j'imagine qu'il y a un site internet.
1: Il y a un site internet, nous avons Facebook aussi et Instagram, voilà.
0: Les billets pour la tombola sont en vente sur les marchés de Carbone dès jeudi et du samedi.
1: Oui, c'est ça.
2: Les tickets sont en vente le 21, 23 et 28 mai. Voilà. Au marché et aussi au stand d'Empreinte Carbone.
1: Au stand d'Empreinte Carbone.
0: Ouais. De 9h30 à 18h le 30 mai, Empreinte Carbone, 5e édition, Il Récidive. Donc pour tous les amateurs de polar, pour tous les amateurs de romans noirs, pour tous les amateurs qui veulent rencontrer leurs auteurs et autrices favoris sur ce festival Empreinte Carbone, donc n'hésitez pas, vous aurez toutes les informations sur les réseaux sociaux. Un dernier petit mot, monsieur le coprésident, pour inciter les gens à venir.
1: Eh bien écoutez, venez nombreux parce qu'il y a de la qualité. Comme tous les ans, il y aura de l'animation et vous ne serez pas déçus de cette 5e édition d'Empreinte Carbone.
0: Messieurs, merci beaucoup d'être venus sur Radio Galaxie.
2: Merci.
1: Merci à vous, Bruno.

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patrimoine régional. Bonjour à tous. Alors je vous propose aujourd'hui, dans un brin d'histoire, de la chanson. Chanter avec Nadao.

Alors depuis plus de 50 ans, la musique de Nadaou apporte à notre territoire une note d'espoir et de joie. Elle soulève les foules, elle loue nos montagnes, notre langue occitane. Elle rassemble toutes les générations. Pour réaliser cette émission, je me suis appuyé sur un ouvrage de René Mourgue, récemment publié en 2025, « La vie de Nadaou » aux éditions Sud-Ouest. Le groupe Lost de Nadaou s'est créé en 1973. Dans cette période post-68arde de Boulembioure, al país. Influencé par des chanteurs occitans, poètes romanciers comme Claude Marty. Composé d'un trio avec deux guitares sèches, un accordéon et trois voix, ce groupe est porté par Michel Maffrand, Ninon Paloumé, Jacques Roch, et basé à la Bastide Cérézac, petite commune béarnaise située près de Pau.

0: FSNQ.
1: Le groupe était très impliqué dans les médias afin de défendre la langue béarnaise et promouvoir la création de calandrettes. Les calandrettes sont des écoles de langue bilingue français-occitan, les petites alouettes. La première école est ouverte à Pau en 1970. Les textes en général en béarnais ou en gascon, le groupe redonne une noblesse à la langue occitane de nos anciens et soutient les premières radios libres. Leur première apparition à la télévision date de 1974, sous le titre « Béarnais, langue pas morte ». Leur polyphonie rassemble. Elle pousse à l'unisson. Le mouvement occitaniste divise alors les partisans. Les chansons sont dites engagées. Les valeurs laïques émergent de milieux jugés intellectuels. Mais le petit peuple ne se reconnaît pas dans ces querelles. Le trio se produit dans tous les petits villages, avec de plus en plus de public. Alors, Montsour l'Oregent, en 1975. La Venta de las Ancheras, en 1976. L'Immortela, en 1978. Déjà, en 1984, Kenso qui aime, réalisé avec 400 choristes, est un succès. La Moleta, le petit appartement, Cecilia, Mickey, Nicolau, se tourneran dins la honte.

Los de Nadao sentent qu'il faut évoluer, se moderniser, rechercher la modernité, s'étoffer avec d'autres musiciens. Le trio va s'agrandir. Nous sommes en 1991.

Le groupe prend alors le nom de Nadao. La conversion va peu à peu s'orienter vers une professionnalisation. Le groupe engage des musiciens chevronnés. Guitare, cornemuse, batterie font leur entrée en scène. On compte déjà 7 musiciens chevronnés. Michel Maffran, Johan, Jacques Roth, Chantal Agère, Charles Baudouin, Serge Cabos, Michel Micoulot et Nino Maffran. Tout cela nécessite une grande organisation. La préparation des concerts, les programmes, les contrats, les liens avec les municipalités d'accueil, toute la logistique. Tout repose sur une équipe solidaire. La mise en scène des décors, Nino et Johan aident à la réussite de tous les événements, toujours complets.

Nadao se produit le 27 novembre 1993 au Zénith de Pau, face à 4000 personnes, juste après l'inauguration de cette salle. Mais le 17 novembre 1996, c'est devant 7000 spectateurs réunis au Zénith de Pau que la chanson populaire occitane, la musique classique, la polyphonie vont mêler les harmonies les plus subtiles aux textes à forte portée émotionnelle.

La poésie de Nadao, sa puissance instrumentale et la vigueur de ses voix vont lui ouvrir les portes de l'Olympia. L'explosion du troisième millénaire va les amener dans toutes les Pyrénées, dans le magnifique cirque de l'Esquin, dans la vallée d'Aspe, la plus belle scène du monde, ainsi qu'à la cité de Carcassonne, à Billière, sur une scène commune avec l'orchestre de Pau, pays de Béarn. Ainsi, l'interprétation de Pierre et le Loup de Prokofiev conquit tout le public de 7 à 77 ans. Nadao s'est aussi aidé ceux d'ici à ne plus avoir honte. Le 16 octobre 2015, Nadao organise un concert à Pau afin de récolter des fonds pour la recherche en neurologie avec l'ARCT, Association pour la recherche sur les tumeurs cérébrales, et offre une bourse de recherche à de jeunes neurologues de l'Institut du cerveau et de la moelle épinière basé

Durant le Covid, un soutien aux soignants et aux malades de l'hôpital de Bayonne, sur le web, apportera un sourire réconfortant. L'Olympia fut le sacre resplendissant de Nadao. Le directeur du théâtre étant conquis suite à la cassette vidéo que lui envoie Jean. L'organisation du spectacle fut gigantesque. En mai 2000, un train spécial partant de Tarbes, Pau, Orthès, Dax, Bordeaux avait 650 personnes, une moisson de bérets, d'écharpes, de croix occitanes, d'étendards, de bandas, etc. Le coût comprenant le voyage, l'accueil et le spectacle. 2000 personnes aux bannières multicolores attendaient à Paris. Nadao se produira 5 fois à l'Olympia jusqu'en 2014.

Le groupe Nadao s'associe souvent avec d'autres groupes de musique occitane, comme Peyragouda, où chante Francis Cabrel. Voici ce que nous dit Jean de Nadao au retour du concert des 50 ans du groupe, où 15 000 personnes étaient présentes. « J'ai vécu ce concert sur un nuage », nous dit Jean. « Une salle comme celle-là est un vrai bonheur. Les gens ne sont pas venus seulement battre les mains, mais communier avec les paroles. La langue n'est pas une barrière, seule rassemble l'humain, au-delà de nos différences. L'important, ne jamais renier ce que l'on est, ni d'où l'on vient, et ne pas oublier la signification du vocable « racine ». Le groupe Nadao a donné plus de 800 concerts, réalisé 9 albums, 6 vidéos et vendu 60 000 disques, visionnés plus de 40 millions de fois sur la chaîne YouTube. Merci pour ce magnifique ouvrage de René Mourgue et ses nombreuses photos qui fédèrent notre territoire. Je vous remercie et à la prochaine émission.

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0: Sur Radio Galaxie, on va parler d'une initiative aussi originale que chaleureuse. Le grand rassemblement de l'association des Saint-Julien de France se tiendra les 23, 24 et 25 mai à Saint-Julien-sur-Garonne avec un programme riche et festif. Bonjour Émilie.
1: Bonjour.
0: Vous êtes la présidente de l'association des Saint-Julien de France, donc à Saint-Julien-sur-Garonne. C'est le 26e rassemblement, on va en parler dans quelques minutes. Est-ce qu'on peut commencer par expliquer comment est née l'association des Saint-Julien de France et qu'est-ce qui rassemble aujourd'hui toutes ces communes au-delà du nom ?
1: Alors l'association, elle a été créée dans les années 2000. On a d'abord commencé par participer au rassemblement et puis donc après on a créé une association et on a commencé à faire d'autres manifestations dans le village. Donc des repas dansants, avant on faisait aussi un marché pour le 1er mai. Enfin les animations ont évolué mais l'association, elle est restée donc depuis les années 2000.
0: Combien de communes en France portent le nom de Saint-Julien ?
1: Donc il y a 92 Saint-Julien en France, il y en avait un petit peu plus avant, mais certaines se sont regroupées, il y a eu des regroupements de communes, donc aujourd'hui il y en a 92 qui portent le nom de Saint-Julien.
0: Et vous nous l'avez dit, tous ces villages du nom de Saint-Julien partagent une tradition bien vivante, celle de rassembler chaque année autour d'un même nom, d'une même histoire et surtout d'une belle convivialité. D'ailleurs, on peut citer le slogan de l'association, Saint-Julien, un nom qui tisse les liens, une devise qui résume parfaitement l'esprit de l'association et des villages de Saint-Julien, évidemment.
1: Oui, c'est ça. Parce que des Saint-Julien, donc, il y en a un petit peu partout, dans toute la France. Alors, tout le monde ne participe pas à ces rassemblements. Il y en a qu'une vingtaine qui participent. Mais on a tous un but commun, c'est de créer du lien, c'est de passer des bons moments ensemble, de découvrir aussi d'autres régions, d'autres départements, d'autres communes. Souvent, on n'y serait peut-être jamais allé si on participait pas à ces rassemblements et de créer du lien aussi entre les différentes personnes qui participent.
0: Et justement, aujourd'hui, on parle beaucoup de lien social et de proximité. Est-ce que ce type d'événement répond justement à un besoin de rencontre à taille humaine ?
1: Oui, aussi, parce que c'est vrai que le temps de ces week-ends-là, en fait, on est un peu dans une bulle, c'est-à-dire que on est entre hébergés, entre hébergeants, enfin voilà, entre personnes qui participent, et on est un peu dans une bulle pendant 3 jours où on est tous ensemble, où on vit des choses tous ensemble. On est très content de se revoir quand on arrive tous dans les Saint-Julien. On a une petite boule au ventre le lundi quand il faut qu'on reparte tous parce qu'on sait qu'on se revoit pas pendant un an. C'est vraiment des liens assez forts qui se créent au fil des années puisque certains participent depuis le début, d'autres sont venus en cours. Mais il y a quand même des liens assez intenses qui se créent et à l'heure d'aujourd'hui, c'est important aussi de partager des liens comme ça avec les gens.
0: Et organiser un rassemblement national dans une commune à taille humaine, justement, à Saint-Julien-sur-Garonne. Est-ce que c'est un défi avec des bénévoles qui sont mobilisés? On peut les saluer derrière l'événement?
1: Alors, en fait, nous, c'est la troisième fois donc on l'organise. On l'a déjà fait en 2004 et en 2017. Là, ça a été un petit peu plus compliqué que prévu, quand même, surtout pour trouver les hébergeants. On pensait que ça serait plus facile vu que le village s'est quand même agrandi depuis. Mais ça a été plus compliqué. On voit aussi que les gens sont un peu plus méfiants, un peu sceptiques par rapport à il y a quelques années. Mais bon, on a quand même réussi, c'est le principal. Après, c'est vrai que nous, on a un petit village. Alors, il y en a des plus petits que nous, il y en a des plus grands, ceux qui participent, il y en a qui sont des villes. Mais voilà, on a voulu essayer de faire quelque chose à la hauteur de notre village et voilà, et ouais. Même s'il est petit.
0: Parce que les participants sont hébergés directement chez les habitants. Hein.
1: Oui, le principe, c'est qu'effectivement, on est hébergé chez l'habitant. Donc, pour la plupart en intérieur, il y en a qui viennent en camping-car. Donc, il y a possibilité aussi, il y a des hébergeants qui hébergent que des camping-cars et qui s'arrangent aussi puisqu'ils ne pouvaient pas héberger en intérieur. Voilà, donc il y a ces deux possibilités. Et puis, il y en a aussi qui participent pas sur tout le week-end, mais qui participent juste au repas du dimanche soir et aux activités du lundi matin parce que c'est des choix personnel, voilà, ils ne peuvent pas participer sur les 3 jours, mais ils participent quand même au rassemblement.
0: Le rassemblement se tiendra les 23, 24 et 25 mai à Saint-Julien-sur-Garonne. Comment se fait le choix du village où se tient le rassemblement? Est-ce que c'est Saint-Julien-sur-Garonne qui a souhaité accueillir cette édition ou ça se fait un peu à tour de rôle?
1: Alors en fait, chaque année, donc dans le Saint-Julien où on va, le lundi matin, il y a une réunion avec les responsables. Et à cette réunion, on décide des deux, trois prochains, l'idéal c'est trois, prochains Saint-Julien qui vont l'organiser, donc par rapport aux capacités d'hébergement, par rapport aux possibilités aussi d'organiser, parce que ben, certains sont nombreux dans l'association, d'autres ne sont pas très nombreux. C'est tout ça qui permet un peu d'établir les prochains Saint-Julien. On essaie aussi de privilégier ceux qui ne l'ont jamais organisé, de façon à en découvrir des nouveaux. Bon, nous, c'est la troisième fois parce que ben, c'est vrai qu'il y avait un trou d'une année. Bon, on a voulu du coup se proposer pour éviter qu'il y ait une année où il n'y ait rien, puisque c'était déjà arrivé pendant le Covid où il n'y en a pas eu. Et on s'était dit aussi qu'effectivement, vu qu'on s'était agrandi et tout ça, voilà, c'était une bonne opportunité aussi de le faire. Mais en principe, voilà, ça se décide donc 2-3 ans avant. Le Saint-Julien sait qu'il va l'organiser. Donc ça lui laisse le temps de pouvoir l'organiser parce que c'est beaucoup de travail.
0: Et oui, bien sûr. Cette année, Saint-Julien-sur-Garonne. L'an prochain, vous savez où ça va se dérouler?
1: Donc l'année prochaine, ça sera Saint-Julien-sur-Suran dans le Jura, qui l'ont déjà organisé aussi une fois. Ça sera eux l'année prochaine. Et puis après, c'est encore un peu en suspens pour l'instant.
0: Alors, à Saint-Julien-sur-Garonne, 80 participants, je crois, sont attendus.
1: Oui, alors il y a à peu près 82 participants qui viennent donc d'un peu partout. Il y a une quinzaine à peu près de Saint-Julien représentés. Certains viennent à nombreux, d'autres à moins nombreux. Voilà, le principal, c'est qu'il y a un maximum de Saint-Julien qui participent.
0: Alors, le programme, vous l'avez souhaité, chaleureux et festif. Qu'est-ce qu'on va retrouver pour ce 26e rassemblement à Saint-Julien-sur-Garonne ?
1: Les invités vont arriver le samedi après-midi, donc il n'y a pas vraiment d'heure, puisque chacun arrive un peu à l'heure qu'il peut, puisqu'il y en a qui ont beaucoup de route, il y en a qui font 6-7 heures de route pour venir, d'autres qui en ont beaucoup moins. Donc ils vont arriver le samedi après-midi, ils vont aller s'installer chez les hébergeants. Ensuite, ils vont revenir sur la place donc, du village, où là, on va faire une photo de groupe. Ensuite, il y aura le pot d'accueil, avec une petite surprise pour les hébergeants et pour les invités. Suite à ce pot d'accueil, chacun va aller prendre le repas chez les hébergeants, qui pour certains se regroupent, d'autres le font en individuel, ça chacun est libre. Ensuite, donc le dimanche matin, ils ont rendez-vous pour partir en visite. Donc il va y avoir deux groupes de visite le dimanche matin, un groupe qui va aller au château de la Terrasse, l'autre groupe qui ira à Rieux-Volvestre. Ensuite le midi, donc ils rentreront, on mangera tous ensemble sur la place. L'après-midi, donc il y aura un groupe qui ira au musée du Lerme, un autre qui ira au village gaulois. Puis ensuite, tout le monde rentrera, ira se préparer chez les hébergeants, puisque le dimanche soir, nous organisons un repas dansant avec donc les hébergeants, les hébergés, l'association, les bénévoles, pour faire la fête tous ensemble. Lors de ce repas, nous remettrons le bouclier, qui est un peu comme un relais qu'on se passe de Saint-Julien à Saint-Julien, qui a été créé chez nous lors d'un rassemblement qu'on avait organisé et qui depuis suit d'une année à l'autre. Voilà, on se le passe et derrière, il y a écrit tous les noms des Saint-Julien qui ont organisé. Il a été fait un peu en hommage au village gaulois, un bouclier. Donc, on va remettre ce bouclier au prochain Saint-Julien. Et puis, le lundi matin, donc, il y a de nouveau des activités proposées et la réunion des responsables. Et puis, en parallèle, il y aura aussi un marché de producteurs et artisans locaux organisé sur la place du village, où il y aura donc une dizaine d'artisans et producteurs qui viendront. Donc ça, par contre, c'est ouvert à tout le monde. Voilà, le reste du week-end est un peu un vase clos. Mais le lundi matin, le marché est ouvert à tout le monde. Donc vous êtes tous les bienvenus pour venir découvrir ces producteurs et artisans. Voilà, voir un peu ce qu'ils ont à proposer. Il y en aura à peu près une dizaine. Il y aura aussi une buvette qui sera ouverte sur la place. Et puis ensuite, le midi, nous allons remanger donc tous ensemble. Et puis l'après-midi, chacun reprendra la route pour repartir dans son Saint-Julien.
0: Ça sera le lundi 25 mai, parce qu'il faut préciser évidemment que la manifestation est privée.
1: La manifestation entière est privée, elle est réservée entre hébergeants, hébergés. Il n'y a que le lundi matin où c'est ouvert au public pour le marché.
0: Les expositions auront également une place importante, je vous laisse nous en dire plus.
1: Nous avons l'école de Saint-Julien et Salles, puisque c'est un RPI qui a beaucoup participé donc pour ce rassemblement, puisqu'ils nous ont préparé des éléments de décoration que l'on va mettre sous le chapiteau sur la place où aura lieu le pot d'accueil et l'arrivée des hébergés. Donc, ils ont fait des fresques, ils ont fait des tableaux, ils ont fait pas mal de choses pour nous aider dans ces décorations. Donc, on les remercie beaucoup, les instits, les ATSEM, voilà, tous ceux qui ont aidé les enfants. Et cela sera donc installé à partir du peut-être du jeudi ou du vendredi sous le chapiteau. Tous ceux qui participeront à ce rassemblement pourront voir ces éléments. Ils y seront jusqu'au lundi soir.
0: Voilà. Et vous tenez également Émilie Icard, présidente de l'association des Saint-Julien de France à Saint-Julien-sur-Garonne, à remercier bien tous les sponsors qui vous aident à l'organisation. Hein.
1: Oui, donc il y a des sponsors qui effectivement nous ont aidés. Donc il y a déjà la mairie du village qui nous aide. Il y a également des gros sponsors et puis des plus petits. On a notamment la région Occitanie. On a le groupe d'Angen, on a Cedec Chaubet, donc ça c'est dans les gros sponsors. Après on a des plus petits, des sponsors locaux, donc du village. Voilà, Façadier, dans l'habitat, qui nous ont aidés. Donc on les remercie effectivement, puisque c'est aussi grâce à eux qu'on peut aussi organiser toutes ces animations. Et on remercie aussi les bénévoles qui nous aident aussi, puisque voilà, on a une dizaine de bénévoles qui nous aident en plus de l'association, qui vont nous aider ce week-end-là. Notamment l'association Tendance, qui est aussi une association du village, qui, dont certains des bénévoles de cette association ont accepté, ont proposé de nous apporter leur aide.
0: On va rappeler, Émilie, que le grand rassemblement des Saint-Julien de France se tiendra les 23, 24 et 25 mai à Saint-Julien-sur-Garonne. C'est le 26e rassemblement. Qu'est-ce que vous aimeriez que les participants ressentent en venant à Saint-Julien-sur-Garonne?
1: Ce qu'on aimerait, c'est que déjà les hébergés, donc ceux qui viennent de toute la France, on a envie évidemment qu'ils soient bien accueillis, on a envie qu'ils prennent plaisir à découvrir notre région, qu'ils prennent plaisir à découvrir le Volvestre, puisqu'il sera bien représenté par les visites et aussi par la décoration qui est essentiellement sur ce thème-là. Donc on veut leur réserver le meilleur accueil possible. Et les hébergeants, on le veut aussi, on les remercie d'ailleurs beaucoup d'ouvrir leurs portes, on veut aussi qu'ils passent un bon week-end, qu'ils créent des liens peut-être avec les gens et qu'ils ne regrettent pas d'avoir accepté d'ouvrir leurs portes.
0: Et pour plus de renseignements, vous avez une page Facebook qui est Association Saint-Julien de France-Saint-Julien-sur-Garonne. Et encore une fois, on va rappeler que le 26e rassemblement aura lieu les 23, 24 et 25 mai à Saint-Julien-sur-Garonne. On vous remercie, Émilie.
1: Merci beaucoup.
0: Belle journée à vous.
1: Merci, vous aussi.

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2: Nous sommes au Festival Maru à Montpellier en compagnie de Carmen Cicletta, une des 11 compagnies de théâtre, de danse et de cirque de cette deuxième édition. Anaïs Moreau, de la CEMEA Montpellier, nous en dit plus sur ce jeune festival où tout est gratuit et solidaire.
3: L'idée est née de la Fédération régionale des arts de rue en Occitanie, sur le modèle d'un festival qui existait déjà du côté de Toulouse, Tout un monde. On s'est dit que ce serait chouette d'avoir un festival analogue du côté de Montpellier avec des compagnies de la région pour promouvoir leur forme et faire venir un public de programmateurs pour qu'ils puissent vendre leur forme à l'issue du festival.
2: Co-organisateur du festival, la CEMEA est une association d'éducation populaire, tremplin d'un empowerment culturel comme transformer son parking en lieu de spectacle où artistes et publics se côtoient dans un lieu ouvert et vivant.
3: Alors les CEMEA dans ce festival viennent enrichir finalement la proposition artistique puisqu'ils proposent d'aider à la mobilisation des publics, de monter des ateliers cuisine collective. Ils permettent aussi de mettre en place des ateliers de médiation culturelle autour des spectacles programmés. Donc finalement ils apportent une dimension sociale au festival.
2: Les attentes du public, c'est du spectacle populaire, gratuit et sans réservation. C'est une façon différente d'aborder une œuvre d'art en toute liberté.
3: C'est une forme unique de liaison à l'artiste, puisque chaque représentation est vraiment très différente selon un collectif. Et aussi un miroir sociétal, c'est-à-dire qu'on va zoomer sur des choses qui nous arrivent, qui peuvent être à la fois ubuesques, révoltantes. C'est un miroir de la société, le théâtre.
2: Le festival Maru fédère son public autour de la rencontre et du vivre ensemble.
4: Je ressens qu'en ce moment, on est dans un monde qui est sacrément brassé, sacrément problématique et il y a beaucoup de violence. On essaie d'être ensemble, c'est basique. Moi, ça m'a fait du bien.
2: Les arts de la rue replacent la fête au centre de la cité comme une urgence à vivre, à s'éclater. Comme la Compagnie de la Soif qui célèbre la fête par la danse et jusqu'à la transe.
5: Volume 54, je voulais parler de la fête et interroger ceux qui choisissent de faire la fête et surtout ceux qui choisissent de faire la fête jusqu'au bout.
2: Ce numéro de 180 secondes a été réalisé par la radio L'Écho pour l'Assemblée régionale des radios associatives et dans le cadre d'un partenariat avec la région Occitanie-Pyrénées-Méditerranée.
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3: Il est 17h ici à Paris, 15h en temps universel. Bonjour à tous.
4: Karine Bellicha.
3: À la une, le Liban ne sort pas de la spirale de la guerre malgré le cessez-le-feu. Israël continue ses frappes. Le Hezbollah poursuit ses opérations contre l'État hébreu. Les États-Unis ont, eux, décidé de sanctionner des individus considérés comme proches du mouvement pro-iranien.

0: de la ville de Tyr. Les opérations du Hezbollah contre les soldats israéliens dans la zone et contre le nord de l'État hébreu aussi. Les États-Unis ont décidé d'imposer des sanctions contre 9 personnes accusées d'être proches ou membres de la direction du mouvement chiite pro-iranien, accusées d'entraver la paix. Parmi ces individus se trouve l'ambassadeur d'Iran à Beyrouth, mais la décision choque selon L'Orient le Jour. C'est surtout les sanctions imposées à 2 officiers libanais en fonction, Oriane Verdier.
1: C'est la première fois que Washington s'en prend directement à l'appareil sécuritaire libanais, signale le journal francophone. En l'occurrence, ces sanctions visent le brigadier général et chef du département de la sécurité nationale à la sûreté générale et le chef de la branche de la banlieue sud au sein des renseignements de l'armée libanaise. Ils sont accusés d'avoir apporté un soutien matériel, financier, technologique ou logistique au Hezbollah. À noter que les États-Unis fournissent pour l'heure 90% de l'aide reçue par les forces armées libanaises, un budget qui est actuellement remis en question à Washington. L'armée libanaise a réagi ce matin en réaffirmant la loyauté de ses soldats. Elle va uniquement à l'institution militaire et à la patrie, affirme dans un communiqué le commandant de l'armée. Il a également précisé ne pas avoir été informé de ces sanctions par les canaux de communication habituels avec Washington. Le Hezbollah, lui, dénonce une tentative d'intimidation américaine contre le peuple libanais en soutien à l'agression israélienne contre le Liban. Les autres personnes sanctionnées sont 3 députés et 4 du Hezbollah, l'ambassadeur iranien à Beyrouth et 2 responsables du mouvement chiite Amal.
0: Sur le front iranien, Washington dit espérer que les efforts diplomatiques d'Islamabad permettront d'aboutir à un accord avec Téhéran. Un médiateur pakistanais est en route pour la capitale iranienne. Certains progrès ont été accomplis dans les négociations selon l'administration américaine. Le Pakistan, qui va célébrer 75 ans d'une amitié de fer avec la Chine. Pour l'occasion, le premier ministre pakistanais se rendra à Pékin pour rencontrer Xi Jinping ce week-end. La proximité entre les deux voisins est à nouveau exposée au conflit du Moyen-Orient. Entre interdépendance et intérêts communs, Nicolas Rocca, il s'agit d'une relation pragmatique façonnée par la concurrence avec l'Inde.
2: Plus haute que les montagnes, plus douce que le miel, à Islamabad comme à Pékin, les diplomates ne manquent pas de superlatifs pour qualifier une relation pourtant plus nécessaire que choisie. D'abord, de par une concurrence commune avec l'Inde. Dans les années 1960, Islamabad a cédé à la Chine une partie de la région du Cachemire, revendiquée par New Delhi. De son côté, Pékin a été central dans le succès du programme nucléaire pakistanais, une aide que nient toujours les deux pays. Aujourd'hui, Islamabad est l'un des principaux clients de l'industrie de défense chinoise. En témoigne l'utilisation des avions de chasse J-17 durant la guerre entre l'Inde et le Pakistan l'année dernière, des avions coproduits par les deux pays. Islamabad est dépendant économiquement, militairement de Pékin, tandis que pour Xi Jinping, entretenir de bonnes relations avec le Pakistan représente plusieurs atouts. Cela permet d'abord d'asseoir son influence régionale face à l'Inde et puis de bénéficier du poids croissant d'Islamabad sur la scène internationale. Pour autant, le méga projet de corridor économique entre les deux pays à 62 milliards de dollars lancé en 2015 peine à faire décoller l'économie pakistanaise. Il a surtout aggravé le déséquilibre commercial et la dette du pays.
0: Au moins 6 personnes ont été tuées, 15 autres sont disparues dans une frappe de drones ukrainiens sur un lycée dans la région de Louhansk, dans la région occupée par la Russie dans l'est de l'Ukraine. Selon Moscou, il n'y a aucune installation militaire à proximité. Elle dénonce une attaque ciblée contre la population civile. La Russie a convoqué une réunion d'urgence du Conseil de sécurité de l'ONU qui est prévue ce soir. Au sommet de l'OTAN, 32 ministres des Affaires étrangères de l'Alliance Atlantique sont réunis en Suède, dans un climat tendu entre Américains et Européens. Le secrétaire général de l'Alliance, Mark Rutte, s'est certes réjoui de l'annonce surprise de Donald Trump d'envoyer 5000 militaires supplémentaires en Pologne. Mais ça ne change pas le constat des pays européens, pressés de s'organiser entre eux pour mieux assurer leur sécurité face à la menace permanente d'un désengagement de Washington. Un contexte tendu qui renforce d'autres partenariats. Ursula von der Leyen et Antonio Costa, les deux têtes de l'exécutif européen, sont au Mexique pour signer un accord de libre-échange avec Mexico. Ils prévoient une réduction de leurs droits de douane, une manière de réduire aussi la dépendance des 27 et du Mexique vis-à-vis des États-Unis. Cuba, élu encore un peu plus sous pression américaine, le secrétaire d'État a averti la Havane que les États-Unis sont déterminés à imposer un changement dans l'île communiste, une déclaration au lendemain de l'inculpation par la justice américaine de l'ex-président

0: cubain Raúl Castro pour une affaire qui remonte à plus de 30 ans. Aux États-Unis, Donald Trump poursuit le démantèlement des règles environnementales et climatiques. En cette fin de semaine, le président a annoncé lever les restrictions sur les gaz à effet de serre fluorés. Ces gaz, on les retrouve dans les réfrigérateurs ou les systèmes de climatisation. Et ils sont aussi appelés super polluants parce que leur pouvoir réchauffant est des dizaines de milliers de fois supérieur à celui du CO2. C'est pourquoi en 2020, démocrates et républicains s'étaient mis d'accord sur un agenda bipartisan de sortie des gaz fluorés. Stéphanie Schuller, bonjour.
1: Bonjour.
0: Donald Trump accuse désormais ce plan d'être à l'origine de l'envolée des prix alimentaires.
1: Oui, dans le bureau ovale, la scène était savamment orchestrée. Plusieurs patrons de grandes chaînes de supermarchés entourent Donald Trump quand il annonce l'objectif de réduire de 85% les gaz fluorés d'ici 2036 ne vaut plus. Il y a 6 ans, cette réglementation sur les superpolluants avait pourtant été saluée par les industriels du secteur. Mais selon le président, le passage obligé au mélange réfrigérant alternatif aurait fait augmenter le coût du transport des aliments réfrigérés vers des supermarchés et restaurants et par ricochet, le prix des aliments eux-mêmes. Continuer d'utiliser les gaz fluorés permettrait donc aux familles de faire des économies, affirme l'administration Trump. Les économistes américains, eux, ne sont pas du tout de cet avis. Ils soulignent que la réfrigération ne représente qu'une part minime dans le coût global des produits alimentaires, dont les prix s'envolent surtout à cause des droits de douane, de la guerre en Iran et à cause d'une grave sécheresse qui touche désormais plus de 60% des terres agricoles américaines. Un phénomène qui risque de s'aggraver avec le changement climatique, auquel participent largement les gaz fluorés, Catherine. Karine.
0: Merci. Du foot à présent et la valse des entraîneurs. Alvaro Arbeola, l'entraîneur du Real Madrid, arrivé en janvier dernier, a annoncé aujourd'hui qu'il quitterait son poste après le dernier match de la saison du Real samedi. Les Madrilènes n'ayant rien gagné cette saison. Du côté de Manchester City, c'est un petit coup de tonnerre. Frédéric Suto, Pep Guardiola, l'entraîneur, s'en va aussi.
2: 10 ans d'un règne presque absolu sur la première ligue anglaise, après avoir fait les beaux jours de Barcelone et du Bayern Munich, Pep Guardiola, le catalan, a posé ses valises à Manchester City, pas United. En 2016, il est venu avec ses idées révolutionnaires, ses principes de jeu, un jeu léché avec des joueurs techniques qu'il a façonnés, les Sergio Aguero, Kevin De Bruyne, Bernardo Silva et autres Rodri. Il a imposé sa patte et les titres sont arrivés comme une pluie d'étoiles. 6 titres de champion d'Angleterre en 10 ans, même s'il n'y sera pas parvenu cette année, devancé par Arsenal. Pep Guardiola a installé une dynastie et il a fini en 2023 avec son Manchester City par gagner la Ligue des Champions, le sacre européen, comme il l'avait fait à la tête du Barça à 2 reprises. Mais depuis 2 ans, on sentait que le magicien Guardiola était rattrapé par une certaine lassitude. Son style serait-il dépassé? Comment se réinventer une fois encore? Comment contrer des équipes comme le PSG ou le Real Madrid? À 55 ans, l'Espagnol tourne la page City. Un dernier match sur le banc l'attend dimanche à domicile contre Aston Villa.
0: Frédéric Suto et le départ de Pep Guardiola de Manchester City.

Nous allons maintenant faire un saut temporel. Voici un titre qui est sorti au mois de mai. Mais c'était en 1971. Souvenez-vous.

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0: Bonjour à tous et bonjour à toutes, merci d'être avec nous, bienvenue sur Radio Galaxie 98.5 FM, la radio qui va de Toulouse jusqu'au pied des Pyrénées et on va profiter de cette grande étendue entre Toulouse et le pied des Pyrénées pour pouvoir aller voir la nature, pour aller voir les jardins. Parce que les 5, 6 et 7 juin 2026 vont se dérouler sur notre territoire en association avec les trois communautés de communes que sont le Bassin Haut-Rivain, que sont le Volvestre et que sont Cœur de Garonne, les rendez-vous au jardin, comme tous les ans, c'est la 23e édition. Et cette année, le thème, c'est la vue. Et pour en parler, j'ai la chance d'avoir à côté de moi les représentants de chacun des offices de tourisme intercommunaux de ces territoires. On va commencer par l'office de tourisme qui porte ce projet, c'est-à-dire Cœur de Garonne. Virginie, bonjour.
1: Bonjour Bruno.
0: Ensuite, sur le Volvestre, Arthur, bonjour.
2: Bonjour Bruno, bonjour à toutes et à tous.
0: Et Mathilde, pour le Bassin Haut-Rivain, bonjour.
3: Bonjour Bruno, bonjour à tous.
0: Alors Virginie, rendez-vous au jardin, cette 23e édition, les 5, 6 et 7 juin 2026. Rendez-vous au jardin, c'est quoi l'objet ?
1: Rendez-vous au jardin, c'est pour le public, qu'ils puissent visiter les jardins. C'est porté par le ministère de la Culture et cette année, c'est la 23e édition.
0: Donc rendez-vous au jardin, l'idée c'est que les gens sortent de chez eux pour aller voir la nature dans son état sauvage quelquefois, on en parlera tout à l'heure parce qu'on a un invité, Didier, bonjour.
4: Bonjour.
0: On parlera donc des jardins sauvages, des jardins revenus à l'état brut, on va le dire comme ça. Et sur ces territoires, donc chacun d'entre vous avait repéré plusieurs sorties, plusieurs visites qui vont permettre aux gens un petit peu de voir ce qui se fait de mieux dans nos territoires. Par exemple sur Cœur de Garonne, on peut trouver quoi ?
1: On peut trouver le grand presbytère à Martre-Tolosane qui fait des expositions et qui ouvre aussi son jardin où on peut se ressourcer. C'est très joli à voir.
0: C'est un jardin qui est fabriqué pour mettre en valeur le grand presbytère, ça ?
1: C'est ça exactement, oui. À Castelnau-Picampo, on a aussi un château qui ouvre son jardin aussi cette année. On a aussi à Pouille-de-Touge, jardin post-campagne. On a une visite accompagnée sur les 3 jours, vendredi, samedi, dimanche, qui est sur inscription et 6 personnes maximum.
0: Ce qu'il faut savoir quand même, c'est que ces rendez-vous au jardin, il y a une particularité. C'est-à-dire que, contrairement aux autres manifestations, comme les Journées du patrimoine, où ce sont souvent des monuments historiques qui sont ouverts au public d'une façon générale, là, souvent, ce sont des jardins où ce sont des particuliers qui ouvrent leur domaine, leur jardin, pour partager un petit peu leur plaisir, que ce soit de plantes, d'arbres un peu originaux, etc. C'est en ce sens que c'est pas commun. Il faut aussi reconnaître l'effort que fait la personne d'ouvrir son domaine, parce que c'est une passion qu'il partage, son intimité au public. Et donc, évidemment, il attend du public, qu'il soit d'une part nombreux, mais aussi respectueux de cette intimité et respectueux de tout le travail que lui a mis devant pour pouvoir partager cette passion. Et sur le Volvestre, on a des choses intéressantes à voir, Arthur ?
2: Alors, il y a nos habitués. Donc, on va voir le domaine de la terrasse avec des visites accompagnées dans le parc arboré. Il y a, comme vous le disiez tout à l'heure Bruno, un particulier qui ouvre son jardin, bon après c'est un jardinier, qui va proposer dans son jardin de 200 mètres carrés une immense variété de plantes jusqu'à 170 différentes. À cela, vous allez rajouter d'autres activités parce que le thème, comme vous l'avez dit tout à l'heure, cela concerne la vue. Alors il y a le géocaching qui consiste à télécharger une application pour aller repérer des géocaches, donc il faut observer. Pour observer donc ces différentes communes et trouver cette géocache.
0: Rappelons un petit peu géocache.
2: En fait, c'est une petite boîte dans laquelle on va avoir déposé soit un petit mot, soit une petite figurine. Et ensuite, on invite les gens à laisser une petite marque pour donner après au prochain l'envie de découvrir à nouveau cette géocache. Et ensuite, 4 randonnées que nous avons sélectionnées avec, bien entendu, une vue imprenable sur... bien. Je crois que ça commence par Pyrénées, oui, voilà, qui nous permet donc de profiter de la nature et d'utiliser ce sens également, la vue.
0: Des jardins faits par les professionnels, mais des jardins aussi faits par des amateurs. Des randonnées, on en parlera un petit peu tout à l'heure parce qu'on citera les randonnées justement, parce que c'est aussi un bon moyen de prendre l'air, de découvrir la nature dans son état, je dirais, un peu plus brut. Et sur le bassin Haut-Rivain, Mathilde, on a quoi ?
3: Alors, sur le bassin Haut-Rivain, on a des propositions tout à fait différentes les unes des autres, mais qui permettent... d'avoir un aperçu assez hétéroclite de tout ce qui peut se faire. On peut se donner rendez-vous le samedi matin à la ferme des Moments Doux pour rencontrer Charlotte sur sa ferme florale qui vous invitera à un atelier plantation avec elle pour découvrir les joies de la culture des fleurs locales. Vous pourrez ensuite vous rendre au jardin du Secourieux.
0: Ah, c'est un classique, ça.
3: À Sainte-Gabelle, effectivement. Le samedi et le dimanche pour découvrir le jardin à la française de ce magnifique domaine. Les propriétaires vous feront faire une petite visite pour vous dévoiler tous les secrets de ce lieu. Et enfin, également le samedi et le dimanche, avec l'Office de tourisme, vous pourrez assister à une visite guidée au parc du Vignaou, le parc en dessous de la mairie à La Gardelle-sur-Lèze, où Valérie vous fera découvrir les secrets de la faune et de la flore de ce parc.
0: Oui, parce que quand on parle jardin, on parle évidemment flore, mais il y a toute la faune qui va avec. On parlait des abeilles, c'est la période en ce moment aussi, et toute la faune, donc les papillons, les libellules, etc., qui sont dans ces jardins. Alors, on a vu tout à l'heure les gens qui nous ouvraient leur jardin. On a aussi des randonnées depuis de nombreuses années maintenant, c'est-à-dire depuis 5 à 6 ans. Il y a un gros effort a été fait sur l'ensemble du territoire pour ces chemins de randonnée, faire des balisages corrects, les nettoyer avec aussi à la fois des bénévoles et du personnel municipal qui nettoient ces randonnées. On peut en trouver où sur le territoire, Arthur ?
2: Eh bien, par exemple, pour le Volvestre, nous avons la Trappe avec vue sur les Pyrénées. Nous avons un Montesquieu Volvestre également avec une belle randonnée, une belle vue, mais également sur la Bastide de Montesquieu. Saint-Christeau, alors là, c'est petit charme, vous pouvez observer la nature. Et ensuite, à Saint-Sulpice-sur-Lèze, vous avez l'occasion, et via l'image justement, du moulin, avec des tables de pique-nique, et on peut se restaurer et voir la Bastide en contrebas.
0: Et à chaque fois, ce sont quand même des randonnées familiales, il n'y a pas un truc très très sportif.
2: Non, et surtout, ce qu'on aime faire, c'est prendre le temps.
0: Mathilde, des randonnées à faire sur le bassin Torrivain ?
3: Vous pourrez totalement aller pour les plus jeunes et les plus grands également, découvrir les différents sentiers botaniques du bassin Haute-Rivain, notamment le sentier botanique de l'îlot à Sainte-Gabelle, qui est un îlot sur l'Ariège, sur lequel est installé différents panneaux pédagogiques qui présentent les spécificités, là encore, de la faune et de la flore. C'est un petit parcours d'une trentaine de minutes réalisable avec des petits. Et également le sentier botanique de Mauressac, un peu plus long, qu'on peut réaliser en 1h30.
0: Et sur Terre-de-Garonne, Virginie.
1: Alors oui, il y a une randonnée à Marteau-Trolozanne qui s'appelle Sentier Nature, où vous pourrez découvrir la Garonne, aussi pouvoir profiter de la belle nature tout en traversant le village de Martre. Et également aussi à Cazères, vous avez une randonnée qui s'appelle La Hèche, où vous pourrez aussi profiter des bords de la Garonne.
0: Ça, c'était pour tout ce qui était organisé. Alors, Virginie, vous n'êtes pas venue seule aujourd'hui, vous êtes venue avec quelqu'un qui est un mordu du jardin, j'allais dire. Quelqu'un qui est très très engagé dans la biodiversité, dans la protection de la nature et surtout de la nature qui est, comme je le disais tout à l'heure en introduction, brute. Alors qui est ce monsieur ? Présentez-le nous s'il vous plaît.
1: C'est monsieur Didier Cross qui va s'occuper de la visite du jardin du Ramier avec qui on est parfois en contact à l'office de tourisme.
0: Didier Cross, donc rebonjour.
4: Bonjour à tout le monde.
0: Didier Cross, alors déjà votre association c'est quoi pour commencer rapidement ?
4: Oui, Cazères Éthique Environnement existe depuis 16 ans. Au départ, c'était un peu une association de dénonciation des crimes contre la nature. Nous étions là pour travailler avec les élus, pour leur faire comprendre que des choses ne vont pas et qu'il faut arrêter un peu de faire n'importe quoi, de détruire à tout va, de détruire les arbres dans les villes parce que soi-disant une branche pourrait être cassée, de pas faire en sorte que l'eau du robinet soit de bonne qualité mais qu'elle soit pleine de pesticides et de nitrates. On leur a expliqué qu'on pouvait faire une action sur les agriculteurs et d'ailleurs on y est arrivé tous ensemble, avec les élus, avec les pouvoirs publics, pour retrouver la qualité de l'eau du robinet à Cazères. La décharge sauvage, par exemple, a été interdite, elle était illégale, on l'a faite fermer.
0: Ça, c'était votre association qui a fait ça.
4: Voilà, dans un premier temps. Maintenant qu'on est arrivé à nos objectifs, maintenant on veut faire connaître l'environnement et le faire apprécier par la population locale et par les touristes. On aimerait beaucoup travailler avec des touristes pour leur faire connaître qu'est-ce que l'on possède. Nous avons une très grande diversité animale et végétale. Et ça, il faudrait en profiter parce que c'est beau. Rien que les orchidées, on a peut-être 30 variétés d'orchidées sur un même terrain.
0: Justement, par rapport à ça, vous êtes des passionnés, vous êtes qui ?
4: Oui, c'est ça. Moi, je me forme par moi-même. On ne regarde pas le temps et puis on cherche. Il y a des sites scientifiques, il y a Internet. Maintenant, il y a l'intelligence artificielle. Mais bon, rien qu'avec Internet, vous faites beaucoup de choses. Il y a les livres. J'ai commencé à faire des photos parce que j'ai trouvé les fleurs et les insectes tellement beaux. Quand vous les voyez en grand sur votre ordinateur, dans la nature, c'est tout petit. Vous ne voyez rien, juste un vol, pop, il est parti. Donc, ce que l'on peut voir grâce aux outils modernes comme l'ordinateur, nous, on essaie de le faire voir maintenant en faisant des livres. Donc, on a déjà sorti 2 livres sur l'inventaire des fleurs locales. Moi, je prépare le 3e. On va le sortir d'ici cette année. Et j'ai fait un inventaire de toutes les libellules, mâles et femelles, l'inventaire des papillons. Et ça, j'espère qu'un jour, on pourra le mettre à disposition des touristes pour que les gens, quand ils viennent, ils sachent qu'ils vont voir ça.
0: Il y a ça, et puis pouvoir l'identifier quand je le croise au hasard d'une marche ou d'un périple. Alors, lorsqu'on a préparé l'émission, vous me racontiez un petit peu tout ce qui se passait donc sur les bords de Garonne, en particulier les ramiers. Qu'est-ce qu'un ramier ?
4: Un ramier, il faut savoir que les ramiers, il y en a partout où la Garonne bifurque à des grands coudes. Parce que la Garonne n'est pas rectiligne, elle marche comme un serpent. elle ondule. La vallée de la Garonne est issue de tous ces mouvements. Un ramier, c'est quand il y a des grandes crues, que l'eau passe très très vite, et dans chaque virage, il y a une partie de l'eau qui part à l'extérieur. Et à l'intérieur du virage, non, au contraire, c'est moins haut le niveau de l'eau, mais à l'extérieur, c'est une loi physique, elle déborde. Et donc là où elle déborde, elle ramène tous les morceaux de bois, tous les troncs, tous les ramiers, les rameaux, ramiers ça veut dire rameaux, elle ramène tous ces rameaux sur le sol, et quand elle se retire, l'eau, il nous reste sur le sol des tas de cailloux, des pavés de Garonne ronds, et bien sûr tous ces rameaux, ça s'appelle un ramier.
0: Avec en plus énormément de limons. C'est-à-dire que beaucoup de choses qui permettent aux plantes de s'enraciner avec du compost et de la nourriture. Donc.
4: C'est ça, c'est très sablonneux, très limoneux. Et donc les plantes qui vont pousser là sont des plantes qui acceptent ce sol, qui ont des racines qui sont prévues pour ces sols.
0: Et donc lors de ces journées au jardin, vous vous proposez justement de faire une visite ou d'accompagner des gens à un moment précis, le vendredi je crois, la découverte de ces ramiers. Sur toute la biodiversité, de la richesse qu'on peut trouver sur ces bords de Garonne après ces inondations.
4: Oui, rien que sur ces petits espaces du Ramier, qui est un lieu de promenade très apprécié par les Casériens, on a convaincu la mairie de faire un ramier sauvage, c'est-à-dire de rendre le ramier à la nature. On pourrait très bien laisser la nature reprendre ses droits et on serait émerveillé de voir des dizaines, des peut-être 50, 100 espèces de fleurs sauvages revenir. Et les insectes qui vont avec, puisque tout est lié, bien sûr, hein. On laisse la chance aux plantes hortes de pousser et donc de se reproduire. Pareil pour les grandes vanesses, les grands papillons colorés comme le pan du jour, comme le vulcain. C'est les plus gros papillons pleins de couleurs. Pour se reproduire, ils ont besoin des orties. S'il n'y a pas des espaces avec énormément d'orties, ils ne pondront pas leurs œufs parce que leurs chenilles ne mangent que l'ortie. Donc tout est lié.
0: Donc tout ça, vous pourrez le présenter. Vous êtes en capacité toute l'année de faire des démonstrations et des explications aux promeneurs le long des bords de Garonne.
4: Oui.
0: Mais pendant ces journées des rendez-vous au jardin, vous êtes capable aussi de présenter ça aux...
4: Ah, c'est ce que je veux faire.
0: C'est ça.
4: On va montrer les premières plantes qui ont habité la Terre, il y a 450 millions d'années. Les Casériens n'étaient pas encore là. Donc on va leur montrer les plantes qui sont sorties de l'eau et qui sont sur le ramier de Casère.
0: D'accord.
4: Donc notre ramier peut raconter une histoire vieille de 450 millions d'années.
0: Comment ça se passe pour participer à ces journées au jardin? Il faut s'inscrire quelque part? Il faut faire des réservations? Cœur de Garonne?
1: Ça dépend des lieux. Il y en a qui sont sur réservation et certains sans.
0: Volvestre?
2: Bonne question Bruno, si quand même on a un petit peu de réservation. De toute façon, dans le livret, il est indiqué donc déjà le type de public qui peut être intéressé par la manifestation. Et surtout après, il y a sur réservation. Le mieux Bruno, alors je sais que vous le faites, mais on peut le dire plusieurs fois, c'est pas grave. C'est qu'ils peuvent aussi nous contacter et après on peut aussi leur donner le renseignement qu'ils désirent.
0: Par téléphone et à travers le site internet aussi.
2: Et bien sûr, et à travers les brochures qui seront disponibles dans nos offices de tourisme, Bruno.
0: Ça se passe les 5, 6 et 7 juin 2026 sur l'ensemble du territoire du sud toulousain, c'est-à-dire sur la communauté de communes de Cœur de Garonne, sur la communauté de communes du Volvestre et sur la communauté de communes du bassin Haute-Rivain. C'est les rendez-vous au jardin, 23e édition. Le thème, c'est la vue, donc des jardins privés à visiter en exclusivité, j'allais dire, ou en toute intimité, et également des randos à faire en famille avec des pique-niques. J'imagine que vous pourrez vous renseigner auprès des offices de tourisme pour trouver les meilleurs producteurs pour remplir vos paniers pique-niques en allant faire vos marches avec des dégustations. Plus de renseignements à chaque fois sur les sites des offices de tourisme Cœur de Garonne, c'est
1: tourismecoeurdegaronne.com.
0: Sur le bassin Haute-Rivain, Mathilde.
3: Bassin Haute-Rivain-tourisme.com.
0: Et sur le Volvestre.
2: Tourisme-volvestre.fr.
0: Si on veut avoir plus d'informations, Didier, sur votre association, on peut aller où?
4: On a bien une adresse, oui, Casère Éthique Environnement. Vous avez le mot Casère Éthique Hérétique.
0: Donc on cherchera dans Casère Éthique sur Internet pour trouver vos coordonnées et participer éventuellement à vos manifestations au fur et à mesure. Arthur, Mathilde, Virginie, Didier, merci beaucoup d'être venus sur les micros de Radio Galaxy.
2: Merci.
1: Merci beaucoup.
0: Et puis, écoutez, rendez-vous au jardin alors.
1: Oui.
2: Oui.
1: À bientôt.
3: Au revoir.
1: À bientôt. Au revoir.

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La sarabande de Handel est l'une des plus célèbres sarabandes baroques écrites pour le clavecin seul. Publiée en 1733 par le compositeur britannique d'origine allemande, elle est extraite de la suite numéro 4 en ré mineur. Une partie de l'œuvre de Handel n'a pas reçu toute l'attention qu'elle mérite. Il est vrai que comparée à celle de Jean-Sébastien Bach, sa musique pour clavier joue un rôle moins important dans l'histoire de la musique baroque. Ses pièces pour clavecin pourraient paraître moins attrayantes que ses oratorios, opéras ou autres grandes œuvres pour orchestre, quintessence de son génie. Néanmoins, Handel était un improvisateur hors pair à cet instrument et composait souvent d'un seul jet. Malheureusement, il semble avoir trop souvent dédaigné de mettre par écrit ses trouvailles. Reste qu'il existe 25 suites pour clavecin répertoriées. Leur popularité fut telle qu'un éditeur hollandais n'hésita pas à en faire dès 1719 une édition pirate d'après des copies circulant sur le marché. Handel décida alors de publier sa propre édition avec ses notes préliminaires. J'ai été contraint de publier certaines des pièces qui suivent car des copies subreptistes et erronées les ont fait parvenir à l'étranger. J'en ai ajouté quelques nouvelles pour rendre l'ouvrage plus utile. Si elle rencontre un accueil favorable, je continuerai à en publier davantage, estimant de mon devoir, avec mon petit talent, de servir une nation dont j'ai reçu une aussi généreuse protection. Je vous propose d'écouter maintenant sa version pour orchestre, arrangée par Leonard Rosenman pour le film Barry Lyndon de Stanley Kubrick en 1975, l'une des plus célèbres musiques de film de l'histoire du cinéma, oscarisée l'année suivante.

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0: Bonjour à tous et bonjour à toutes. Voici votre agenda culturel de ce week-end du 22 et 23 mai 2026. Et je suis ici accompagné évidemment de Lola, stagiaire. Dernier jour, Lola, presque.
1: Et oui, dernier jour, avant-dernier jour. C'est mon dernier agenda.
0: Alors, bon courage pour la suite de vos études.
1: Et merci beaucoup.
0: Et Alexis, bonjour Alexis.
2: Salut Bruno.
0: Alexis, donc aussi toujours là, fidèle au poste, toutes les semaines à nous aider, un petit peu comme bénévole. D'ailleurs, si vous aussi vous voulez devenir bénévole à Radio Galaxie, n'hésitez pas à nous contacter pour prendre la voix sur nos micros ou alors donner un petit coup de main de temps en temps à des tâches peut-être un peu plus administratives ou techniques. Vous serez toujours les bienvenus. Alors, ce week-end du 22, 23, 24 mai, que se passe-t-il sur notre territoire? C'est ce qu'on va voir dès maintenant. On commence vendredi, pièce de théâtre qui va se dérouler à 19h, qui s'appelle Phèdre, 2 points d'exclamation. Pièce un peu spéciale parce que c'est un auteur itinérant qui se déplace à vélo et qui vient présenter une pièce de François Gremaud. C'est un seul en scène qui va se dérouler sur l'avoir de Rieux-Volvestre à partir de 19h. C'est gratuit, c'est pour tout âge et c'est aussi pour découvrir cette pièce classique d'une façon un peu plus originale.

0: Concert ce soir à l'église Saint-Jacques de Muret à 20h.
1: Vendredi toujours, on va à Vic-de-Sauce. À Vic-de-Sauce, un spectacle qui va se dérouler à 20h30 qui s'appelle « Ce lien subtil qui unit Dieu au raton laveur ». Comme il est dur de se lever chômeur, pauvre et célibataire. Une réflexion philosophico-humoristique sur tout ce que ces questions parfois acerbes mais toujours tendres qui nous questionnent. Lors de ce spectacle, ce lien subtil qui unit Dieu au raton laveur à Vic-de-Sauce le vendredi 22 mai à 20h30. Les prix sont libres, venez profiter, donnez ce que vous pouvez. On continue parce que samedi c'est une journée spéciale je crois.
2: C'est une journée spéciale effectivement puisque ce samedi 23 mai c'est la nuit européenne des musées. Le conseil départemental propose l'ouverture gratuite de lieux culturels. Le musée départemental de la résistance et de la déportation ouvre ses portes de 18h à 23h au programme de courtes visites du musée toutes les 30 minutes. À 19h, performance du collectif toulousain Offense intitulée « Je pars, anatomie des départs en lutte ». Et pour terminer, le concert du groupe El Comunero avec des chants engagés autour de l'antifranquisme et de la résistance. Une soirée gratuite sous le signe de l'engagement et de la mémoire au musée départemental de la résistance et de la déportation ce samedi à partir de 18h. Et pour ceux qui préféreraient danser ce samedi, la galerie 3.1 à Toulouse vous propose un atelier House Dance et Jam Your Body avec 31 in the House. À 19h, atelier de House Dance sur inscription et à 20h, l'exposition au moment voulu se métamorphose et devient un espace de dance club ouvert à tous, animé par DJ Tagus et DJ Camisole. La soirée House Dance à la galerie 3.1, c'est ce samedi à partir de 19h.
1: On continue avec d'autres musées, j'imagine ?
2: Évidemment, pour nos amateurs de préhistoire, à l'occasion de cette nuit des musées, le Conservatoire de musique de Saint-Gaudens s'installe au musée de l'Aurignacien à Aurignac. Vous pourrez découvrir les collections préhistoriques au rythme des clarinettes et des saxophones. Au programme, concerts et visites flash du musée à retrouver ce samedi de 20h à minuit au musée de l'Aurignacien, entrée gratuite et réservation conseillée. Pour ceux qui ne seraient pas disponibles en soirée, vous pouvez tout de même vous rendre au musée à 14h30 pour une visite spéciale de la faune, de la flore et des paysages du Paléolithique. Et à 16h, profitez d'un atelier sur les métiers de l'archéologie et de l'archéozoologie, une journée complète et gratuite pour découvrir la préhistoire et la période du Paléolithique dès 14h30 au musée de l'Aurignacien.
1: L'envol des pionniers sur Toulouse dans le cadre de cette 22e nuit des musées également le samedi 23 mai de 19h à minuit. L'envol des pionniers remonte le temps avec une soirée swing gratuite inspirée des années folles. Avec le groupe Les Mademoiselles dans le hangar de l'envol des pionniers pour évidemment s'amuser, voir ce qui s'est passé au moment de la création de l'aviation sur notre territoire, un voyage nocturne au cœur de l'histoire avec une parenthèse privilégiée pour découvrir ou redécouvrir le parcours d'exposition dans une atmosphère complètement unique. Pour la première fois à l'occasion de cette nuit des musées, la boutique de l'envol des pionniers proposera une braderie tout au long de la soirée avec une sélection d'articles aussi bien pour les adultes que pour les enfants. Bref, c'est un bon moment pour amener un petit souvenir chez soi. C'est le samedi 23 à l'envol des pionniers à Toulouse. Alors, il y a la nuit des musées, mais il y a aussi, je crois, plein de concerts ce jour-là, Alexis.
0: Et oui, Bruno, ce samedi, il y a plus de concerts que les doigts d'une main. Et on va commencer à Lavelanet de Comminges avec une ambiance espagnole ce samedi 23 mai à la salle des fêtes de Lavelanet de Comminges à 21h. Le groupe Via El Mundo vous chanteront des chants traditionnels ou populaires d'Espagne et d'Amérique latine pour un tarif de 13€ par personne et gratuit pour les moins de 12 ans. Plus de renseignements sur le site viaelmundo.com pour leur concert de ce samedi 23 mai à la salle des fêtes de Lavelanet de Comminges à 21h. Et reggae cette fois, les amateurs ou curieux de reggae peuvent se retrouver à la pistouflerie de Casanabert Tournas ce samedi à 21h. Le collectif Boomchak Family sort de sa grotte pour partager le plaisir de jouer avec le public. Plus de renseignements sur leur groupe Facebook boom.chak.family pour leur concert ce samedi 23 mai à 21h à la pistouflerie de Casanabert Tournas. Le festival Note & Stock ce samedi 23 mai à 20h30 à l'espace Terra Viva à Venerc pour le concert de l'Union Musicale Autoriven dans le cadre du festival OFF. Débutants motivés ou musiciens confirmés, tous se retrouvent pour partager le plaisir de jouer ensemble. Les réservations se font sur le site Festic pour le festival en stock à l'espace Terra Viva de Venerc ce samedi 23 mai à 20h30. Ce samedi 23 mai de midi à minuit, 12 heures de chant, c'est ce que proposent les 12 heures du Jésus à l'église du Jésus à Toulouse. Pour un tarif de 5 euros par personne et gratuit pour les moins de 12 ans, buvette et restauration sur place seront présentes. Plus de renseignements sur le site internet 12

0: 12heuresdujesus.fr pour les 12 heures du Jésus à l'église du Jésus à Toulouse, ce samedi 23 mai de midi à minuit. À partir de 19h à la salle des fêtes de Saint-Martory se déroule Fest Eve avec un apéritif suivi d'un concert des groupes ariégeois et celtiques La Marquette, Dear On Nine et High Octane. Buvette et restauration sur place pour un tarif de 7€. Plus de renseignements à l'adresse mail comité-jumelage31360@gmail.com pour le Fest Eve à la salle des fêtes de Saint-Martory ce samedi 23 mai à partir de 19h. À Carlabail, le nouveau chœur se présentera à l'église Saint-Jean de Carlabail à 20h30 avec leur chant ukrainien chanté par 15 à 20 chanteurs. Plus de renseignements sur le site internet nouveaucœur.fr pour leur concert de ce samedi 23 mai à l'église Saint-Jean de Carlabail à 20h30.
1: Samedi, pour ceux qui n'aiment ni les musées ni les concerts, et ben on va faire la fête de la nature. Ça se passe à la Maison Garonne, c'est de 10h à 17h. Profitez d'une journée de jeu, de découverte autour d'un espace de détente. Rendez-vous sous la halle pour un moment convivial. C'est une entrée libre. Ça commence donc à 11h avec une chasse aux plantes, partir d'une photo. Essayez de retrouver la bonne plante parmi toutes celles qui poussent à Cazères. Ensuite, toute la journée, il y a des chamboultous, des cartographies imaginaires pour redessiner toute la Garonne avec les pièces qui sont autour. Et des ateliers bleutoniques, une animation où la photographie des plantes se rencontre pour tester une technique aussi passionnante qu'amusante. Et de 14h à 17h, une activité proposée, des plantes sauvages, on peut cuisiner avec. Tout ça, ça se passe à la Maison Garonne, c'est la fête de la nature, ce samedi 23 mai, de 10h à 17h à Cazères. Allez, on passe au dimanche, Alexis.
0: Et oui Bruno, le dernier concert de ce week-end, c'est le nouveau Au Cœur. Si vous n'avez pas pu assister à la représentation de ce samedi, qui se déroule, je rappelle, à l'église Saint-Jean de Carlabail, ils se représenteront à nouveau ce dimanche 24 mai à l'église Saint-Paul d'Autorive à 17h. Chant ukrainien avec de l'orgue, 15 à 20 chanteurs.
1: Dimanche 24 mai, toujours, c'est la flette des plantes médicinales à l'abbaye de Bonnefond. La 9e fête des plantes médicinales de 9h à 18h. C'est une entrée à 1€ minimum. En fait, c'est pour aider une association qui s'appelle Mauvaise S-Herbe. Au programme, des balades, des conférences, des démonstrations de distillation, des ateliers d'impression végétale, une visite guidée du jardin médiéval de l'abbaye de Bonnefond et évidemment un troc de graines à partager, à échanger, un atelier d'herbier olfactif, des librairies indépendantes qui viendront toute cette journée sur la 9e fête des plantes médicinales à l'abbaye de Bonnefond à Proupiary, ce dimanche 24 mai de 9h30 à 18h. Lundi, il y a 2-3 petites choses à se mettre sous la dent, parce que lundi est un jour férié, c'est le 25. Et donc, ce lundi, on va avoir la MJC de Carbone qui organise son premier vide-grenier à Marquefave. Et Théâtre 107 organise à Carbone le 5e Cluedo géant qui s'intitule « Meurtre au théâtre ». C'est le départ entre 14h et 15h. Le rendez-vous est fixé sous la salle centrale de Carbone pour mener une nouvelle enquête. Interroger les suspects, noter les indices, trouver le meurtrier. Ça se passe donc à Carbone. C'est un Cluedo géant, meurtre au théâtre, ça dure une heure, à partir de 6 ans, gratuit sans réservation, organisé par le Théâtre 107. On va aussi souhaiter un bon anniversaire à Alexis. Bon anniversaire Alexis.
0: Eh bien, merci Bruno.
2: Bon anniversaire en avance.
1: Allez, bon week-end à tous et on va écouter maintenant les propositions et les programmes des offices de tourisme qui nous ont répondu. Bonne journée à tous et bon week-end.

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1: Bonjour à toutes et à tous, ici Virginie, l'office de tourisme Cœur de Garonne. Vous cherchez des idées de sortie pour les prochains jours, jeux de société, envie d'un moment convivial entre amis ou en famille, tous les vendredis soirs, rendez-vous au Barrio à Caserre pour une soirée jeux. Tous les samedis après-midi, direction la Bulle en Vrac pour prolonger le plaisir autour des jeux de société. Stage créatif de mai, quelques ateliers artistiques où il reste encore des places. Les 23 et 24 mai, de 14h à 17h30, initiation au perfectionnement au tournage Gré avec Andrea, tarif 120€. Le 30 mai, de 14h à 17h, initiation au feutrage de la laine avec Susanna, tarif 40€. Une adhésion annuelle de 8€ est demandée. Des stages parfaits pour découvrir de nouvelles pratiques créatives. Fête de la nature, maison Garonne à Caserre. Ce samedi 23 mai, profitez d'une journée gratuite de jeux et de découvertes autour de la nature. Au programme à 11h, chasse aux plantes. Toute la journée, cartographie imaginaire en origami, atelier photo végétal bleu tonique. Chamboule tout avec des animations à gagner. De 14h à 17h, dégustation sauvage, sucrée et salée autour des plantes. Une belle sortie en famille sous la halle de Maison Garonne de 10h à 17h. Fête de la Pentecôte à Caserre du 22 au 25 mai. Caserre est en fête. Ambiance conviviale, animation et esprit festif seront au rendez-vous tout le week-end. Concert exceptionnel à Marteau Tolédane à Angonia avec Nessam Jalal. Artiste franco-syrienne incontournable de la scène jazz contemporaine. Nessam est une flûtiste virtuose, vocaliste, compositrice, reconnue pour créer de véritables passerelles entre les cultures musicales. Son univers singulier, nourri de mémoire, d'imaginaire et de rencontres, transcende les frontières et redonne tout son sens au mot « liberté ». À la tête de plusieurs formations et forte de 10 albums salués par la critique, elle offre au public des expériences musicales aussi intimes que vibrantes. Un rendez-vous musical à ne pas manquer. Salon du bien-être et du vivant à Gratins. Les 23 et 24 mai, Gratins accueille un salon dédié au bien-être et aux pratiques alternatives. Au programme, stands, ateliers, conférences, artisanat, bijoux minéraux, soins holistiques, massages, etc. Entrée gratuite. Food truck et tombola sur place. Sortie nature à Francon, samedi 23 mai à 9h30. Partez à la découverte du patrimoine naturel de Francon avec l'association Coteaux de la Louge au Bernès. Zone humide, bocage, prairies à orchidées et observation de la biodiversité seront au rendez-vous. Et pour prolonger ce moment, repas convivial façon auberge espagnole. La nuit des musées à Marteau-Tolosane. Samedi 23 mai à 20h30, le musée de la faïence vous ouvre ses portes pour une soirée spéciale avec le spectacle Musée haut, musée bas, présenté par Théâtre Am. Une belle façon de vivre la culture autrement dans le cadre de la nuit européenne des musées. Concert live à Gratins, samedi 23 mai à 20h30, le groupe live band Radio Rock enflamme Gratins. Repas sur inscription avec rougail saucisse ou version végétarienne. Une soirée festive pour les amateurs de rock. Au Fousseret, tour du Fousseret, les 23 et 24 mai. Place au sport avec cette course cycliste incontournable du territoire. Un beau rendez-vous pour encourager les coureurs et profiter de l'ambiance. Vie de grenier à Riom, dimanche 24 mai. Flâner entre les stands du vide-grenier organisé par Clem Lavie. Buvette et restauration sur place de 8h à 18h. Exposition au Grand Presbytère à Marteau-Tolosane. Et si vous faisiez un bond dans le passé? En parallèle de l'exposition Variations sur une même sphère, l'orangerie du Grand Presbytère vous invite à un voyage dans le temps autour de Saint-Vidian. À l'approche de la fête du 31 mai, redécouvrez cette tradition emblématique à travers une sélection de cartes postales anciennes, d'affiches et de souvenirs d'époque. Une belle occasion de plonger dans l'histoire locale et de raviver quelques souvenirs. Jusqu'au 31 mai, les horaires sont de 10h à 12h30 et de 13h30 à 18h à l'orangerie du Grand Presbytère de Marteau-Tolosane. Pour finir, le musée de la faïence fête ses 20 ans. Cette année, le musée de la faïence de Marteau-Tolosane célèbre un anniversaire symbolique, 20 ans de création, de transmission et de savoir-faire. Pour l'occasion, le musée propose une programmation exceptionnelle mêlant expositions participatives, œuvres contemporaines, rétrospectives du Salon des Arts et du Feu et expositions temporaires. Et voilà pour cette sélection en Cœur de Garonne. Vous organisez un événement sur le territoire, pensez à nous le transmettre sur le site internet tourismecoeurdegaronne.com ou sur les réseaux sociaux. Très belle sortie à toutes et à tous et très bon week-end. À bientôt!
2: L'Office de tourisme intercommunal du Volvestre vous présente ses idées de sortie pour ce week-end.
3: Retrouvez l'agenda complet sur notre site internet tourisme-volvestre.fr ou sur notre page Facebook chaque jeudi soir.
2: Ce samedi, l'association Comme un arbre vous invite à sa première édition de la fête des arbres à Montesquieu-Volvestre au parc de la Chutère. Tout au long de la journée, profitez de balades découvertes, de conférences, d'un concert et d'une projection de films. Des animations jeux en bois vous seront proposées ainsi que de la restauration et une buvette. C'est ce samedi de 9h à 23h au parc de la Chutère de Montesquieu-Volvestre.
3: Pour les plus sportifs, rendez-vous à l'esplanade André Morette à Saint-Sulpice-sur-Lèze pour la 6e édition de l'Acuma Run à partir de 17h. Au programme, une marche de 11 km, deux courses juniors et deux courses adultes de 11 et 20 km. Vous pouvez vous inscrire sur chronostart.com. Pour rappel, c'est ce samedi à 17h à Saint-Sulpice-sur-Lèze.
2: Si vous êtes plutôt sport cérébral, le café associatif de Marc Favre vous propose une soirée jeux de société et jeux de cartes à partir de 19h30. Au choix, vous pourrez découvrir de nouveaux jeux et en apprendre leurs règles ou directement vous installer sur une table avec vos propres jeux. C'est au café associatif de Marc Favre ce samedi à partir de 19h30.
3: Pour terminer le samedi en musique, participez au concert de Via El Mundo pour un voyage à travers le monde à 21h à la Vlanée de Comminges. Il vous propose un carnet de route qui débute en Espagne pour sillonner l'Amérique latine où se mêlent culture, légende et histoire. L'entrée s'élève à 13€ et est gratuite pour les moins de 10 ans. Informations et réservations sur leur site internet viaelmundo.com. C'est ce samedi à 21h à la salle polyvalente de la Vlanée de Comminges.
2: Dimanche, le club de tennis de Saint-Sulpice-sur-Lèze organise un essai gratuit pour tous les enfants de 6 à 12 ans. C'est à partir de 14h jusqu'à 18h. Ce sera l'occasion de découvrir ce sport de manière plus ludique. Inscription obligatoire auprès du club de tennis. Les informations sont sur leur page Facebook Tennis Club Saint-Sulpice. Pour rappel, l'agenda complet est à retrouver sur notre site internet tourisme-volvestre.fr ou sur notre page Facebook chaque jeudi soir.
3: Passez un bon week-end en Volvestre!

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0: Quel temps va-t-il faire aujourd'hui ? Vent ? Pluie ? Brume matinale ? Ou soleil ? 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
1: Bonsoir à toutes et tous. Samedi 23 et dimanche 24 mai, ces deux journées se ressemblent, avec toujours le même scénario. Les nuits sont étoilées et douces avec une agréable fraîcheur en fin de nuit autour de 13 à 15 degrés. Le soleil brille ensuite généreusement en journée, tandis que le vent de secteur sud-est souffle modérément. En soirée, sur les plus hauts sommets ariégeois, des développements orageux apparaissent. Ils donnent localement une averse et peuvent très temporairement déborder sur le Piémont. En cours de journée, les températures atteignent partout 30 à 33 degrés, avec des pointes à 35 degrés localement dimanche sur le Volvestre. La tendance pour le lundi de Pentecôte, c'est la persistance de ce très beau temps, chaud, ensoleillé et avec du vent d'automne en journée. Bonne soirée à toutes et tous et bon week-end à toutes et tous.
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4: Bonjour à toutes et à tous. Dans le dernier numéro du Petit Journal édition Haute-Garonne, retrouvez l'actualité près de chez vous. En une, les héros du stade à Cazères. Les joueurs du stade toulousain ont offert une parenthèse magique aux jeunes rugbymen de l'UCF Cazères Le Fousseret lors d'un entraînement exceptionnel devant 2500 supporters en rouge et noir. Une journée inoubliable entre partage, ferveur et étoiles plein les yeux. Dans les faits divers de la semaine, au Vernet, un véhicule a été volé devant une école pendant qu'une mère déposait son enfant. Son autre enfant se trouvait à l'intérieur de la voiture. Et à Toutens, suite à un carambolage entre plusieurs véhicules, un enfant a été héliporté en urgence absolue. Pour les événements à ne pas manquer, à Carbonne, mais à vélo, ça continue. À Lilac, découvrez la balade des touche-à-tout. Et à Luchon, 20e fête de la nature. Toutes les actualités sur l'ensemble du département à retrouver dans le Petit Journal, tous les jours dans vos points de vente habituels ou sur le site lepetitjournal.net et les réseaux sociaux. 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Très bonne journée.

0: Sur Radio Galaxy, on vous présente la prochaine conférence organisée par la Pub en Vol. Ce sera le mercredi 27 mai à Carbonne. Et là, c'est une conférence qui nous invite à ralentir, à prendre le temps et surtout à apprendre à écouter son corps. Vous allez voir que c'est très important. C'est Laure Isabée qui est en ligne avec nous. Bonjour.
1: Bonjour Laurent Clément, bonjour aux auditeurs et auditrices.
0: Vous êtes thérapeute et formatrice, praticienne en psychopédagogie perceptive. On va voir ensemble de quoi il s'agit. Quand on parle d'intelligence du corps, Laure Isabée, qu'est-ce que vous entendez exactement par cette expression ?
1: Alors, on connaît plus l'intelligence de notre pensée, voilà, de notre cerveau, mais on parle peu d'intelligence du corps. Quand on parle d'intelligence du corps, on parle d'écouter son corps, d'apprendre à écouter son corps et de prendre la mesure de toute la richesse qu'il existe en nous, au sens où quand on pose le regard à l'intérieur, on développe cette capacité à percevoir et à percevoir dans une grande richesse de perception et aussi à poser des mots sur ses perceptions. Et écouter son corps, c'est aussi faire le lien entre ce qui se passe dans notre corps et ce qui se passe dans notre vie. C'est pour ça qu'on parle d'intelligence du corps.
0: Parce que c'est vrai que quand on a un quotidien souvent rythmé par l'urgence et les contraintes, c'est facile à dire d'écouter son corps, mais des fois, ça reste compliqué. Quelles peuvent être les conséquences, justement, selon vous, de cette déconnexion du corps ?
1: Oui, en effet, tout va vite. Alors qu'écouter son corps, ça demande du temps, ça demande de ralentir, comme vous dites. Donc, les conséquences, effectivement, quand on ne s'écoute pas, après, le corps crie. On peut être soumis à des problèmes de stress, avec des conséquences physiques ou psychologiques liées au stress. On parle de burn-out de plus en plus, qui sont la conséquence extrême de ne pas avoir écouté son corps, de ne pas avoir écouté les signaux. Écouter son corps, ça va être d'écouter aussi ses émotions, parce que les émotions, c'est des perceptions corporelles. Mmh. Les émotions, elles nous renseignent sur ce qu'on vit dans notre vie. Elles nous permettent d'identifier quels sont les besoins qui ne sont pas satisfaits. Vous voyez, très concrètement, écouter son corps, ça va être écouter les signaux du stress, ça va être écouter ses émotions et pouvoir répondre mieux à nos besoins. Donc, quelque part, ça va être aussi une voie pour être plus épanoui, plus heureux, en s'écoutant mieux.
0: Et il faut bien comprendre que le corps a un impact sur la vie psychique et inversement.
1: Voilà, c'est ça. Cette discipline universitaire qui s'appelle la somato-psychopédagogie ou pédagogie perceptive. Voilà, somato, c'est le corps, psycho, c'est le psychisme. Donc, comme vous dites, il y a un lien entre le corps et la pensée. Et à la fois, ce qu'on vit dans notre vie a une incidence sur le corps et ce qui se passe dans notre corps a une incidence sur notre vie. Et on parle de pédagogie aussi parce que c'est vraiment apprendre à écouter son corps et apprendre de son corps pour sa vie.
0: Et alors justement, Laure Isabée, qu'est-ce qu'on peut faire pour apprendre à écouter son corps ? Est-ce que vous aurez des petits conseils ou des gestes simples à mettre en pratique au quotidien ?
1: Oui, il y a des choses en fait qui peuvent être très simples. Il y a deux choses que je pourrais dire. C'est d'une part, c'est juste de prendre le temps entre chaque action dans notre vie. Une pause rien que de 2 minutes entre chaque action, pour pouvoir prendre le temps de revenir à soi et d'écouter son corps, d'écouter ce qui se passe à l'intérieur, ou juste de respirer, de se poser, de fermer les yeux. Oui, mais de le faire assez régulièrement pour éviter cet enchaînement des actions qui nous amène à une course en avant et à arriver à la fin de la journée, quand on rentre à la maison, à être fatigué, épuisé et finalement ne pas pouvoir profiter de sa soirée parce qu'on est juste... On n'a plus d'énergie, en fait.
0: Et ouais, c'est ça. Mais en tout cas, c'est un vrai apprentissage et c'est un vrai travail sur soi. Hein. C'est pas facile, mais c'est essentiel.
1: Voilà, c'est ça. C'est réapprendre. Réapprendre la lenteur. Je sais que pour certaines personnes, c'est difficile, la lenteur. On peut aimer être beaucoup dans l'action. Mais à partir du moment où on pose, où on apprend à poser son attention à l'intérieur, c'est-à-dire que on a beaucoup investi nos sens extérieurs et notre attention portée à l'extérieur. On va beaucoup écouter les autres, on va beaucoup faire attention à ce qui se passe à l'extérieur et peu à ce qui se passe en nous. Donc c'est là qu'est l'apprentissage. Et on a beaucoup à y gagner en fait, parce que c'est rétablir cette communication, cette intimité de soi avec soi et à être bien avec soi, de pouvoir vivre une vie plus apaisée, quelles que soient les conditions extérieures, on va dire.
0: Dans votre approche, Laurie Zabé, et durant cette conférence, vous nous l'avez dit, vous nous invitez à explorer la psychopédagogie perceptive, donc une discipline universitaire qui a été développée dans les années 80 par le professeur Danny Bois. Aujourd'hui, qu'est-ce que ces recherches révèlent sur ce lien entre le corps et l'esprit ?
1: On va aborder plusieurs choses, hein, effectivement, dans cette conférence, et en lien avec le corps, et notamment la recherche à ces dernières années, beaucoup évolué dans le domaine des fascias. Je ne sais pas si vous avez déjà entendu parler des fascias. Les fascias sont des tissus qui entourent nos organes, qui vont dans la profondeur de nos organes. Ils sont très liés à la douleur et très réceptifs au stress, notamment. Donc, on parlait du stress tout à l'heure. C'est justement la connaissance de ces fascias qui a permis de développer cette méthode, qu'on connaît aussi sous le nom de fasciathérapie. Donc, à la base, ces chercheurs sont des ostéopathes, des kinés dans les années 80. Donc toute l'équipe de Danny Bois a travaillé sur les fascias dans un objectif au départ plutôt de rééducation musculaire, plutôt des préoccupations d'ostéopathes et de kinés. Et ils ont découvert qu'en travaillant sur les fascias du corps, alors c'est beaucoup avec le toucher fascia qu'on utilise en thérapie, mais aussi avec la gymnastique sensorielle. Voilà des outils qui vont permettre de détendre ces fascias et donc de diminuer la douleur et d'aller vers un assouplissement des articulations, des muscles. Vous voyez, ils se sont rendus compte dans les années 80 qu'en travaillant sur les fascias, les gens avaient beaucoup de choses à exprimer de ce qui se passait dans leur vie. Et ils parlaient d'émotions, ils parlaient de chocs qui leur sont arrivés. Ils se sont rendus compte que les fascias gardaient la mémoire des chocs physiques et psychiques. Donc, qui pouvait remonter à très loin. Et en travaillant sur les fascias, on va libérer ces mémoires, en fait, libérer la parole déjà, qui concerne ces vécus passés ou plus récents.
0: Et en tout cas, c'est une conférence à ne pas manquer le mercredi 27 mai, c'est à 20h à la salle du Bois de Castres de Carbonne. Est-ce qu'il y aura des moments pratiques ou des expériences perceptives durant la conférence ?
1: Oui, voilà, tout à fait. On va faire en sorte que ce soit une conférence participative. Et puis, comme on parle d'intelligence du corps, ça passe par l'expérience, en fait, l'expérience corporelle. Donc oui, ce sera une conférence à la fois participative. Rien que les premières minutes, on fera l'expérience de fermer les yeux sur sa chaise et écouter son corps, et ensuite de poser des mots sur qu'est-ce qu'on a ressenti à ce moment-là. Alors, certains d'entre vous sont habitués à des pratiques corporelles, et puis d'autres non, mais c'est vraiment... On a tous et tout un corps, donc finalement c'est accessible, c'est très très accessible.
0: Et je trouve ça hyper intéressant une fois de plus, hein, on est dans une société très rapide, très connectée, donc c'est vraiment hyper important, il ne faut pas hésiter à s'y rendre. Qu'est-ce que vous aimeriez que les auditeurs retiennent de cette conférence, Laurie Zabé ?
1: Le fait que ce soit très accessible, en fait, qu'on a cet outil-là qui est notre corps, qu'on utilise beaucoup comme un outil, mais en fait qui est une voie d'accès vers nous-mêmes pour un lien plus proche, pour être plus proche de soi et pour vivre plus en lien avec nos aspirations et pour vivre plus sereinement, en fait, à la fois soit avec soi et puis soit avec les autres. Et que c'est très accessible, en fait.
0: Et bien voilà, pour en savoir beaucoup plus sur l'intelligence du corps, une invitation à ralentir, à ressentir et à se reconnecter à l'essentiel. Ça se passe le mercredi 27 mai à 20h, c'est à la salle du Bois de Castres de Carbonne, avec une entrée libre et gratuite. C'est organisé par La Pupe en Vol et c'est présenté par Laurie Zabé, thérapeute et formatrice au Bordeaux-sur-Arize. D'ailleurs, Laure, si on veut plus de renseignements à votre sujet, comment est-ce qu'on peut faire ?
1: Alors, vous pouvez trouver plus de renseignements sur mon site internet, laurisabeth.com, donc laurisabeth.com, sur Facebook aussi, en tapant Laurie Zabé. J'ai aussi une chaîne YouTube, pareil, avec mon prénom et mon nom, Laurie Zabé. Vous verrez sur la chaîne YouTube, il y a une petite vidéo qui présente aussi la discipline universitaire, la somatopsychopédagogie, l'écoute du corps. Et ce que je peux vous dire aussi, qui peut intéresser certains, certaines d'entre vous, c'est que le 27 et 28 juin, il y aura un stage sur la gestion du stress, hein, et pour prévenir le burn-out. Donc toujours avec cette même pédagogie d'écoute du corps. Et c'est près de Saint-Gaudens, dans un très beau lieu face aux Pyrénées.
0: On se tiendra informé. On vous remercie, Laurie Zabé.
1: Merci, Laurent Clément.
0: Et on vous souhaite une bonne conférence.
1: Ravie de vous retrouver. Allez, à bientôt.

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1: C'est l'agence d'emploi Au Boulot à Cazères qui recrute en ce moment. Tout d'abord, un conducteur chargeuse en sablière sur le secteur de Cazères, un chaudronnier soudeur pour maintenance d'usine, c'est sur le secteur de Marteau-Tolosane, et enfin, un monteur câbleur pour effectuer des branchements d'armoires électriques sur le secteur de Salis-du-Salat. C'est l'agence d'emploi Au Boulot à Cazères qui recrute en ce moment. Pour plus de renseignements, vous allez sur le site internet au-boulot.com.
0: Et si vous aussi vous cherchez un emploi ou que vous avez un emploi à proposer, envoyez-nous vos annonces en allant sur notre site internet radiogalaxie31.com, rubrique annoncer. C'est avec grand plaisir que nous les diffuserons. Merci de votre fidélité. Je vous dis à très vite.

0: 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Ou soleil ? 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
1: Bonsoir à toutes et tous. Samedi 23 et dimanche 24 mai, ces deux journées se ressemblent, avec toujours le même scénario. Les nuits sont étoilées et douces avec une agréable fraîcheur en fin de nuit autour de 13 à 15 degrés. Le soleil brille ensuite généreusement en journée, tandis que le vent de secteur sud-est souffle modérément. En soirée, sur les plus hauts sommets ariégeois, des développements orageux apparaissent. Ils donnent localement une averse et peuvent très temporairement déborder sur le Piémont. En cours de journée, les températures atteignent partout 30 à 33 degrés, avec des pointes à 35 degrés localement dimanche,

0: marche sur le Volvestre. La tendance pour le nid de Pentecôte, c'est la persistance de ce très beau temps, chaud, ensoleillé et avec du vent d'automne en journée. Bonne soirée à toutes et tous et bon week-end à toutes et tous.
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0: La poésie des simples, une série inspirée par la nature, de Marilyn Guinet-Perminja. Au bord d'une départementale, Hervé s'est arrêté pour répondre au téléphone. C'est sa chef, pas très contente. Elle lui reproche son départ 4 minutes 30 avant l'heure. En plus, les fichiers ne sont pas à leur place, tatati, tatata, et on verra demain. Elle raccroche. Il retourne à sa voiture en se disant que ce monologue aurait bien pu attendre demain. Bon, c'est comme ça. Il a choisi un poste qui ne lui convient pas du tout pour éviter celui qui était à la hauteur de ses compétences et de sa formation. Par peur de mal faire, peur de se lancer, c'est plus facile de rester en terre inconnue. Mais c'est pas sans dommage dans les relations. Il respire un grand coup. Et n'entre pas dans sa voiture. Il a vu quelque chose, des masses jaunes, dans une prairie pas encore fauchée. Elles semblent former des lettres. Tiens, peut-être une phrase qui s'écrit. Il s'approche. Des fleurs d'un jaune brillant se sont regroupées, ça et là. Elles sont luisantes comme des lampes. En haut de leur tige, d'un mètre à peu près, ou peut-être un peu moins, entouré de feuilles joliment découpées. Les feuilles sont douces et les fleurs ont des pétales très fines, formant une coupe par groupe de 5. Hervé est souvent passé à côté de ces fleurs plutôt communes, mais aujourd'hui, elles le retiennent par le bas du pantalon. Elles ont un message pour lui. Il se penche vers elles, il perçoit leur puissant rayonnement illuminant leur territoire. Ces fleurs toutes simples, ce sont des boutons d'or. Elles ont attrapé le soleil dans leur coupe et elles le rendent à celui qui sait voir. Hervé entre en conversation avec elles par une ode. Ô bouton d'or, par toi s'ouvre une porte. C'est le grand éclaireur qui entre, le semeur de feu, le faiseur de temps. C'est le soleil qui est descendu chez toi. Il s'est lové dans tes fleurs et il attend qu'un nuage lui sème des rêves. Ô bulle de lumière, tes fleurs à la peau satine sont des ballons légers accrochés à la terre par des fils rosés. Ils sèment la fête. Ils sèment parfaite sous une pluie jaune confetti. Hervé s'approche un peu plus. Il est entouré des fleurs de boutons d'or. Il s'assoit tout près d'elles pour mieux entendre leurs réponses. Même si nous sommes petites et sans attrait, lorsque c'est le moment, nous prenons notre place. Nous faisons entrer le soleil chez nous, tout simplement parce que c'est notre tour de donner de la lumière sur la terre. Toi aussi, tu as ton rôle à jouer avec tes plus puissantes ressources. Ne les laisse pas dans l'ombre et dépasse les peurs qui faussent ton chemin. Hervé se souvient alors que le bouton d'or donne un élixir précieux pour les timides. Cette plante qui ne fait cas de rien sait très bien rayonner quand il le faut. Elle sort de sa discrétion. Elle aide ceux qui hésitent à prendre leur place. En rejoignant sa voiture, Hervé lit les lettres formées par les groupes de boutons d'or. C et F, comme dans « confiance ». C'était le bouton d'or dans la série La poésie des simples avec un extrait de l'album Los Imposibles de l'ensemble L'Arpeggiata Christina Plouard.
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Hello, bienvenue à l'écoute de Big Cactus Country Radio Show. On vient de démarrer avec Brad Paisley et le classique Old Alabama. Le virtuose fait le buzz, 9 ans après son dernier album majeur sorti en 2017 et suite à l'abandon de son projet Son of the Mountains qui devait paraître en 2024, l'artiste aux 19 titres numéro 1 revient enfin avec un nouveau projet baptisé Tacklebox. Il s'agit en fait d'une collection de chansons inédites qui datent des années 90 et d'enregistrements jamais sortis compilés pour l'occasion. En voici un premier extrait avec le titre Fallin', Brad Paisley.

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1: Place à Scotty McCreery avec le hit de Josh Turner, Your Man. Premier extrait de son nouvel album anniversaire intitulé 15, attendu pour le mois de juillet 2026. Ce projet célèbre ses 15 ans de carrière après sa victoire historique dans American Idol en mai 2011. Au programme, des réenregistrements de ses tubes, des versions acoustiques et des duos exclusifs. Pour ce classique coécrit par Chris Stapleton, son idole Josh Turner l'accompagne au micro. Scotty McCreery, Your Man, avec Josh Turner.

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6: Cette semaine, dans les news de Nashville, Braxton Keefe est à l'honneur avec son tout premier album, Real Damn Deal, 15 titres 100% honky-tonk qui replace le Texas au premier plan.
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6: Le Texan de 26 ans, Braxton Keefe, vient de sortir son premier album chez Warner Nashville. Braxton est reconnu pour son charisme sur scène, sa petite moustache signature, son énergie honky-tonk et son engagement pour une country authentique avec ce twang typiquement texan. Voici le titre de l'album Real Damn Deal, Braxton Keefe dans les news de Nashville.

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1: Grand fan de Dire Straits, Braxton Keith cartonne en tant qu'artiste indépendant en 2024 avec son titre viral Cozy. Repéré et signé par Warner Nashville la même année, il fait dans la foulée ses débuts au Grand Ole Prix en octobre 2025. Son premier album de 15 titres, Real Damn Deal, est salué par la critique. On écoute deux de ses compositions, Little Bit by Little Bit, suivi de That's How Hearts Get Broken. Braxton Keith dans les News de Nashville.

l'aurez compris, Real Damn Deal, le premier opus de 15 titres de Braxton Keefe, est une véritable perle real country entre pur honky-tonk, ballade authentique et western swing. Un album à posséder d'urgence. En voici un dernier extrait avec la reprise d'un classique de son idole, le légendaire Roger Miller, Am I All Alone, dans les News de Nashville.

les news de Nashville avec Alison. En attendant la semaine prochaine, rendez-vous sur le www.bigcactuscountry.fr. Alors, à la semaine prochaine.

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2: La country traditionnelle des 90s est à l'honneur avec le troisième album de Trey Calloway, intitulé Truck Around, qui vient tout juste de paraître. Originaire de Caroline du Nord, âgé de 31 ans, Trey Calloway frappe très fort avec ce titre, Honky Tonk Hall of Fame.

On enchaîne avec Mo Pitney, qui continue à nous distiller son style 100% country traditionnel. Pas de nouvel album en vue pour l'instant, mais un single acoustique intitulé Fiddle Around, dédié à sa femme Emily. Et juste après, on garde le rythme avec le duo Cody Johnson et Brothers Osborne sur un titre explosif, extrait de son nouvel album studio Banks of the Trinity, prévu pour le 26 juin 2026. En attendant, voici Mo Pitney, Fiddle Around.

On va terminer en beauté avec les rois du bluegrass, Daly and Vincent, qui nous offrent une très belle version, non pas bluegrass, mais honky tonk, un classique signé Marcus Hammond, tiré de leur nouvel album A Beautiful Life, attendu pour le 12 juin. Daly and Vincent, God's Country.

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4: Place au 31e numéro 1 de Blake Shelton. C'est l'hymne country devenu le générique de l'émission The Road, coproduit par l'illustre Taylor Sheridan avec Keith Urban et Gretchen Wilson. C'est le titre Stay Country or Die, Blake Shelton.

Élevée dans une ferme de Virginie, l'authentique cowgirl S.G. MacDonald vient de sortir son nouvel EP, We Didn't Make It That Far. Elle incarne le son country traditionnel et authentique des 90s. En voici un extrait avec Who's Gonna Love You, S.G. MacDonald.

Place à la country made in France avec une nouveauté qui prouve que l'Hexagone sait y faire en matière de son à l'américaine. Ce chanteur outlaw Terry O'Brien a eu la brillante idée de s'associer à Laurette pour son tout nouveau single. Habituée des scènes soul et pop rock, cette chanteuse apporte une puissance et une belle sensibilité à ce duo. C'est la rencontre entre la voix rocailleuse de Terry et le grain de voix unique de Laurette. Découvrez tout de suite Terry O'Brien et Laurette, Back in Your Arms.

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1: On reste en France avec les Bootleggers. Le groupe est actuellement en plein financement sur la plateforme Ulule pour finaliser son nouvel album de composition originale, Rust, Bones and Rock'n'Roll, attendu avant l'été. Un projet de 13 titres qui s'annonce particulièrement percutant. Rendez-vous sur ulule.fr. Mot-clé Bootleggers, soutenez cet album. Côté scène, notez bien cette date. Les Bootleggers seront à l'affiche du Grand Festival de Mirande le samedi 11 juillet 2026. Une très grosse journée de live dans le Gers, puisqu'ils partageront la grande scène avec les Texans de Two Tons of Steel et les stars américaines du groupe Ricochet. En attendant de les retrouver cet été sur l'un des plus grands rendez-vous country rock d'Europe, on découvre tout de suite un extrait de leur futur album. Montez le son, voici les Bootleggers, Rock'n'Roll Bayou. Allez, je vous dis à très bientôt pour une nouvelle émission Big Cactus Country Radio Show. Bye bye. Bye bye.

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7: Coachella, un nom connu par les festivaliers du monde entier. On dit que celui-ci est un des meilleurs, l'un des plus prisés. Les affiches sont nombreuses et attractives. Il faut voir et y être vu. Malgré un prix élevé, pour un pass week-end, hors hébergement, les 250 000 entrées s'arrachent en moins de 3 jours. Coachella, c'est en Californie du Sud-Est, à 3 heures de route de l'aéroport international de Los Angeles et à 1h30 de route du Mexique et la ville frontière de Calexico. Entre Coachella et Calexico, une vallée agricole, l'Imperial Valley, et une mer intérieure, un lac salé, le plus grand de Californie. Nous allons longer un peu ce lac salé, en écoutant les radios locales qu'on y trouvera. On va aussi remonter un peu le temps jusqu'à celui de la splendeur de la Salton Sea et arriver tranquillement à Coachella. Bonjour et bienvenue sur les ondes américaines. C'est tout de suite et ça commence comme ça.

Alors, la Salton Sea. On a donné à cette étendue d'eau enclavée le nom de mer et pas de lac. Pourquoi ? Eh bien, parce qu'elle est située dans une dépression plus basse que le niveau des océans, 71 mètres plus bas. Et son bassin est celui d'une ancienne mer, mais disparue il y a des milliers d'années, et dont les sols environnants contiennent encore du sel. Alors, comment la Salton Sea s'est-elle reformée ? À cause de plusieurs inondations et crues. Quand au début du XXe siècle, la Imperial Land Company construisit des canaux d'irrigation un peu plus au sud pour alimenter l'Imperial Valley et en faire une vallée agricole, il fallut détourner un peu le flot aqueux du fleuve Colorado. Mais, à l'époque, pas encore largement ponctionné en amont pour alimenter Los Angeles, le Colorado était un fleuve puissant, même à l'approche de son delta. Et quand il était en crue, ça bardait sévère. Et les canaux d'irrigation n'ont pas supporté quelques crues. Le flot détourné s'est trouvé une fin de parcours, là où le sol était au plus bas, ce qui est devenu la Salton Sea. Une mer salée, apportée par la Providence, que les promoteurs se sont empressés de développer pour en faire un lieu de villégiature dès les années 1930. Des hôtels au milieu du désert, autour d'une oasis, un mirage.

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1: Pour rejoindre la Coachella Valley, quand on arrive du sud et de l'Imperial Valley dans la petite ville de Brawley, deux choix s'offrent aux voyageurs. Par l'est et la route 111 ou par l'ouest et la route 86. Dans un cas comme dans l'autre, à part des radios hispanophones qui émettent dans l'Imperial Valley, l'une des rares alternatives sur l'autoradio vient de Palm Springs, bien plus au nord. Mais avec une telle puissance d'émission que ces ondes parviennent jusqu'au sud de la Salton Sea. Cette radio, c'est Big 106.
2: We are the Big 106.
1: Big 106, call letter qui est PLM. Elle avait à l'origine un autre call letters et n'a pas toujours diffusé de la country music. Elle a été créée en 1974 par Magnificent Montagu, un DJ afro-américain qui venait de Los Angeles et qui s'est installé à Palm Springs. Des années avant, alors qu'il travaillait sur KGFJ, il avait l'habitude de répéter un slogan qui lui servait de gimmick identifiant. Burn, baby, burn.
3: It's gonna be hot because throughout the United States today, all over the country, one can hear from the bottom of their heart something occurring. It's hard to describe it, but if you listen carefully to the signs of the time, you will hear a phrase, burn, burn, burn, baby, burn, burn.
1: Los Angeles. En 1965, à cause de mauvais traitements infligés par les services de police de Los Angeles envers les populations noires, des émeutes ont éclaté dans le quartier de Watts. Le slogan du DJ a été pris au mot par les émeutiers. Ils ont brûlé Watts.

accompagné par Big 106, une radio devenue country après que Magnificent Montaigu l'ait vendue au milieu des années 80, nous continuons notre route pour aller en direction de Coachella. Et il nous faut choisir l'itinéraire. Ce sera par la route 86 ou par la 111. La 111 présente un avantage. Elle passe près d'un lieu encore un peu vivant, en l'occurrence une réserve naturelle, la Sonny Bono Salt and Sea National Wildlife Refuge. Une zone qui tente de préserver l'habitat de quelques espèces animales au sud de la Salt and Sea. Oiseaux, poissons, reptiles et quelques mammifères. Oui, car malgré la pollution, il subsiste un peu de vie dans ce lac salé. Et la réserve protégée porte le nom de Sonny Bono, ex-compagnon de chanson d'une fille de la région, Cher.

Sonny Bono était originaire de Palm Springs, une ville sortie du désert au nord de la Salton Sea. Après sa période de chanteur, il voulut ouvrir un restaurant dans sa ville. Il paraît que les obstacles administratifs l'ont excédé et frustré. Alors il s'est lancé en politique et il est devenu maire de Palm Springs de 1988 à 92. Puis il a siégé à Washington, à la Chambre des représentants de 95 à 98. Il en a profité alors pour alerter le pays sur la catastrophe écologique et environnementale que subissait la Salton Sea depuis plus de 20 ans déjà.

0: Vous écoutez Les Ondes Américaines et nous sommes virtuellement sur les rives de la Salton Sea, une petite mer intérieure en Californie, au sud de la Coachella Valley.
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0: Une mer formée accidentellement il y a un peu plus d'un siècle et aujourd'hui dégradée et fuie par les promoteurs qui ont cru y voir des promesses de paradis aquatique. La Salton Sea ne fait plus rêver, la vie s'y est presque arrêtée. Un arrêt le long d'une de ces rives de nos jours montre à quel point le contraste est saisissant avec les films publicitaires qui vantaient les mérites de ce nouvel Eldorado ensoleillé dans les années 60.
3: 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Here in the desert, a sea called Salton Sea. Landlocked, rich in beauty and allure, 35 miles long, 10 to 16 miles wide, its maximum depth 40 feet. 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
0: Une touche de magie de la nature, ici dans le désert. Une mer enclavée riche en beauté qu'on appelle Salton Sea, le paradis des sportifs, la nouvelle capitale mondiale des loisirs qui attire les adeptes du ski nautique comme les gens ordinaires. Dans les années 60, la publicité promettait tout ça.
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5: Hurricane Kathleen came along in the 70s. 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
0: Mais les inondations provoquées par un ouragan au cours des années 70, conjuguées à un tarissement de l'approvisionnement en eau, ont fait de la Salton Sea un désastre environnemental. Son niveau est en net recul depuis des années. Son taux de salinité est devenu deux fois plus élevé que dans les océans. Quant à la pollution de ses eaux, elle est telle que l'un des rares habitants des villages en ruine sur une de ses rives s'exprime ainsi. Au cours des dernières années, j'ai vu cette eau de couleur verte, brune, jaune, orange, rouge, tout dépendait des bactéries que la salinité du moment faisait proliférer. Ça donne pas envie. Mais on va quand même poursuivre le voyage le long de la rive est de ce lac salé, remonter vers le nord de Coachella, tout en écoutant la radio.

0: La musique la plus chaude du désert. C'est le slogan d'une radio sans beaucoup d'intérêt autour de la Salton Sea. Son seul attrait réside dans son slogan et c'est tout ce qui me fait l'évoquer. Car aux abords de cette mer intérieure de Californie du Sud, au milieu du désert, pas très loin du parc de Joshua Tree, il n'y a plus grand-chose qui tienne debout malgré les efforts des promoteurs d'en faire une destination touristique et balnéaire il y a 60 ans. Un petit tour à Slab City suffit pour s'en convaincre. Du sable et des caillasses partout dans ce qu'on ose à peine appeler un village. Plutôt un assemblage hétéroclite d'une communauté de laissés-pour-compte de la société américaine. Dieu est partout, sur des pancartes peintes à la main, sur des peintures murales ou sur des graffitis. Ici et là, des caravanes Airstream, plus du tout rutilantes, des vieux bus scolaires réaffectés à un habitat précaire. Des grillages de récupération délimitent les parcelles d'habitation, au sein desquelles se dressent maladroitement des sculptures d'assemblage métallique divers. Des guirlandes d'ampoules multicolores sont branchées sur des groupes électrogènes et un boui-boui propose des rafraîchissements ou du café aux rares touristes de passage venus instagrammer un lieu en perdition. Et même s'il n'y a pas grand-chose à voler dans les campements, les avertissements sont sans équivoque pour ceux qui s'y risqueraient. « Neighborhood watch, you loot, we shoot. Voisinage vigilant, vous pillez, nous tirons. » Ou encore, les vandales nous serviront de cible. Accueillant, non ?
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0: The Bull. The Bull, encore une radio country. Elle va bien avec le panorama et elle se fond dans le paysage. Écoutée par les mêmes qui tendent aussi l'oreille vers les radios qui prêchent.

C'était Wolfberg, un chanteur californien né à Los Angeles et qui chantait Salt and Sea. À propos de son EP consacré à la région, dans une interview à Medium.com, il raconte « Je suis devenu obsédé par Bombay Beach, une ville oubliée et post-apocalyptique située au bord de la Salt and Sea. Au début, c'était juste de la curiosité. Pourquoi y a-t-il un immense lac salé au milieu du désert? Pourquoi des artistes vivent-ils dans des caravanes à côté de panneaux de mise en garde face à la pollution chimique? Mais quand je suis arrivé là-bas, c'était comme entrer dans une autre réalité. Les règles de vie ne s'appliquaient pas de la même manière qu'à Los Angeles. Il y avait une liberté brute, étrange et magnifique. J'y suis retourné 5 ou 6 fois pour de longs séjours, en écrivant seul, dans la chaleur, en collaborant avec des habitants, vivant simplement loin du bruit de la ville. Une grande partie de ma musique est née là-bas. »

0: à l'approche de Coachella, et contrairement à ce qui était disponible au sud de la Salton Sea, les radios sont devenues très majoritairement anglophones. Plusieurs d'entre elles appartiennent au même groupe et occupent presque tous les formats musicaux les plus populaires. Rien de mieux pour étouffer la concurrence. Parmi ces radios, Mode FM.
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0: Une station à l'accent rétro qu'on imagine faite pour ceux qui sont venus s'installer ici après leur vie professionnelle pour profiter du soleil quasi constant, des golfs verdoyants, de leur maison climatisée avec piscine en zone aride. Pourtant, une grande partie de la musique qu'on entend sur Mode FM est restée bloquée sur des décennies que même la plupart de ceux qui sont aujourd'hui septuagénaires n'en étaient pas contemporains dans leur jeunesse. C'est dire.
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0: Allez, c'est la fin de cette déambulation du nord au sud de la Salton Sea vers la Coachella Valley. À quelques kilomètres à l'ouest, les Santa Rosa et San Jacinto Mountains, avec pour les courageux le tracé du PCT, le Pacific Crest Trail, le sentier des crêtes de la côte pacifique. Il démarre au sud de la Californie pour rejoindre la frontière canadienne et court sur 4200 km en parcourant la Sierra Nevada et la chaîne des Cascades. Il faut à peu près 6 mois aux randonneurs persévérants pour en joindre les deux bouts. Coachella, je le disais en ouverture de cette heure, c'est un festival de musique à la réputation mondiale. Alors on va finir avec une chanson de Lana Del Rey sur le sujet. Rendez-vous prochainement, ici même, pour explorer un autre coin et d'autres ondes radio aux États-Unis. D'ici là, comme d'habitude, et en attendant, continuons à être musicalement curieux et attentifs, et surtout, longue vie à la radio. Salut !

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